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0: Waouh. 10 AM est en direct
1: Gabriel.
0: Dans l'émission Stéréoxyde sur Oxygène FM. Merci beaucoup pour ce live magnifique.
1: Elle est complètement imprégnée, quoi. C'est,
0: je crois,
1: la voir.
0: Je crois que j'étais pas prêt.
1: T'étais pas vraiment.
0: je m'étais pas préparé à ça.
1: Waouh, waouh.
2: Je parle d'amplitude, quoi.
1: C'est magnifique.

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2: Elles ont vécu dans le Gers, elles ont marqué leur époque, et pourtant, leurs noms n'apparaissent presque pas dans les livres d'histoire locale. Une musicienne, une résistante, une avocate, une élue, une femme contrainte d'avorter à une époque où c'était illégal, les archives départementales du Gers ont décidé de leur redonner la place qu'elles méritaient avec une exposition, une carte du matrimoine et une série de podcasts. C'est pour raconter tout ça que Distorsion a poussé les portes des archives.
3: Nous écoutons Monsieur Pascal Geneste, directeur des archives.
4: Mettre en valeur les Gersoises pour une institution patrimoniale et culturelle comme la nôtre, c'est aussi s'intéresser à la question du matrimoine. Et j'ai souhaité au départ du projet qu'on puisse matérialiser cette notion à travers la cartographie, en établissant une carte du matrimoine gersois pour que chaque figure féminine locale soit rattachée à un lieu de vie, sa commune. La compagnie théâtrale La Langue Écarlate travaillait aussi sur cette problématique de la mémoire des femmes et nous nous sommes très vite associés pour créer ce projet d'une exposition qui est à la fois visuelle mais aussi sonore.
2: Les retrouver dans les archives a demandé un vrai travail de fouille, dans des fonds où les femmes sont elles aussi largement sous-représentées.
4: On pouvait s'appuyer d'emblée sur le dictionnaire biographique des figures gersoises qu'a publié la Société archéologique il y a une quinzaine d'années et qui fait référence. Mais sur l'ensemble des notices, il n'y en a pas beaucoup qui concernent les femmes, ce qui montre bien qu'elles ont souvent été les oubliées de l'histoire. Lorsque les cinq personnages ont été identifiés, nous avons appliqué une méthodologie de recherche dans les fonds conservés aux archives départementales et La Langue Écarlate s'est emparée d'un moment de vie de ces femmes et a transformé la matière archivistique brute en récit sonore qui donne chair et voix à ces personnages. Et ce travail artistique nous intéressait beaucoup car il permettait une forme de réincarnation de ces femmes du passé qui semblent encore nous parler aujourd'hui et nous transmettre un message dans une démarche à la fois d'égalité mais aussi de reconnaissance.
2: Cette exposition change aussi le regard sur les archives elles-mêmes, un lieu que beaucoup imaginent encore fermé, poussiéreux, réservé aux spécialistes.
4: Alors je pense qu'une exposition comme Ouvrir la voie transforme l'image que peuvent traîner les archives départementales, souvent vues comme un lieu secret, peu accessible. Et je crois qu'en traitant des sujets de société qui parlent aux Gersois, l'immigration italienne, le rugby, les femmes, on change le regard des archives départementales qui peuvent être vues aujourd'hui comme la maison de la mémoire et de l'histoire locale, ouverte à tous les Gersois et à toutes les Gersoises.
2: Ce numéro de 180 secondes a été réalisé par Radio Distorsion dans le cadre d'un partenariat entre la Fédération régionale des radios associatives et la région Occitanie-Pyrénées-Méditerranée.
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Et bienvenue dans l'agenda culturel sur Oxygène FM. Voici quelques idées pour ponctuer votre week-end. Et ça commence tout de suite. Samedi 13 et dimanche 14 juin, c'est le début du festival à Sainte-Croix-Volvestre avec au menu concerts, spectacles, ateliers et animations familiales autour des arts vivants, un événement co-organisé par Arcade. Alors, je vous invite à retrouver toutes les infos de l'événement sur le site d'Arcade. En ce moment et jusqu'à dimanche, vous avez la possibilité de participer à un stage artistique et vocal à Sainte-Camelle. Et donc, Sainte-Camelle, ça se trouve à Saint-Victor-Rousseau, dans un cadre nature propice à la création. Toutes les infos sont sur le site ecovillagecamelle.fr.

Un concert est programmé à Pamiers, le concert du Trio Sésame avec violon, violoncelle et piano et des œuvres de Schubert et Rachmaninov à la salle Agae Moine. Un rendez-vous pour les amateurs de musique classique au tarif de 20 euros ou 15 euros pour les adhérents de l'association, mais aussi d'un tarif de 5 euros pour les étudiants ou les bénéficiaires du RSA. Samedi, dans un tout autre délire, il y a la soirée concert punk rock organisée par l'association La Casse-Basse à la Rock d'Olm de 18h à minuit avec le groupe Bal Perdu sur un tempo trad punk ou encore Slender avec un métal tribal électro et Rotophile Connard pour de la punk jungle. Sur place, vous pourrez profiter du repas Les Travers de Pedro, d'un spectacle clown ou encore d'ateliers sérigraphie et d'un photomaton. C'est un événement au tarif de 5 euros qui est tout simplement l'adhésion de l'association. Retour à Pamiers dimanche 14 juin pour profiter de la brocante dominicale et flâner dans les rues du centre-ville.

Les 13 et 14 juin, l'éco-camping La Vernière à Auzat accueillera la première édition du festival à la croisée des sentiers, un événement inédit en Ariège, entièrement consacré à l'univers de la randonnée, de la montagne et de la nature. Durant deux jours, les visiteurs pourront profiter d'une programmation diversifiée comme l'observation du soleil, soirée astronomie, présentation des oiseaux de la vallée, conférence sur la photographie naturaliste et le métier de guide, table ronde consacrée au mythique GR10, des échanges sur l'autonomie des femmes en randonnée, balade botanique, fresque du climat, concert ou encore projection de films. Tout cela va rythmer le week-end et le festival propose également plusieurs animations destinées aux familles et aux plus jeunes, avec des ateliers nature, des jeux pour enfants, la découverte de la ferme des Lamas ainsi qu'un marché de producteurs locaux mettant à l'honneur les savoir-faire du territoire. Morgan Nieto d'ailleurs, qui nous fait la météo tous les matins, tiendra un stand. Alors si vous souhaitez le rencontrer, c'est une bonne occasion. L'entrée est libre et les animations sont gratuites et toutes les infos sont sur le site www.ariegepyrenees.com et vous pouvez également appeler le numéro 06 51 73 89 56 06 51 73 89 56.

Et voilà, c'est terminé pour cet agenda de fin de semaine. J'espère que ça vous a donné plein d'idées et je vous souhaite de bien profiter du week-end. À très bientôt sur les ondes d'Oxygène FM.

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1: Un nouveau journal avec Marion Cazanove.
2: Les États-Unis et l'Iran optimistes sur un futur protocole d'accord qui mettrait fin à 3 mois et demi de guerre. Mais quel protocole, au juste, quel terme ? Car les deux pays, les deux camps ont donné des versions très différentes. La manifestation de l'opposition violemment réprimée hier en RDC, manifestation contre le projet de révision de la Constitution. L'opposant Martin Fayoulou a lui

0: sur Oxygène FM. Voici quelques
1: idées. L'Iran et les États-Unis optimistes donc quant à la signature d'un protocole d'accord. La signature pourrait se faire dans les prochains jours. La Suisse a proposé d'accueillir l'événement. Pourtant, les termes de cet accord semblent être très différents dans les deux camps. Difficile aujourd'hui de comprendre ce qui est écrit,
0: c'est le début du festival à Sainte-Croix-Volvestre avec homonymie, concert, spectacle, atelier et animation familiale autour des arts vivants. Un événement co-organisé par Arcade. Alors, je vous invite à retrouver toutes les infos de l'événement sur le site d'Arcade.
1: La version donnée est bien différente.
2: Tout d'abord, en ce qui concerne la forme, il n'y aura pas de cérémonie à Genève, comme on avait laissé entendre. Chaque pays signera dans son propre pays le document, qui est un document de dopage.
0: Vous avez la possibilité de participer à un stage artistique et vocal à Sainte-Camel.
2: Dans quelques jours, et donc, Sainte-Camel,
0: ça se trouve à Saint-Victor-Rousseau, dans un cadre nature propice à la création. Toutes les infos sont sur le site
2: et aussi la protection de l'environnement.

0: 12 juin, un concert est programmé à Pamiers, le concert du Trio Sésame avec violon, violoncelle et piano et des œuvres de Schubert et Rachmaninov à la salle Agaé Moine. Un rendez-vous pour les amateurs de musique classique au tarif de 20 euros, 15 euros pour les adhérents de l'association, mais aussi d'un tarif de 5 euros pour les étudiants ou les bénéficiaires du RSA.
1: Il y aura des discussions sur cette question. Tout ce que pourra faire l'Iran, c'est de diluer ces stocks d'uranium. On ne sait pas à quel pourcent ces stocks seront ramenés.
0: Samedi, dans un tout autre délire, il y a la soirée concert punk rock organisée par l'association La Casbah à la Rockdoll de 18h à minuit avec le groupe Bal Perdu sur un tempo trap punk ou encore Slender avec un métal tribal électro et Rotophile Connard pour de la punk jungle. Sur place, vous pourrez profiter du repas Les Travers de Pedro, d'un spectacle clown ou encore d'ateliers sérigraphie et d'un photomaton. C'est un événement au tarif de 5 euros
2: en République démocratique du Congo, la manifestation organisée par la

0: pour terminer en beauté les 13 et 14 juin, l'éco-camping La Vernière à Ozatte accueillera la première édition du festival à la croisée des sentiers, un événement inédit en Ariège, entièrement consacré à l'univers de la randonnée, de la montagne et de la nature. Durant deux jours, les visiteurs pourront profiter d'une programmation diversifiée comme l'observation du soleil, soirée astronomie, présentation des oiseaux de la vallée, conférences sur la photographie naturaliste et le métier de guide, table ronde consacrée au mythique GR10, des échanges sur l'autonomie des femmes en randonnée, balade botanique, fresque du climat, concert ou encore projection de films. Tout cela va rythmer le week-end et le festival propose également plusieurs animations destinées aux familles et aux plus jeunes, avec des ateliers nature, des jeux pour enfants, la découverte de la ferme de Lama, ainsi qu'un marché de producteurs locaux mettant à l'honneur le savoir-faire du territoire. Morgane Nieto, d'ailleurs, qui nous fait la météo tous les matins, tiendra un stand. Alors, si vous souhaitez le rencontrer, c'est une bonne occasion. L'entrée est libre et les animations sont gratuites. Et toutes les infos sont sur le site
1: opposition d'être à l'origine de www.ariegepyrénées.com
0: et vous pouvez également appeler le numéro 06 51 73 89 56 06 51 73 89.

Bosnie. Les matchs vont s'enchaîner pour cette phase de groupe. Dans les affiches du jour, un petit pays se trouve un petit pays qui n'avait pas participé.

0: reste, je ne sais pas si on a le niveau, mais je pense quand même que l'équipe d'Haïti est capable de créer sa petite surprise. Vincent Fourieux, Boston.
1: Et le match Haïti-Écosse, c'est à 1h, temps universel. Avant cela, à 19h, TU, le Qatar affrontera la Suisse. 3 heures plus tard, un choc très attendu pour cette compétition. Brésil-Maroc, 10h10 à Paris, 8h10 en temps universel.
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3: L'Europe ferme ses frontières et met en place des dispositifs pour dissuader les étrangers de venir dans l'Union européenne. Négocié pendant 10 ans, quel impact aura ce texte sur la situation?

0: sur votre sol un centre de rétention des migrants hors des frontières de l'UE qui a fait couler beaucoup d'encre. Puis troisième sujet brûlant, un complexe hôtelier de luxe porté par Ivanka Trump et son mari Jared Kushner autour du lagon protégé de Vioja Narta qui génère une vague de manifestations. Alors on commence évidemment avec vous par la question de ce club européen des 27 que vous voudriez rejoindre. Vous le trouvez en tellement bon état de santé, ce club des 27?
1: Mais ça dépend beaucoup du point de vue, parce que d'un côté, c'est vrai que le club des 27 a besoin de se réformer, a besoin de changer pour être à l'auteur des défis de ce nouveau monde. Mais de l'autre côté, et de notre point de vue, ce club 27, cette Europe unie, reste le

0: au Monténégro le 5 juin, qui était consacré à l'élargissement de l'Union européenne, on a senti les 27 préoccupés par la poussée de l'influence russe, peut-être même chinoise, dans les Balkans occidentaux. Est-ce qu'elle progresse beaucoup selon vous ?
1: Ce groupe, vous l'entendez qu'ici, c'est le groupe Tarné 007 sur Oxygène FM, la radio de vos artistes régionaux.
0: Et qui n'est pas slave, il y a aussi la question de la langue.
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0: sol.
1: Manifestation monstre.
2: Entendez-vous
1: Tirana. Au cri de l'Albanie, les protestataires dénoncent un
2: projet
1: pharaonique qui doit s'élever dans la zone naturelle protégée de Vio Senarta.

0: sont préservés pour la protection du patrimoine naturel. C'est l'un des principaux moteurs du développement économique de
1: grand admirateur de Gérard
0: et sa
1: Depardieu.
0: Destruction signifierait anéantir les chances de croissance à long terme.
1: La France.
2: Les manifestants ne réclament plus seulement l'abandon du projet immobilier, mais le départ du Premier ministre. Depuis le Monténégro, il participait à un sommet avec l'Union européenne et dira Macri à la manipulation et se défend. Le projet n'est pas encore définitivement approuvé, mais il promet d'être fantastique.
3: Pour ne jamais mourir.
4: Les meilleurs ingénieurs et paysagistes sont impliqués dans le projet.
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4: et le but
3: partir.
4: N'est pas de perturber la nature, mais de créer quelque chose d'unique qui sera extraordinaire pour les Albanais et qui sera aussi un cadeau de l'Albanie pour vous tous en Europe.
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2: Le parquet en charge de la lutte contre la corruption et le crime organisé a annoncé avoir ouvert une enquête sur ce projet immobilier sans plus de précision sur la qualification des faits.
5: Eddy Rama, le projet est chiffré par vous à 4 milliards de dollars. Vous jugez que ce projet pour les ultra-riches est indispensable pour booster votre tourisme qui est évidemment important dans le PIB. Vous ne voulez pas y renoncer en fait et vous parlez même d'influence étrangère dans les manifestations. Pourquoi ?
6: Les manifestants sont...

0: intègre des clauses pour motifs économiques. Est-ce que, justement, c'est un projet qui n'est pas en relation avec les flamants roses, on dit les flamants roses, la nature, l'air protégé.
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5: 2017, qui est un paysage protégé où on peut construire, mais il y a des conditions. Et pour dire exactement ce qui se passe, il y a beaucoup d'interférences.
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5: Les interférences chez moi seront moches. Avec lesquelles on est dans une guerre.
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5: depuis
4: je
5: trois ans.
4: Je le ressens.
5: Soit l'interférence
4: le voir. J'irai jusqu'à en avoir
5: retour dans la région qui veulent pas se
4: jusqu'à là-bas
5: se développer en Albanie.
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5: les autres préoccupations d'une partie de la population qui
4: je me suis jamais senti autant créatif. Demain j'irai grave et mon deuil sur sa peau
5: et
4: ma balance affichera 10 kilos de moins.
5: C'est aussi ce projet.
4: C'est très intéressant
5: parce qu'à Tirana il proteste à Vlora où le projet doit se faire. Les gens veulent le projet.
0: Et aussi on sent bien quand même la question de la corruption qui est dans ces manifestations. Rappelons que la moitié des magistrats ont été révoqués sous la pression de l'Union européenne dans un processus un peu unique au monde de vetting d'évaluation par des experts étrangers. Le parquet anticorruption a ouvert une enquête sur la provenance des fonds pour ce projet.
5: Ça c'est un autre.
0: Est-ce que c'est quand même l'affairisme au sein de la famille Prod qui fait parler.
5: Ça fait partie de tous ces
4: qui le ressentent. Je recherche le bruit comme une drogue dans le silence ma mémoire. Je voulais pire mélodie.
5: Les réseaux sociaux deviennent
4: j'essaie d'éjecter le disque. Mais ça repart et mes mots font des étincelles. J'ai déraillé la seule qui pourrait m'aider, c'est elle.
5: Quelle ironie. Avec les fonds. Les fonds proviennent de la banque d'investissement de Qatar. Nous, on est à Paris. Cette banque a acheté.
4: 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Juste cette fille-là. 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Je
5: l'ai désiré. Une investigation sur un des propriétaires qui ont vendu le terrain. L'investigation continue. Les fonds sont été mis dans un escroc.
4: Ma terre s'arrêtera bientôt. C'est la faute de quelqu'un d'autre.
5: La propriété de celui-là est légite. Il va prendre l'argent. Sinon, l'Arctique d'Albanie va obtenir l'argent.
4: Ma terre s'arrêtera bientôt. C'est la faute de quelqu'un d'autre. Oui, c'est la faute de quelqu'un
5: potentiel qui vont sortir.
0: Il y a un problème de propriété ici.
5: Ça n'a rien à voir avec le projet. Alors, quand il s'agit de la corruption, l'Albanie a fait contre la corruption une montagne de choses. Qui a été, la première raison pour laquelle on a ouvert tous les chapitres et qui est notre cheval de bataille. Alors, oui, c'est la corruption, c'est un problème. La perception de la corruption, j'ai vu dans le sondage au niveau européen, la perception de la corruption des gens, c'est

0: on n'a pas senti ça.
1: Qu'est-ce que vous souhaitez à votre pays pour conclure l'année 2026?
0: Je pense que l'Albanie va réussir à faire tout ce qu'il faut.
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0: De l'année 27. C'est ça,
2: entre nous.

de cette dernière édition d'Afrique Matin, les suites du scandale de la démolition d'un quartier de la commune de Koumassi en Côte d'Ivoire, des dizaines de familles à la rue, et un nom qui ressort, celui de Jacques Bourg, cet homme à l'origine du déclassement sur la base d'une fausse autorisation.

diversion, selon ses mots, consistant à concentrer l'attention de l'opinion publique sur un exécutant présumé pour éviter que l'enquête ne remonte jusqu'aux éventuelles complicités administratives ou politiques. Fin de citation. Geneviève Manouan est la secrétaire exécutive en chef adjoint au PDCI. Une opération.

0: d'un seul individu. Qui a financé ces opérations? Qui a mobilisé les moyens matériels? Quels agents de l'administration ont été informés?
1: Mêmes interrogations partagées par Charles Dégoudet, le leader du COGEP, qui a engagé un avocat pour défendre les familles aujourd'hui sans abri et leur permettre de demander des dédommagements.
2: Obtenir une réparation morale. On ne peut plus jamais de personnes vulnérables soient comme ça dépossédées, vouées à la pauvreté. Deuxièmement, réparation financière. Souvent, quand ces personnes sont dégarpies, on leur donne des sommes dérisoires.
1: Joint par RFI, le RHDP n'a pour l'instant pas réagi à ce sujet. Binta Diagne, Abidjan, RFI.
3: Un point sur la situation alimentaire dans le nord du Togo. Alors que la période de soudure a commencé, selon le PAM, le Programme Alimentaire Mondial, il n'y a pas d'alerte concernant une éventuelle crise. Des protections régionales établies en fin d'année dernière estimaient pourtant que plus de 300 000 personnes risquaient d'être en insécurité alimentaire en juin.
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cela offrirait la possibilité à Félix Tshisekedi de se maintenir au pouvoir après la fin de son second mandat. Initialement, un sit-in était prévu devant le Parlement, mais les autorités considèrent que l'endroit est inviolable. Finalement, des opposants en route vers le palais du peuple ont été dispersés par les forces de l'ordre. Les responsables des vols de morts et plusieurs blessés, dont différents leaders, Jean-Marc Cabou.

0: et contribue à la création d'un climat d'intimidation et d'autocensure. Il y a quelques jours, la journaliste Raoula Boukrim a été condamnée en contumace à 4 ans de prison par un tribunal à Tunis. Son collègue Mourad Zeghidi a entamé le 4 juin dernier une grève de la faim pour protester contre un acharnement judiciaire que condamne sa famille. Il est en prison depuis des ans. Je vous propose d'écouter Jihan Alualti, membre du bureau exécutif du syndicat tunisien des journalistes.
1: Le degré loi numéro 54, ce texte que beaucoup appellent désormais le degré de la honte, est adopté en septembre 2022 pour lutter contre la cybercriminalité, mais en réalité, il est devenu une arme redoutable contre la liberté d'expression. Et évidemment, son article 24 est

Arrêté, jugé bien évidemment sur ceux du Crélois. C'est un récoupage.

0: mondiale au Mexique, au Canada et aux États-Unis. C'est réussi pour les Américains, vainqueurs cette nuit du Paraguay 4-1. Un peu moins pour les Canadiens, tenus en échec un partout hier soir face à la Bosnie-Herzégovine. Et aujourd'hui, une deuxième équipe africaine sur les 10 qualifiés fait ses débuts, finaliste de la dernière CAN, demi-finaliste surprise du dernier mondial. Le Maroc a rendez-vous au MetLife Stadium de New York face à la nation la plus titrée de l'histoire, le Brésil, et ses 5 Coupes du Monde. Mais fort de leurs derniers parcours internationaux, les Lions de l'Atlas ne nourrissent aucun complexe, leurs supporters non plus en tout cas, ce qu'a rencontré Mathias Reynal dans les rues de Casablanca.
1: Raccroche pas encore.
2: Chacun y va de son pronostic, mais évidemment, je voudrais tous les scénarios.
3: C'est le Maroc,
2: tu me prends pour quelqu'un.

0: rocaille de Saint-Arène
1: et la voie de la sagesse s'éraille quand il s'agit des pays d'Atlas.
0: Vraiment, le monde entier a peur de l'équipe nationale marocaine. Faut toujours gagner jusqu'à ce qu'on amène la coupe au Maroc. Hein. Je vais lui faire une bise à cette coupe.
1: La dernière fois que le Maroc a croisé la route du Brésil en Coupe du Monde, c'était en 1998, en phase de poule à l'époque déjà. La CDSAO l'avait emporté 3-0. Alors chez certains, comme Jaafar, cet épisode nourrit un esprit de revanche.
2: Pour moi, ce match Brésil-Maroc sera une vengeance historique du Mondial 98. J'avais 8 ans à cette époque-là.
1: La victoire et rien d'autre. Les attentes sont immenses au Maroc. La pression maximale sur les épaules de l'Atlas. Mathias Reynal, Casablanca, RFI.
3: Maroc-Brésil, coup d'envoi de ce match à 22h temps universel. Une rencontre à suivre sur les antennes africaines de RFI et dans ce même groupe C. Haïti et l'Écosse s'affrontent juste après. Ce sera à 1h temps universel. Voilà, c'est ainsi que se referme cette

0: visibilité de cette histoire.
1: Cette histoire qui est tellement dure, des bulles d'air sur Radio Oxygène.
0: Couvert par les médias. Donc c'était quelque chose de voir cette histoire et ces images à travers le monde entier. Après que j'ai remporté le prix cette année. Le Soudan, c'est un pays que je couvre depuis fin 2020. C'était vraiment l'état de transition. J'ai découvert quasiment depuis le début avec mon collègue Eliott Braché. C'est une histoire tellement importante pour moi parce que quand j'ai débuté ce métier en 2013, j'étais dans un environnement tellement dur.
2: On aime bien le banal.
0: On était assiégé par le régime de Bachar el-Assad. C'est un siège qui est considéré parmi le plus long siège de notre histoire moderne.
2: On fait des artifices.
0: Qui a duré environ 5 ans.
2: On salue les mirages.
0: C'est pas juste un mot siège. La région était complètement enfermée, encerclée par l'armée d'Assad et ses milices. Et il y avait environ 400 000 habitants qui vivaient à l'intérieur. Pas d'accès pour les journalistes, pas d'accès pour le soin.

0: j'étais, j'avais juste l'idée d'y aller voir à quoi vraiment ressemble une manifestation comme les Gilets jaunes. De le 1er décembre 2018, aux Champs-Élysées, sur l'Arc de Triomphe, les échanges ou les clashs entre la police et les manifestants, le gaz lacrymogène, les manifestants blessés par des tirs
1: de flashball.
0: En tout cas, je ne m'attendais pas du tout à voir telle image à Paris, en France, dans un pays entraîné en paix.
1: Mais la différence, c'est que les forces de l'ordre ne tiraient pas à balle.
0: Et c'était la première fois de ma vie que je pouvais circuler entre les manifestants et derrière la police. Pour moi, pour quelqu'un qui était assiégé à l'époque à la Ghouta, voir un police avec le régime d'Assad, c'était la meilleure chose qui pouvait arriver de mourir. Donc ça, c'est la différence. Et je n'aime pas comparer en général, mais c'était la première fois que je commence à sentir cette, comment on l'a dit, cette liberté de presse.
1: Donc, on est à ce moment-là, fin 2018, début 2019. Débute au Soudan une révolution, Abdul Mohamed Meassa, un mouvement populaire d'ampleur contre le régime d'Omar el-Béchir, qui était alors au pouvoir depuis 3 décennies. Et ce début de révolution pacifique a tout de suite piqué ton intérêt, à toi, le journaliste syrien.
0: Aujourd'hui, je peux te dire ça pour la première fois de ma vie. Mais quand j'ai quitté la Syrie, j'ai quitté en cause. J'étais pas en mesure de rester dans le nord-ouest de la Syrie, parce que j'avais presque l'ensemble de ma famille qui sont restés dans des villes sous le contrôle de l'Assad. Donc je me suis tellement éloigné de la Syrie. De couverture, d'écrire en destin, de faire des images.
1: Tu pensais ne plus jamais revenir?
0: Oui, j'avais pas du tout l'idée que je reviendrais un jour, mais en plus, j'avais pas du tout la possibilité de traiter encore la Syrie, parce que je savais. Si je traite vraiment la Syrie depuis l'étranger, en tout cas beaucoup, ma famille peut être en danger à cause de ce que j'allais travailler.
1: Donc le Soudan pour toi a constitué un
0: Soudan. Moi déjà, en fait, c'était d'y aller comprendre et chercher les petits détails de cette révolte israélienne, cette révolution pacifique qui a éclairé la région

0: moment-là que tu commences à travailler étroitement avec le journaliste français. Raconte-nous cette période vivante, révolutionnaire, de création.
1: C'était extraordinaire. Alors déjà, en partant de la France, j'ai rencontré Lyot à Paris. Je pense que le projet en commun de le départ pour le Soudan a fait ce lien qui est assez chouette. Je l'admire beaucoup. On a passé l'année 2021 à courir et à voyager dans les quatre coins du Soudan. C'était, le pays était tenu par un état de transition qui a donné certaines limites de liberté de presse. On a commencé par le Darfour parce que c'était la racine de ce conflit. Aussi, ce qui s'est passé en

0: dans l'ensemble soudain.
1: Et donc on va faire un petit bond dans le temps, mais ce qui se passe, c'est que le 15 avril 2023, la guerre civile éclate à nouveau.
2: Ce jour, on rappelle avant qu'en octobre 2021, il y avait un coup d'État qui a mis fin à l'ensemble des civils de l'Ouganda.
1: Les militaires ont pris le Beauvoir,
2: c'était clair que le militaire n'a jamais lâché le Beauvoir.
1: Donc il y a déjà eu ce coup d'état militaire qui a abouti donc le 15 avril 2023 à la guerre civile entre les forces armées soudanaises du général Bourane et les paramilitaires des forces de soutien rapide, les FSR, du général Emeti, qui ravagent donc le pays depuis maintenant plus de 3 ans. Fin 2025, l'ONU décrit la situation comme la pire crise humanitaire au monde. 150 000 morts, 13 millions de déplacés et 25 millions de personnes en proie à la famine. Mais ce qui te révolte, toi, Abdoulmonam et Assa, c'est que on ne voit que trop souvent ces chiffres et pas les gens qu'il y a derrière.
2: C'est une crise immense. Moi, je pense que ce qu'on essaie de faire, en tout cas toujours, d'y aller vraiment retrait.

jamais tomber dans le piège entre deux forces, une paramilitaire, des milices de paramilitaires et l'armée soudanaise.

0: Média le 1er novembre 2025, un épisode intitulé « Comment informer sur la guerre civile au Soudan ». Je vous invite à le réécouter. Tu t'es rendu à combien de reprises au Soudan depuis le début de la guerre civile, Abdou Fonaméassa?
1: Juste deux fois. On est allé dès le début de l'éclat de conflit, la guerre. Elliot était présent à Khartoum. Il était évacué avec les ressortissants de la France et l'Europe.
0: Mais y retourner,
1: le retourner, en fait, on a échangé des messages sur viens, on tente de y aller encore. Et d'avril 2023, on a réussi à avoir un accès en
0: octobre 2024.
1: On est retourné deux fois après la guerre grâce à une connexion. On a rencontré pendant la révolution.
0: Et vous espérez pouvoir y retourner et pouvoir y aller un jour?
1: Ouais, non, mais on va encore tenter. On espère pouvoir retourner. Moi, je pense que c'est devenu très compliqué pour nous de retourner ou d'obtenir du visa parce qu'on connaît toute l'histoire.

0: si c'était quelque chose de tout à fait nouveau.
1: Ouais, tout à fait. Mais j'ai juste envie de dire une opinion personnelle, parce qu'on ne le dit pas souvent, c'est que le monde a fermé les yeux sur la révolution soudanaise. Au moment d'avril 2023, le monde entier a abandonné le Soudan complètement. Ils sont revenus armés. Plusieurs puissances mondiales, ils sont venus armés.

0: photographie de rue. Le faire en série, c'était hors de question. Et là, c'était possible. Là, c'était beaucoup plus que possible. Les gens avaient soif de parler. Ça se voit vraiment que les gens ont grandi dans un environnement que on a zéro liberté d'expression, liberté de parler, liberté de dire rien. Et là, on était devant des...
1: Donc tu travaillais du matin au soir.

0: J'ai pas envie de comparer ni la France, ni au Soudan, ni la Syrie, mais en Syrie, on a un espace assez extraordinaire aujourd'hui.
1: On est dans une époque où on parle beaucoup de fake news, de guerre informationnelle, de propagande, et toi, tu perçois ton

0: toujours ça, on cherche toujours à y aller faire 100, 150 interviews pour confirmer un détail. Et on n'est pas très nombreux vers ce boulot en indépendant. On vit en époque des informations tellement rapides.
1: Et puis à l'ère de l'intelligence artificielle aussi avec l'IA.

0: mot de la fin. Merci beaucoup, Abdulmonam Yassa, photojournaliste franco-syrien indépendant. Je te dis bravo pour ton travail, récompensé à juste titre donc par un World Press Photo.
1: Merci.
0: Je te dis à bientôt. Cet entretien a duré pas loin d'une heure en studio cette semaine à Paris. 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Mathieu Deguèdre a réalisé cette émission, merci à lui. L'adresse mail de l'émission c'est atelier@rfi.fr. N'hésitez pas à m'écrire. Je m'appelle Steven Jambeau et je vous donne rendez-vous la semaine prochaine pour un nouveau numéro.

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0: bombardement.
1: Et c'est reparti pour un regard d'explorateur sur Oxygène FM.
0: Et
1: bonjour à la team radio.
2: Il nous a manqué
1: aujourd'hui. On n'a pas notre. En fait, c'est Evans,
0: les États-Unis,
1: notre spécialiste.
0: En beauté dans le mondial de football, 4 buts
1: de se charger cette nuit, qui n'était pas branché. Comme lui, il est connecté par USB.
0: En France, on teste le premier.
1: Ou peut-être manque de raison, on va savoir. On te fait un gros bisou quand même, Evans. C'est bon, bonjour Maya.
0: Salut.
1: C'est professeur Maya aujourd'hui.
2: Professeur Maya.
0: Il s'est donné 3 mois pour convaincre.
1: Et Violaine.
3: C'est bonjour.
1: Ça va, Violaine?
3: Oui, ça va très bien.
1: C'est super. Bon, moi, je suis super content aujourd'hui parce qu'on a une invité que j'apprécie beaucoup parce que j'ai vécu beaucoup de choses avec lui aussi et il m'a appris beaucoup de choses. C'est Jacques Croisier, président de Ciel d'Occitanie. Bonjour Jacques.
4: Bonjour à tous.
1: Bon, vraiment, ça me fait super plaisir de t'avoir à nouveau parce qu'on t'a eu il y a déjà quelques... Il y a un petit moment déjà.
5: Il y a deux ans. Et j'attendais juste de voir un but des Américains. Les fans des États-Unis, on n'a pas de grande espérance. Alors, voir 3 buts aussi vite,
1: ça bouge pas mal. On va d'abord commencer, évidemment.
5: Je crois que j'ai jamais vu autant de
1: par la fameuse rubrique qui réveille les jeunes qui dorment. C'est la chronique musicale des moyens.
2: Alors, vous avez dit, vous savez que
5: je m'y attendais parce que c'est un attaquant de gros calibre. Mais je suis content qu'il montre enfin son talent. Parce que beaucoup de fans américains l'ont toujours critiqué pour ne pas marquer dans les grands matchs. Là, il montre son vrai potentiel.
2: Je vais choisir pour l'année prochaine. On y va, c'est Sox.
6: On est heureux de la bonne performance de l'équipe. On a beaucoup de bons joueurs. On respecte tous nos futurs adversaires, mais avec l'avantage du terrain, l'entraîneur Pochettino et avec ce que nos gars ont montré, on pense qu'on peut aller loin.
0: Mais le Canada, autre pays co-organisateur, a fait match nul face à la Bosnie. Un gros morceau au programme aujourd'hui. Brésil, Maroc, à l'affiche aussi Qatar, Suisse et Haïti, Écosse. L'équipe d'Afrique du Sud, elle sera de retour sur le terrain la semaine prochaine. Les Bafana Bafana qui se sont inclinés face au Mexique, c'était jeudi en ouverture. Une équipe qui fait face à une forme de rejet sur le continent africain, qui fait les frais des manifestations de xénophobie ces dernières semaines dans les rues sud-africaines, Polycarpe et Samba.
7: Le temps de ce match d'ouverture, les réseaux sociaux sur le continent sont devenus le défaut.

0: Jérusalem, dans le sud du Liban. Ce samedi, l'armée israélienne avait ordonné l'évacuation d'une vingtaine de localités juste avant, dans la région de Nabatieh. Le Liban entraîné dans la guerre du Moyen-Orient depuis plus de 3 mois maintenant. L'Iran insiste pour que la situation au Liban fasse partie d'un accord pour mettre fin au conflit. Téhéran et Washington se montrent optimistes sur la signature d'un protocole d'accord, mais les versions divergent sur le contenu du texte, notamment sur le contrôle par l'Iran du détroit d'Hormuz, le droit à son enrichissement d'uranium. Et parallèlement, les États-Unis disent avoir abattu ce samedi plusieurs drones iraniens qui visaient des navires commerciaux dans le détroit d'Hormuz. Optimisme très prudent, bon, d'autant que plusieurs annonces d'accords imminents sont restées lettres mortes. Pour l'heure, donc, la situation dans le détroit d'Hormuz reste figée. Et l'une des conséquences, c'est la flambée des prix des engrais. La Commission européenne a proposé hier un programme d'aide financière pour les agriculteurs européens, 540 millions d'euros pour les aider dans leurs achats d'engrais.
1: Avant le déclenchement du conflit fin février, un tiers des engrais mondiaux transitaient par le détroit d'Hormuz.

0: grâce à la levée du veto.
1: C'est le moment de voir si vous avez été assidu à notre émission
0: formellement,
1: et si vous avez retenu un minimum de toutes mes chroniques loufoques mais réelles que je vous ai racontées.
2: Tu nous fais un blind sur ce qui est passé cette année.
1: Exactement.
0: Ça s'est passé sur la base aérienne de Jorat.
1: Ça va être chaud. Alors on va faire un petit quiz pour évaluer vos compétences, pour voir si vous allez pouvoir briller cet été à l'apéro ou si vous allez souligner vos convivialités.
0: 47 ans, après 3 ans dans le coma.
1: Alors,
0: sa dépouille là est exposée au Grand Palais de Bangkok. Les drapeaux sont en berne sur tous les bâtiments officiels pendant 15 jours. En France, premier meeting cet après-midi pour Raphaël Glucksmann, le député européen et leader du mouvement Place Publique, positionné sur une ligne sociale démocrate pro-européenne et anti-LFI.
1: Petit B, une collection de seringues. Petit C, une collection de sacs à vomi
0: pour la présidentielle de 2027.
1: Sac à vomi, très bien, tu as le droit de jouer, Jacques.
2: Non, parce que j'ai trouvé que sur les trois choix, c'était celui qui me paraissait le plus en accord avec
3: les chroniques. Une semaine après la démonstration de force du leader de la France
1: le champion incontesté, c'est Nick Vermeulen, qui est aux Pays-Bas, qui est entré au Guinness Book avec 6290 sacs à vomi provenant de 1191 compagnies aériennes différentes à travers plus de 200 pays.
2: Mais c'est qu'à l'arrivée qu'il les récupère.
3: Le chiffre de 2000 participants.
1: On continue. Jimmy Essendon était un homme d'affaires qui a racheté une société
3: après avoir montré sa vision dans son livre paru début juin.
1: Je me rappelle plus en quelle
3: année. Du côté des soutiens, la présence de Laurence Dubiana, Daniel Jadot, Michael Delafosse ou encore Carole Dalida sont déjà annoncés, mais pas de François Hollande ou d'Olivier Faure.
1: Il s'est fait manger par des crocodiles.
3: Le quasi-candidat à la présidentielle refuse toujours la primaire.
1: Il est mort en reculant sur une falaise avec son Segway.
3: Des ralliements individuels.
1: Il s'est fait mordre par son dromadaire en ramassant les déchets sur la plage.
3: Officiellement, le PS à sa campagne.
0: L'autre genre d'arène attend l'élite du sumo japonais, sport national et sacré dans l'archipel. La fine fleur de la discipline est là à Paris ce week-end pour un
1: tour de démonstration. C'est trois réponses que j'en avais parlé. Donc, en fait, lui, il avait racheté, alors Jimmy Essendon, dans les années 2010, il avait racheté la compagnie Segway. Segway, c'est des gens d'overboard un peu, avec le guidon, là. Et en fait, chez lui, en utilisant son Segway, il a voulu laisser la place à quelqu'un qui passait et il a reculé dans la falaise, il est tombé et il en est mort.
0: 11h10.
2: Il arrive en bas, il s'est fait manger par un crocodile.
1: Alors ça, c'était en 2017 au Zimbabwe. C'était un pasteur qui a voulu prouver à ses fidèles que la Bible, c'était du solide. Et donc, il a voulu marcher sur l'eau d'une rivière locale. Et le problème, c'est que la rivière était infestée de crocodiles et il s'est fait bouffer par les crocodiles.
2: Et qu'eux, ils n'étaient pas convertis, quoi.
1: Et en fait, effectivement, il y a des dromadaires un éleveur de dromadaires qui sillonne les plages parce qu'en fait les gens, ils peuvent ramasser les déchets parce que les gens quand ils voient les veaux dromadaires, ils sont attirés par l'animal et ils vont aller plus facilement déposer les déchets.
2: D'accord. Ça inspire
4: grand reportage Jacques Alix.
1: Alors, à Strasbourg,
5: et bienvenue dans cette
1: 2024,
5: émission consacrée à l'immigration en Europe. L'Europe qui redéfinit sa politique migratoire dans un sens restrictif. Les nouvelles règles du pacte européen sur la migration et l'asile sont entrées en vigueur ce vendredi 12 juin. Deux ans après le vote du Parlement.
1: 650 kilos.
5: But annoncé par Bruxelles, morceau paraît pas intéressant. Que l'Europe dispose de frontières sûres et solides.
1: Une cloche,
5: que
1: exactement.
5: Les droits des citoyens soient
1: le 16 juillet 2024, l'homme a été condamné pour avoir dérobé une vieille cloche de 650 kilos dans une fonderie de Kenyx.
5: D'une manière forte, pour enfermer les migrants,
1: près de
5: les trier, les refouler.
1: Et il a assuré avoir agi pour rendre
5: avec
1: service.
5: Un moindre respect du droit.
1: Donc, avec un complice, il avait chargé l'énorme cloche sur un transpalette. Deux hommes étaient partis à pied et dans la rue à quelques mètres de la fonderie, ils avaient été repérés.
5: Une autre méthode,
1: le riverain les avait filmés,
5: massive des migrants,
1: la police,
5: qui ensuite les avait interpellés. François Musso.
1: La valeur de la cloche est 10 000 euros.
2: Tu passes pas une percée avec une cloche.
1: Oui, c'est sûr. En fait, c'était une vieille cloche qui était destinée à la refonte et ils voulaient qu'on la garde en décoration.
2: Je croyais que c'était parce qu'il se trouvait très proche de la cloche.
1: Continuons à parler beau

0: ultra naturel pour régénérer les tissus de la peau.
1: Ah, ça y est, je me rappelle.
0: Lequel ? La bave d'escargot, la piqûre de guêpe ou la sangsue ?
2: Mais la d'abord, l'Italie et son exécutif d'extrême droite, dirigé par Giorgia Meloni, c'est un bon exemple du débat en cours. L'Italie étant particulièrement exposée à l'arrivée de migrants à travers la Méditerranée, migrants essentiellement africains. L'étau s'est resserré sur ces migrants et cela devrait s'accentuer avec le nouveau pacte, même si dans le même temps, face à une population qui s'inquiète, l'Italie ne peut que se résoudre à faire venir de la main d'œuvre. Muriel Paradon s'est donc rendue dans la région.
0: Chevelure qu'utilise Jennifer Aniston, petit A, de la fiente d'oiseau comme les geishas, du shampoing pour chevaux,
3: il faut parcourir un chemin chaotique au milieu des champs pour arriver à Port-Vaux-Mezzanan.
1: Allez, bienvenue dans le plus grand bidonville
3: d'Europe.
1: Le
3: fantasme des milliers de migrants, souvent sans papier.
0: Et c'est la fiente d'oiseau. En fait, ils prennent le caca d'oiseau.
1: Il le mélange avec un peu d'eau.
4: C'est
1: ou d'ammoniaque, je sais pas.
0: C'est pas du tout la clinique. C'est non, je me trompe. C'est le shampoing pour chevaux qu'elle utilise.
1: Et c'est le shampoing pour chevaux ?
0: Oui, c'est le shampoing pour chevaux qu'elle utilise. J'ai dû faire un instant. Mais c'est un shampoing qu'on trouvait à un monoprix et qui a été très.
4: C'est
0: en fait, c'est Victoria Beckham qui utilise la technique des geishas.
3: Il travaille aujourd'hui pour une association
0: qui est nettoyée
3: dans cette région
0: et sous une lumière UV et mélangée à du sang de riz. Et là, c'est pour le visage. Et le placenta animal, c'était Eva Longoria qui utilisait des crèmes à base de placenta animal pour garder une peau.
1: Mais le shampoing pour chevaux, ça crée ça, non, un peu quand même.
0: Non, parce qu'en fait, c'est des produits quand même assez naturels. Parce que les chevaux, ils ont la peau sensible.
1: Bon, ok.
0: En 2023, Johan Espencrona, suédois, a obtenu le record du monde de quoi ? Petit A, lancé de machine à la vie.
3: À bord,
0: petit B, plus grosse collection de croûtes frites préhistoriques. Petit C, il a cuisiné un hamburger de 1134 kilos.
3: Mohamed vient de Guinée-Conakry, il a traversé la Méditerranée sur une embarcation qui a coulé.
1: Et le collectionneur de crottes préhistoriques.
5: Sous la route sauf. L'avoir, ouais. Nous, on n'a pas eu.
1: Allez, je dirais mon collectionneur de crottes.
4: Si tu es vivant.
5: Si. Notre bateau, on a fait Aslan sur l'eau. Beaucoup de données sont mortes.
4: J'ai l'impression que j'ai pas été présente cette année.
0: C'est le lancer de machine à laver. Il a battu Kelvin Ritter en lançant une machine à laver à 4,45
1: m. Ah oui, c'est que ça plombe une machine à laver.
4: C'est qui est
1: qu'il y a bloqué un ciment dedans pour la stabiliser.
3: Et le parcours du combattant n'est pas fini une fois arrivé en Italie. Il faut trouver du travail, beaucoup n'ont pas de papier et sont contraints de vivre dans des
1: j'ai déjà essayé quand j'ai fait 10 cm.
0: Détient officiellement la plus grande collection de crottes de préhistoriques avec 1277 spécimens.
1: Elles sont fossilisées.
0: Ouais.
1: Quand même. Ouais. Elles sont pas fraîches.
0: Non, elles sont pas fraîches. Et en fait, c'est une équipe de cuisiniers et de restaurants basés aux États-Unis en 2012 qui a créé et qui a ici a eu le record du monde du hamburger avec un hamburger de 1134 kilos.
1: Je pensais que c'était toujours sur les crottes préhistoriques.
0: Un drame a eu lieu en 2015 en Allemagne. Un homme est mort, mais comment ? Petit A, en voulant éradiquer un nid de frelons dans son jardin, il a fabriqué un lance-flammes. Petit B, fan d'histoire, il s'est fabriqué une armure en plaque d'acier. Petit C, en voulant célébrer la fête nationale, il a allumé un morceau de feu d'artifice sur sa tête.
4: Comment tu peux vivre
1: parce qu'à un moment donné, tu n'avais pas parlé de avec un aérosol normal que le mec avait foutu un briquet pour brûler quelque chose.
0: Non, c'est, j'en ai parlé effectivement de ça.
1: Mais c'était pas lui.
0: J'ai parlé des trois en fait.
1: En fait, tu nous fais le complot de Schrödinger.
0: C'est-à-dire
1: que les trois sont bonnes, mais pas sur la bonne question.
0: Voilà. En fait, en 2015, en Allemagne, il s'était fabriqué une armure en plaque d'acier dans son garage. Et pour tester si son, si son armure était bonne, il a demandé à son meilleur ami de lui tirer dessus à bout de portant. Il a joué, il a perdu.
1: Je me rappelle, j'étais dans cette émission-là.
0: Ouais.
1: Je me rappelle, j'étais là.
0: Et c'était en 2012 que le type il a voulu éradiquer un nid de frelons dans son jardin en utilisant un aérosol. Donc il a pulvérisé. Avec, en mettant une flamme devant le logis. Sauf qu'il y a eu un retour de flamme, il s'est fait exploser à la figure, il a juste été brûlé au visage, ce qui n'est pas rien quand même. Et sur la fête nationale aux États-Unis en 2015 également, je crois qu'en 2015 ils nous ont fait un bon petit truc. Ils ont, il a voulu, il a trouvé rigolo de mettre son mortier de feu d'artifice sur le crâne. Il s'est attaché, il l'a allumé, sauf qu'avec la pression, ça a éclaté le
6: crâne. Les conditions de la location de la maison ne nous permet pas.
1: Mais non, mais tu sais que, alors, juste pour le truc, c'est pas le 14 juillet, au fait, la fête nationale.
0: C'est le 4 juillet.
6: C'est 3 mois renouvelables.
0: Qu'est-ce que là, la gophtalmie,
6: qu'est-ce que fait l'État?
0: C'est une collection d'œil de verre, dont lire les yeux ouverts, ou un tic nerveux consistant à cligner des yeux l'un après l'autre quand on est en stress.
6: C'est l'immigration qui fait l'Europe. Pensez-vous que vous avez des jeunes Italiens qui
7: vous en campagne?
0: C'est le deuxième, tout à fait. Et c'est le cas d'à peu près 50% de la population.
3: La région des Pouilles, avec ses nombreux champs agricoles, a besoin de la main-d'œuvre immigrée.
1: Peu importe qu'elle travaille régulièrement ou pas.
3: Et c'est là qu'entre en jeu un système mafieux basé sur le caporal actuel. Le caporal, ou le chef de gang, Radicen est directrice de Caritas Foggia Bovina. Cette femme énergique au large sourire travaille auprès des migrants. Et elle connaît bien ce système.
1: Je sais pas dans quel état ils sont.
0: Après, c'est pas forcément grand tout faire. Des fois, c'est juste un
1: le caporal
3: t'accompagne au boulot, te trouve le boulot.
0: La climacinomanie, qu'est-ce que c'est? Un tic nerveux consiste à cligner les yeux l'un après l'autre quand on est en stress. Une collection de clients dans la voiture ou le fait d'avoir du mal à sortir du lit.
1: Je trouve que la collection de clients, c'est pas mal. Mais c'est pas ça.
8: Avec des heures de travail.
1: Avoir du mal à sortir du lit.
0: Violaine, je l'ai perdu. D'habitude, elle est super championne. Là, je l'ai perdu.
3: Heureusement, certains arrivent à travailler de manière régulière.
0: C'est le fait d'avoir du mal à sortir de son lit.
3: Mètre de Barry,
0: c'est la clinomanie. L'entreprise agricole Terra Adriatica Bio, si vous en avez l'habitude, dites que vous souffrez de clinomanie, ça peut marcher.
3: Même si les conditions de travail restent dures dans les champs.
1: Sofiane, un burkinabé de 24 ans, enchaîne le ramassage des fruits et légumes et l'entretien des serres.
0: C'est ça.
1: C'est un terme
0: médical pour dire que votre
1: couette
0: est une drogue.
1: Ah, mais c'est addictif, c'est vrai. Hein.
3: Vous avez le droit de boire de l'eau.
0: Qu'est-ce qu'un gummologiste, un collectionneur de gomme, un fabricant amateur de gomme ou un métier?
5: Je ne compte pas vivre ici.
1: Un métier à gommer de la surface de la planète.
3: Venez.
5: De façon.
3: Et la famille de la
9: femme. Le dernier,
0: c'est un métier.
1: C'est un métier.
0: Un métier qui consiste à tester les chewing-gums.
3: Grâce à une association, les jeunes travailleurs bénéficient d'un logement et d'un moyen de transport. Même si ce n'est pas l'idéal, explique ce groupe originaire du Mali.
0: Doit être capable de distinguer plus de 70 ingrédients différents dans un seul bout de chewing-gum. Et il peut gagner entre 5 500 et 8 000 euros par mois. Et la, le plus grand gummologiste, alors c'est le chef gummologiste du monde, c'est Jess Kiefer, qui dirige les équipes qui testent la texture, l'élasticité, la libération des arômes, la durée de vie aussi.
1: Et aussi le collant d'un petit
3: vin. Il faut se lever à 3 h du matin pour
0: bon,
3: et bien,
0: vous n'avez pas été terrible.
3: Le salaire minimum est là, c'est joli. Mais le travail est là.
1: Il n'y avait que des trucs qu'on avait déjà.
3: Tu as dit que des trucs qu'on avait déjà vu,
1: et c'est dingue quoi.
3: C'est un homme pragmatique.
1: Comme quoi, finalement, non, peut-être qu'on t'écoute pas.
7: Je me demandais si j'étais là aussi.
1: Si, moi, il y a des trucs que je me rappelais, mais après, c'est le problème de la question n'est pas forcément en rapport avec les solutions, mais du coup, on se rappelle de
5: les gens travaillent
0: en. Et après, le tic nerveux qui consiste à cligner un œil après l'autre quand on est en stress, je ne sais pas si ça existe, c'était l'essentiel de mon
9: la mémoire on a décidé d'investir dans la main d'œuvre étrangère, de la former.
0: Bon, vous n'avez pas trop brillé un apéro cet été, hein.
1: D'ailleurs, Jacques, quand tu es au télescope, ça te fait pas ça depuis le milieu, là, d'un œil.
9: Vivre à nos côtés que leur enfant a avec les autres. On l'a déjà vécu avec les Albanais dans les années 90, quand il y a eu une.
1: Et bien, parfait. Merci, professeur Maya, pour ce blind test de fin de presque de fin de saison. Préparation aux examens à tous nos auditeurs.
3: En Italie, le gouvernement d'extrême droite de Giorgia Meloni veut stopper l'immigration clandestine à tout prix, mais souhaite aussi faire venir 500 000 étrangers sur 3 ans pour occuper des emplois.
1: Et on va passer donc à la suite.
3: Qui est une
1: et
3: bonne
1: la suite,
3: chose,
1: c'est notre invité. Mais d'abord, ça va être son choix musical.
9: Je crois que c'est positif, non ?
1: Jacques
9: si
1: choisi.
9: On réussit à limiter le problème de l'immigration illégale et de faire rentrer des personnes avec des papiers en règle sans qu'ils soient l'objet de toutes sortes de trafics, alors on aura déjà gagné.
3: Mais cette mesure du gouvernement italien, qui offre souvent que des contrats de travail temporaires en France, est loin de faire une unanimité. Andrea Marzano.

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l'intégration des migrants dans la société italienne est loin d'être acquise et les tensions continuent à consommer tout.

0: bien ce qu'on fait ces jeunes garçons. N'importe qui devrait avoir le droit d'aller dans un autre pays, sans être discriminé pour cette couleur de peau ou quoi que ce soit.
1: Vous voulez de la pelle, mais pas de...
2: Et voilà, comme d'habitude, hein, comme
3: on est de retour sur le travail est rare,
4: et les préjugés contre les migrants ont la vie dure. Et
3: Manuel est 63 ans et pêcheur.
4: Jacques
5: il y en a trop, ces garçons dans la rue qui viennent nous demander du travail. Mais déjà qu'on n'en a pas pour nous, alors pour eux. Alors, et puis on ne sait pas ce qu'ils ont dans la tête. Il y en a qui sont bien et qui sont amis, et ceux qui travaillent, et ceux qui sont dans la rue, ceux qui vont prendre des femmes italiennes.
4: En décembre 2025,
6: c'est récent.
4: Après 10 ans de travaux, et donc on est le seul observatoire en Europe qui permet, qui est accessible à des personnes en situation de handicap, moteur, et surtout à des déficients visuels, puisqu'on peut dire son nom, pour les personnes en déficience visuelle et aveugle.
3: Pour le combattre, une réunion publique est organisée à quelques kilomètres de Tarente, au siège du mouvement de gauche Bénécomune de Palatianello.
4: Et cette année, on va présenter la semaine prochaine un congrès de la Fédération des aveugles en France, une
3: accuse le gouvernement d'extrême droite de Giorgia Meloni et de son allié Matteo Salvini d'attiser la haine contre les migrants.
4: Les voyants, nous avons de l'application sur téléphone
5: les
4: qui permettent de voir le ciel de la nuit.
5: Facebook, ils écoutent
4: en utilisant notre téléphone portable, on peut suivre les objets qui sont dans le ciel facilement
5: et sur des applications gratuites. Il n'y a plus de travail en Italie.
4: On avait dans l'association,
5: il va rentrer à la maison,
4: on avait un
5: tu lui dis qu'on a besoin de migration, mais ton fils, lui, il va écouter la première ministre
4: et pas toi. Une application qui va être accessible aux aveugles,
5: aller à l'école, étudier,
4: et qui va permettre à des gens
5: sur les réseaux, regarder, commenter ce que disent les politiques.
4: Le ciel, à l'heure où ils jouent
5: ils veulent juste
4: moyen,
5: se faire de l'argent.
4: Et ils n'en ont rien à faire. L'application, par exemple,
5: et c'est ça le problème de l'Italie aujourd'hui.
4: Et il va les guider par l'application Kassou avec le mouvement de tête
3: de
4: associé
3: africaine de Tarente,
4: à un son qu'on appelle le son binaural et la spatialisation du son, ce qui fait que
3: à un an des élections législatives en Italie.
7: En Italie, à chaque fois qu'on s'approche
4: des années
7: électorales, il y a toujours de nouveaux slogans qui sortent,
4: qui va être dans son dos et il va être orienté par l'application jusqu'à ce qu'il arrive en face du Viter.
7: Mais ça, en devant les yeux aussi, c'était
4: exactement comme un moyen.
7: Et
4: pas en touchant le téléphone. Et quand ils seront en face de l'objet en question, on va lui dire...
3: On va lui dire ce qu'il y
7: a. Et ensuite, il pourra, en même temps, il y a d'autres
4: techniques à l'application qui permettent de balayer le ciel, c'est-à-dire comme on le fait nous-mêmes. En tant que voyant, on balaye le ciel avec le téléphone et au fur et à mesure qu'on balaye le ciel, on nous montre les objets
7: déjà à l'économie. Mais pourquoi ne pas régulariser ces personnes-là qui sont dans les centres d'accueil
4: pour les personnes qui travaillent?
3: Pour Leonardo Palmisano, sociologue italien de gauche, par exemple, du Parti démocrate, la politique anti-immigration de Giorgia Meloni puise ses racines dans les pires heures de l'histoire.
4: Le premier pays européen qui a fait des lois. Il est passé marqué un double type, vous ne le voyez pas.
8: Les leggi razziali,
4: donc, Mussolini. Ça va être une expérience aussi très intéressante, puisqu'on va pouvoir faire participer des personnes voyantes, puisque dans l'univers, dans l'espace,
3: des voyants n'ont pas plus de repères que des physiques visuels.
4: Donc, on pourra faire une synergie entre les voyants et les non-voyants. Alors, on va utiliser pour ça l'application. Le déficient visuel aura sur la tête une casquette avec un capteur qu'on a trouvé aux États-Unis, et avec un brevet que nous avons déposé sur
3: une droite dangereuse, mais qui fait son chemin. L'Italie sert déjà de laboratoire à l'Union européenne pour sa politique migratoire de plus en plus restrictive.
4: C'est quelque chose qu'ils n'apprécient pas, qu'ils aient les oreilles bouchées pour ne pas entendre l'environnement qui est autour d'eux.
5: Tout à fait.
4: Voilà.
2: Question, c'est un projet qui va chercher loin.
5: Avec nous en studio, Muriel Paradon.
4: Bonjour Muriel.
3: Bonjour Jacques.
4: 3 ans.
5: On va revenir bien sûr sur le côté politique de l'immigration, notamment en Europe. Mais tout d'abord, on en parle beaucoup dans l'actualité.
4: Non, financé
5: mais en fait,
4: difficile
5: de les faire parler
4: d'Occitanie.
5: De les approcher. Mm-hmm.
3: Oui, on les entend.
4: Il nous manque encore quelques financements, mais on est en train de chercher les financements parce que vous intégrez l'intelligence artificielle pour que la personne déficiente visuelle ou pas puisse simplement en disant j'ai envie de voir Jupiter, j'ai envie de regarder.
3: compte là, lui, si voir, sa famille Saturne, en Afrique entendait RFI,
4: puisse le faire
3: de voir
4: sans
3: dans
4: avoir
3: quelle misère
4: utilisé,
3: il vivait dans son bidonville de Borgo Benzanone.
1: Ouais, des termes spécifiques pour décoller la recherche.
4: Aujourd'hui, par exemple, recherche
3: pour oui, et puis cet attachement.
4: La dernière étape, la version.
3: Dans les témoignages, en fait, chacun va parler de la famille avec qui.
4: Intégrale
3: à l'intelligence
4: artificielle.
6: Cachée en Italie, mais en lien avec leur famille dans le pays d'origine.
4: Tu pourras tester ça la semaine prochaine.
6: L'Italie sert de laboratoire avec sa province européenne qui vient d'adopter donc ce pacte migratoire restrictif. Il y a une mesure notamment qui a été directement inspirée de l'Italie, ce sont les hubs.
4: La seconde, c'est qu'on est en train d'installer des habitats insolites qui sont installés autour de l'observatoire.
3: Donc vous allez pouvoir dormir sur Tipeee. Des pays en dehors de l'Union.
1: Ah oui, ça, j'ai vu le mail, ça.
4: Donc vous allez pouvoir dormir sur Tipeee, observatoire, c'est-à-dire.
3: Tous les migrants seraient renvoyés dans leur pays d'origine ou vers d'autres pays encore.
4: Donc,
3: alors cette idée qui fait polémique, hein, c'est l'Italie qui l'a expérimenté en installant deux centres en Albanie.
4: Matin,
3: au départ, c'était pour traiter les demandes d'asile et puis ça s'est transformé en centre d'expulsion. Le problème, c'est que ça n'a jamais fonctionné. Pourquoi ? Parce que les organisations de défense des migrants ont fait appel à des avocats qui ont contesté ce système qui ne respecte ni le droit européen ni le droit italien et ils ont gagné. Du coup, les migrants sont retournés en Italie sur décision de justice. Ça a coûté des dizaines de millions d'euros cette histoire et au final quelques dizaines de migrants seulement sont allés dans ces hubs. Alors l'Union européenne dit qu'elle va respecter le droit, on verra ce que ça donne.
6: Ce qu'on constate en tout cas, c'est que les migrants continuent d'arriver en Europe et en Italie.
3: Oui, l'immigration
4: va faire découvrir l'observatoire parce que là on pourra découvrir tous les instruments que nous avons mis en place, les locaux qui sont accessibles, je le rappelle,
3: des migrants, je crois plus de 700 à toutes les personnes en mobilité réduite.
1: Pour les Tipeee, j'ai vu sur le mail, il y a besoin encore un peu d'une demande de dons pour
6: ces migrants et de leur force de travail. C'est le fonds participatif de Caporalato que vous évoquez sur le reportage. Des intermédiaires qui fournissent la main-d'œuvre bon marché à des entrepreneurs italiens peu scrupuleux. On a d'ailleurs eu un drame début juin, 4 migrants d'origine asiatique, visiblement, au début dans une voiture en cadavre parce qu'ils
3: Ils les ont obtenus pour déposer un projet de loi au Parlement. C'est le projet de loi sur la remigration. Le but, c'est de renvoyer les migrants non européens chez eux. Ce projet de loi est d'ailleurs soutenu par le vice-président du Conseil italien, l'allié de Giorgia Meloni, c'est Matteo Salvini. Et si ça passe, ce sera un pas plus vers la radicalité, vers la radicalisation dans le traitement des immigrés en Italie.
6: Un processus pour nous à suivre, bien entendu, sur l'antenne. Muriel Paradon, merci.
3: Merci à vous.
4: De vulgarisation pour les néophytes, mais comme on travaille avec les polytechniciens là, de centre de mathématiques de Saclay,
6: voilà pour
4: on pourra aller jusqu'à des formations
6: direction
4: pour
6: maintenant
4: des jeunes qui veulent aller
6: au-delà. La politique est tout autre, pas d'extrême droite au pouvoir, mais un gouvernement socialiste par exemple, dirigé par Pedro Sanchez depuis 2018.
4: Ça sera accessible donc, sur
6: en Espagne, le constat est le même qu'ailleurs en Europe. Les enfants manquent, la population vieillit. Il faut des bras pour faire tourner l'économie et donc il faut faire venir de la main-d'œuvre. Le gouvernement, sans aval du Parlement, a donc opté pour une régularisation massive. 500 000 sans-papiers vont en tenir, c'est en cours, sur une population d'illégaux d'environ 800 000 personnes.
4: Et on a un projet de la diffusion au niveau mondial, latino-américain,
6: dont l'intégration est favorisée par la langue. Une mesure tout à fait spectaculaire qui, bien sûr, fait débat. François Musson a suivi pas à pas ses migrants, leurs difficultés, leurs espoirs. On le retrouve dans une vingtaine de minutes après son reportage.
4: Alors, Manique Mouzara, quand même, avec avec le centre de polytechnique de Saclay, donc
8: alors, voilà,
4: trois chercheurs
8: en main,
4: du centre de polytechnique
8: qui sont qu'elle a des amis.
9: Que si el Tribunal Supremo celebrará una vista,
3: le Tribunal Suprême tiendra une séance le 13 mai pour étudier la demande de l'organisation Astéoïde sur la régularisation extraordinaire de migrants approuvée par le gouvernement. L'organisation exige la suspension de ce décret car elle considère qu'il pourrait avoir des effets significatifs pour le marché du travail et les aides sociales. Moi je suis curieuse de savoir s'il y a un risque que la régularisation soit suspendue, car cela porterait préjudice à beaucoup de gens. Nous avons cette crainte.
4: Donc voilà, on attend, là c'est un projet qui nous donne encore 5 000 euros.
8: Je suis avec Manuela, qui est
4: fabriquer.
8: Elle attend si elle fait la queue, comme beaucoup de gens ici devant le local de l'association, pour obtenir ce fameux certificat de
10: vulnérabilité.
4: Ça, c'est
3: intéressant, parce que moi, je fais du ski de fond, c'est difficile, car en stabilité, sans papier. Moi, au moins, un parent m'accueille chez lui, je fais des heures de ménage chez les particuliers ou dans un restaurant, mais sans papier, impossible, par exemple, d'avoir un contrat de travail.
4: La diversification qu'on va pouvoir faire, puisque c'est basé sur la spatialisation du sol et le mouvement de tête.
3: Tout est compliqué.
4: Tu sais ce qu'il y a à droite, tu sais ce qu'il y a à gauche. Tu lèves les yeux au ciel, tu sais ce qu'il y a à gauche. Et si on te guide, si tu dis...
8: Manuela vient de rentrer dans le bureau, une des avocates qui travaille dans l'association à l'Olivar, travaille comme volontaire.
4: L'application va te
8: guider, chercher sur le perron,
4: avec un sourire, à droite, à gauche.
11: Mais alors ça va être complet. J'ai du mal à voir comment ça fonctionne, parce qu'il y a des facteurs environnementaux qui sont assez complexes, notamment par exemple la pose d'un panneau publicitaire en plein milieu du passage classique. Parce qu'en fait, si tu veux, quand... Le truc classique pour les personnes déficientes visuelles, c'est de suivre la ligne de guidage. Tu le sais, cette fameuse ligne de guidage. Sauf que toute la société n'a pas encore compris à quoi ça servait cette bande en relief sur la route, et du coup, ils posent des panneaux publicitaires.
3: Grâce à Dieu, je sais que ce sera un changement qui viendra du ciel. Un bon très grand et significatif dans ma vie.
11: Tout à fait, où ils s'arrêtent en plein milieu pour causer.
3: Si cette opportunité n'était pas présentée, j'aurais dû trouver plus d'argent pour me faire régulariser.
11: Et du coup, c'est vrai qu'il va falloir
4: pour se balader.
3: Alors, je suis venu tenter ma chance, mais j'ai dû faire ce sacrifice.
4: Que tu connais, qui a la notion des masses.
3: On ne sait jamais quand on va pouvoir venir,
4: s'il y a une valise,
3: quand on part sans papier, le retour est impossible.
4: Au milieu de la rue, il le ressent comme
3: ça a été un miracle. Je suis arrivée en octobre et en janvier, j'ai entendu parler de cette régularisation.
4: Alors ça, il y a très peu d'efficients visuels qui ont cette notion des masses.
3: Cette nuit-là, je n'ai pas
11: d'argent. Après, la valise, on l'a trouvée avec la cam.
4: Oui, mais d'accord. Là, quand j'ai regardé l'application, c'est vrai qu'on a développé cette application.
8: Manuela vient de partir au loin, très contente, et qu'elle va envoyer aujourd'hui même le papier à son avocate.
4: Mais
8: il y a encore une longue
4: si
8: liste d'attente,
4: et
8: il y a une
4: travail,
8: des avocates qui travaillent à la
4: Société
8: qui a voulu sortir sur le perron pour fumer une cigarette.
4: Grâce à l'intelligence artificielle, c'est quelque chose qu'on peut entourer.
3: Les gens partent très contents, c'est un grand
4: si tu poses une valise, non, bien sûr.
3: Mais toute cette frustration accumulée de ne pas avoir de papier, de ne pas avoir de travail, de ne pouvoir améliorer leur situation. Le bonheur
4: pas
3: sans papier serait une solution.
4: C'est pas si facile que ça.
3: Pour eux, c'est merveilleux.
4: Mais on va pouvoir quand même recréer. Oui, non, mais c'est ça. Bon, après, bon, mais c'est pour ça que si tu veux, ces applications-là, c'est très long à développer. Nous, ça, on a mis pratiquement une fois, ça fait 3-4 ans qu'on travaille dessus.
3: Il ne demande pas, il ne demande rien.
11: C'est chouette.
3: Et
4: vraiment, moi, je dis, on râle la vue aux oreilles.
3: Car c'est comme
4: le
3: rouvrir à mon nouveau.
4: L'expérience qu'on va faire, parce que nous, on vient toujours avoir des voyages. De l'envoyant avec nous, quand on fait des expériences. Comme je disais tout à l'heure, ne connaissant pas l'environnement du ciel, on va bander les yeux à des voyants, on va leur faire un tour sur eux-mêmes pour qu'ils sachent plus où ils sont, et puis ils vont utiliser l'application comme
8: si
4: la personne qui est
8: régularisée,
4: officielle de visée à côté de lui.
8: C'est parce que l'économie espagnole est
4: intéressant pour nous.
8: Et s'il y a un secteur avec l'agriculture ou la main-d'œuvre qui est requise, c'est bien l'hôtellerie.
4: Capable de se diriger dans un biomasseur, dans le polygone industriel d'Alcorcone,
8: où se trouve le siège de Vienna.
1: Mais après, c'est qu'on mémorise vachement plus les choses, puisque c'est ce qui nous reste. D'ailleurs, je peux citer une petite anecdote. J'ai fait une soirée avec toi, Jacques, où tu m'as guidé avec
8: latino-américain
1: la main, et tu m'as guidé pour reconnaître la constellation du scorpion, et tu m'as désigné tranquillement comme ça la forme, et j'ai tout deviné. Et depuis, en fait, j'ai gardé exactement ce que tu m'as fait voir, enfin ce que tu m'as fait voir avec le mouvement, et surtout latino-américains depuis parfaitement quoi.
5: Ils ont été pionniers, des gens avec une envie de travailler, une envie d'apporter, et que je garde un avantage, celui de la langue.
1: Moi, quand on parle du scorpion, de la constellation du scorpion, j'ai l'image que tu m'en as faite.
8: C'est intéressant, la proportion très importante de latino-américains. Est-ce que ça répond à un objectif particulier?
4: Sur la représentation spatiale.
5: C'est quelque chose qui s'est produit de manière naturelle. Les gens qui ont peut-être plus le sens du sacrifice. Probablement, la société espagnole s'est embourgeoisée quelque peu. Il y a beaucoup d'Espagnols qui ne veulent pas travailler dans ce genre d'activité.
4: Violet ne pourra pas le casser, je sais. Comment conceptualiser cette constellation?
8: Dans ce polygone industriel,
4: c'est toi qui
8: nous travaille
4: à observer le ciel.
8: Beaucoup de préparatifs, beaucoup d'activités actuellement, parce que s'affaire
4: se
8: avec beaucoup de force
4: la main,
8: pour la visite du pape.
4: C'est compliqué parce qu'on n'a pas les notions de distance, entre les étoiles, etc. C'est un peu compliqué.
5: C'est un processus sûrement nécessaire, mais qui devrait se faire avec toutes les garanties. Car le problème, c'est qu'il y a des gens dont nous sommes nourris toutes ces années qui viennent apporter quelque chose et travailler.
4: Sur des considérations plus compliquées à expliquer.
5: Et il y a d'autres personnes qui, elles, ne deviennent pas pour travailler, mais qui viennent pour profiter du système social.
4: C'est d'arriver à conceptualiser ça, à le rendre, comment dirais-je.
8: Antonio ne veut pas donner de nom, mais il indique que certains entrepreneurs ne respectent pas les règles et embauchent des migrants sans papier.
11: Tu vas quand, toi, Violaine ?
8: Pour montrer que lui travaille de façon peut-être illégale,
4: il va être parmi les premiers à tester le
8: café des Yéna, qui est la fête la plus ancienne et la plus prestigieuse de Madrid.
11: Ah oui, je suis fatigué. Parce qu'il y a l'inauguration le 18 juillet.
4: Oui, 18 juillet. Alors 18 juillet, effectivement, on fait l'inauguration de l'observatoire.
5: Je me trouve tout à côté
11: parce qu'elle avait eu lieu quand même l'inauguration.
4: Moi, je parle ça, ça n'est pas une étance.
8: Le douest de Mayo.
1: Vous avez fait la crémaillère.
11: Un certain Sébastien qui est crémaillère en décembre, l'inauguration.
4: Non, ça a été fait dans la précipitation avec les élections. Donc là, nous, on a décidé de faire au niveau... On a invité surtout les partenaires, les gens
8: à l'intérieur du café, relativement plein.
4: C'est moins officiel, mais c'est plus... vis-à-vis de mon partenaire, puisque je veux savoir que...
8: Et Sébastien, qui a des lunettes, les cheveux en brosse, si est jeune, si qui a une chemise bleue, claire.
10: Je suis d'origine équatorienne.
4: Je suis d'origine équatorienne. C'est parce qu'on a des partenaires fidèles qui nous aident.
10: Au début, c'est un peu difficile pour ceux qui ont une nouvelle culture.
4: Marianne le sait bien, la difficulté aujourd'hui. Mais qui soit la formation RTE,
10: si tu as un objectif très clair,
4: je pense que c'est en France, le fiduciaire, le MLG, l'ISO, le SUDEP, qui est gros. Des gros partenaires qui nous aident financièrement,
10: de devenir le manager, et depuis quelques mois,
4: c'est eux surtout qu'on nous remercie. C'est grâce à eux qu'on tient la route.
8: Et apparemment, il y a une bonne majorité de gens d'origine latino-américaine.
1: Que vous pouvez faire profiter tout le monde.
10: Actuellement, dans l'équipe, nous sommes 16 personnes.
4: Malheureusement, c'est qu'on a l'esprit
10: cuisinier et serveur.
4: Une équipe qui est en permanence à
10: 200% d'origine latino-américaine.
4: Des nouveaux projets qui vont sortir.
8: Tu as connu ça, le passage des régularisés.
10: Oui, ça change tout.
4: On a rencontré dernièrement une océanographe qui s'appelle Catherine Jandel, qui est mondialement connue.
10: Tu es payé à
4: l'heure. Qui a mon âge, continue encore à travailler, puisqu'elle était au Pôle Nord. Elle étudie la pollution des
8: Alors, je suis dans la cuisine grâce à Sébastien qui m'a mixé pour me faire rencontrer
4: Rossel, qui vient de faire un processus de régularisation.
12: Sur la production des océans. Et je suis aide cuistot, on prépare les garnitures, les plats principaux et tout ça.
4: À Brest,
12: ça fait 7 mois que je travaille ici à Viena Capellanes. Je suis vénézuélien et je suis arrivé en Espagne il y a 2 ans. Et vu que les choses se sont compliquées au Venezuela, c'est la situation économique qui m'a fait partir.
4: Qui voit l'univers différemment que nous.
12: J'avais pris le rendez-vous pour l'asile avec ce bordereau que reçoivent tous les Vénézuéliens ici. J'ai fait cela et 15 jours plus tard, j'avais l'asile. J'ai eu la feuille blanche, j'ai attendu 6 mois, puis j'ai pu commencer à travailler légalement. Et maintenant, grâce à Dieu, j'ai mon permis de résidence ici en Espagne. C'est pour tout le monde. Toute ma famille est au Venezuela. Le seul qui va drouiller hors du Venezuela, c'est moi.
4: On a perdu cette notre civilisation a perdu la notion de du lien entre la mer et l'espace. On est en train de remettre ça justement avec une ethnologue qui s'appelle Géraldine Leroux, qui est aussi bien connue. C'est avec elle qu'on fait donc cette course
8: devant l'Assemblée de Madrid, le Parlement de la région de Madrid, assez éloigné du centre, dans le quartier populaire de Vallecas, un grand édifice moderne, pour rencontrer le responsable du Parti populaire, le parti de droite, qui s'est positionné de façon très claire contre la régularisation des immigrants.
4: Du relief avec qui fait vérifier les cloches.
11: Parce que nous, on n'a pas beaucoup de braillistes au sein de l'association.
4: Il n'y a pas tellement de braillistes, il y a surtout des migrations. Du toucher, du ressenti, etc.
8: Je pense que c'est irresponsable.
4: Ça reprend vraiment la pollution de la surface de l'océan jusqu'au fond de l'océan.
8: Ce qui rend la chose
4: énorme.
8: Il n'y a pas les défis dans tous les secteurs que suppose cette régularisation.
4: Des
8: défis pour la sécurité,
4: des
8: défis pour les services publics,
4: des défis pour le vivre ensemble.
8: Il ne l'ignore pas qu'il y a de nombreux collectifs qui ont la ont averti le gouvernement que c'est une mauvaise idée, que le faire de façon précipitée est aussi une mauvaise idée.
5: Justement sur cette question du travail, dans un pays où l'économie est quand même la plus forte en Europe et où le chef du patronat s'est montré favorable à cette régularisation massive, ne serait-il pas justement un argument pour que ces gens-là soient légalisés, étant donné que le marché du travail espagnol peut les absorber?
4: Est-ce possible de faire passer les messages?
8: Il est impossible de savoir si ils sont 800 000,
4: la Terre est un vaisseau ou un million de l'univers,
8: et que si on ne prend pas soin comme
4: on ne pourra pas continuer.
8: L'Espagne, comme toute l'Union européenne, a un problème démographique. Il semble logique que nous avons peu d'enfants, nous n'avons pas assez d'enfants, nous importions des travailleurs. Mais j'insiste, que nous le faisions en nous fixant sur les nécessités du pays et en vérifiant les filtres qualitatifs de quel type de profil nous avons besoin dans chacun des secteurs.
4: À votre avis, le passage de l'homme sur Terre, sur une échelle de 40 ans qui revient de 80, ça va bien
1: déterminer une demi-seconde.
4: Et surtout, la régularisation massive de migrants.
13: de la inseguridad y eso. Si je comprends bien, le problème, c'est pas tant de régulariser des gens, le problème, c'est régulariser tant de personnes de façon massive, sans contrôle et sans filtre. Nuestras enfermeras son muy demandadas.
14: C'est qu'ils prennent les meilleurs d'entre nous, alors que nous, nous faisons venir le pire de l'Afrique du Maroc, des gens sans formation, qui n'apportent rien.
13: La manifestation continue avec des drapeaux, des t-shirts noirs aussi beaucoup, des gens qui appartiennent à un parti qui s'appelle Nucleo Nacional, Noyau National,
11: qui est un groupuscule.
13: À mes côtés, il y a un jeune étudiant en ingénierie. Fernando, qu'est-ce que tu penses, toi, de cette régularisation massive?
15: On doit se préoccuper des choses qui concernent réellement nos citoyens. Et puis on ne peut pas mettre en place un processus de régularisation massive quand il existe des problèmes comme celui du logement. Moi, j'ai eu de vraies difficultés pour en trouver un, non seulement le prix du loyer, mais aussi l'emplacement. Je dois chercher dans un rayon de 10 km pour trouver un endroit décent, car dans le centre, c'est cher et la qualité est horrible. Ce ne sont pas des conditions humaines. Et je crois qu'on ne peut pas accueillir encore plus de gens. Il est clair que nous avons tous des problèmes. Mais il n'est pas correct, je crois, de donner la priorité aux étrangers.
4: Et j'ai dit à mes collègues de la faire l'observatoire pour les aveugles. Alors quand j'ai dit ça, évidemment, tout le monde s'est mis à rigoler. L'observatoire pour les aveugles, ça, même quand vous en parlez aux élus, ça paraît tellement irréel. Et c'est parti comme ça. Et la volonté, si tu veux, ça a été d'entrer. Moi, j'ai eu la volonté que ce soit accessible au public à pêcher.
13: C'est généralement le 15 mai. Je me trouve sur le pont de Tolède. Et c'est ici, à Madrid, la San Isidro. C'est un jour férié. Et en cette fin d'après-midi, j'attends Luna, qui m'a donné rendez-vous. Ici même, sur ce pont, non loin de chez elle. Luna est une citoyenne argentine qui a obtenu sa régularisation il y a quelques temps. Luna est en face de moi, elle a une chemise verte, elle est plutôt grande, elle est jeune, elle a un piercing et pas mal de
4: liens que j'avais avec le vécu que j'avais.
3: Et pour moi, dans mon emploi actuel, j'ai un niveau de responsabilité plutôt élevé et je gagne le même salaire que quelqu'un qui cuisine. Je gère tout l'aspect administratif de mon entreprise et clairement, mon salaire n'est pas à la hauteur de mes responsabilités.
13: Qu'est-ce qui va changer aujourd'hui? Imaginons qu'on puisse faire un saut dans le temps. Quelles sont tes perspectives? Quels sont tes projets?
16: Quand me haces esta pregunta y se me vienen dos imágenes que a mí me gustaría que se concreten. La primera es trabajar.
3: Quand je réfléchis à ta question, deux images me viennent. La première, ce serait de travailler dans la production audiovisuelle, c'est mon secteur. Sur un film, une série ou un documentaire. L'autre image que j'aimerais voir se concrétiser l'année prochaine, ce serait de vivre seul. Moi, à Buenos Aires, je vivais seule dès l'âge de 20 ans. Depuis que je suis ici, j'ai vécu en colocation, d'abord avec trois autres personnes, puis deux, et maintenant, je partage un appartement avec une seule personne. Mais bon, je voudrais pouvoir vivre seule de nouveau.
11: C'est en fait... L'environnement, s'il est accessible à eux, il est accessible à tout le monde.
4: Moi, je pense que dans le handicap en général, je parle
13: en ligne de Madrid pour compléter ce grand reportage, notre correspondant François Luxeau.
4: Si vous voulez,
13: bonjour François.
4: C'est
13: bonjour Jacques. Ce qui vous a frappé, c'est ce côté exceptionnel, spectaculaire, magnifique de cette régularisation massive. Bien oui, en fait, c'est son côté, son caractère exceptionnel. C'est d'ailleurs dans l'intitulé du décret-loi, régularisation exceptionnelle. Moi qui suis à Madrid depuis maintenant bien longtemps, je me souviens du précédent processus similaire. Et ça, sous le gouvernement de Zapatero, un autre socialiste, en 2003, parce que, c'était bon, aussi l'affaire de légaliser 500 000 personnes. C'est assez spectaculaire, ça impressionne, d'autant que dans ce cas, c'est encore plus une opportunité, puisque on exige, certes, un casier judiciaire vierge et un certain temps en Espagne, mais il n'y a même pas besoin de permis de travail. En gros, il n'y a quasiment
4: y a ça, et puis, et puis le fait que la société devienne plus individualiste.
13: Alors, cet effet de Noël, François, vous avez pu le vérifier, le percevoir.
8: Oh que oui, en fait, comme la période est très resserrée,
4: à la journée de l'Europe, qu'on a l'observatoire de la sous-préfète,
8: le processus administratif, et bien, tous les candidats se sont bien sûr précipités. Alors, pendant des semaines, en marchant dans Madrid, je voyais d'énormes files d'attente se former un peu partout, devant les bureaux de poste, surtout, mais aussi des locaux d'associations et autres.
13: Que pouvez-vous nous dire sur cette ambiance qui règne sur place?
8: D'abord, c'est l'enthousiasme, une forme d'excitation, voire d'euphorie dans les yeux. J'ai senti que tous étaient conscients de l'opportunité unique qu'il ne faut à aucun prix laisser échapper. Et en même temps, cela peut paraître un peu paradoxal, une grande sérénité, des files d'attente très organisées, des personnes calmes, avec leur dossier à la main comme des élèves appliqués. J'ai ressenti même une certaine force tranquille. Et c'est pas comme cela qu'on imagine les migrants en général.
13: Et à quoi l'attribuez-vous cette force tranquille?
8: Bien, je pense que l'Espagne est loin d'être un pays parfait en la matière. Il y a des tensions, parfois même très virulentes, notamment sur le littoral oriental de la Catalogne à Murcie. Il y a des phénomènes de bande, de drogue, de racisme, ponctuellement. Mais globalement, je dirais que l'intégration ne se passe pas si mal. À mon avis, l'importance des latino-américains qui partagent la même langue, la même religion, ça joue en faveur.
13: Vous avez beaucoup dialogué avec les migrants. Est-ce qu'il y a des rencontres qui vous ont marqué?
8: Oui, plusieurs, et d'ailleurs la plupart n'ont pas pu rentrer dans le reportage. Je me souviens évidemment d'une longue conversation avec un couple de Colombiens devant un bureau de poste. Ils venaient pour obtenir le fameux certificat de vulnérabilité.
1: On facilite l'accès pour les personnes en situation de handicap. C'est commun pour tout le monde.
8: Une bonne position, un bon job, on dit en Colombie. Et en arrivant en Espagne, c'était pour eux la désillusion. Et quand je leur demandais ce qu'ils faisaient ici, comment ils gagnaient de l'argent, ils osaient à peine parler, ils se limitaient à des généralités du type « Ah, c'est difficile, on se débrouille comme on peut ». Et puis, à mesure qu'on entrait tous les trois en confiance, il me parlait des heures de ménage qu'il faisait à la va-vite, clandestinement. Elle me disait que son chef lui sonnait une cloche pour l'appeler. Lui me racontait d'innombrables vexations, petites et quotidiennes, comme être payé la moitié de ce qu'on lui avait promis.
13: On touche du doigt, là, François, ce phénomène de la dignité, souvent remise en cause pour les migrants. Vous l'avez perçu, cette forme de honte, parfois?
8: Exactement, c'est la honte du migrant. De ne pas pouvoir dire ce qu'on est, d'où on vient, ce qu'on fait, la honte de ne pas pouvoir revenir dans son pays, la honte quand ils parlent à leur famille d'origine par téléphone, de devoir mentir sur le logement, de dire que c'est tout confort, alors qu'en réalité ils s'entassent dans une chambre sortie d'un passager à 4 ou 5, souvent des chambres sans fenêtre. Bref, la honte de ne pas être reconnu comme des êtres dignes.
13: À l'opposé, François, du côté de ceux qui sont contre, ils s'opposent, ils ne veulent pas de ces régularisations.
8: Oui, mais là aussi, j'étais un peu surpris, bien sûr. Moi, dans les manifestations, chez certains responsables, il y a la haine du migrant, de l'étranger, de celui qui, selon toi, va prendre ta place, rappeler les aides, etc. Mais au-delà des lavages de cerveau, des bulles cognitives, des idéologies toutes faites, j'ai aussi parlé avec pas mal de jeunes, des jeunes espagnols, qui parlaient sans haine,
4: animations qu'on faisait au niveau pédagogique,
8: plus que la peur des nouveaux arrivants légalisés, et ils avaient peur de ne pas avoir de place dans la société, dans ce monde plein de menaces.
13: Phénomène à suivre. Bien sûr, avec le nouveau pacte européen pour les migrations. François Rousseau en Espagne, merci, bonne journée.
8: Merci.
4: Et ça, c'est pas mal. Et c'est un exercice, alors moi je suis passionné évidemment par ça, et c'est un exercice qui
13: c'est la fin de cette édition spéciale immigration, de grands reportages, mise en ombre de Kevin Amado, réalisation des reportages Vanessa Rovensky et Jérémy Boucher, à retrouver bien sûr sur les plateformes de podcast et l'application LFI Pure Radio, demain grand reportage Coupe du Monde avec le Qatar et Charbon en Roumanie, à suivre bien sûr après le journal Écodici Écho d'ailleurs avec
4: Bruno Ferrand. Des collèges et lycées qui viennent chez nous, ils veulent embarquer toutes les maquettes et tout.
1: Ah, c'est clair, elles sont passionnantes en plus.
4: Nous, on explique en 5 minutes à des voyants avec les maquettes que nous avons pour les lycées individuels. En 5 minutes, on explique aux gamins ce que les profs, ils ont mis 3 mois à le faire comprendre.
1: La maquette que vous avez pour faire en fonction de l'orientation où tu te trouves sur la planète, le mouvement du soleil.
4: C'est chouette.
1: Et donc, ça revient. Moi, il m'a fait comprendre. Véritablement le fonctionnement là, de quand ils sont.
13: Bonjour, c'est Juan Gomez. Un mois après avoir été déclaré dans l'Est de la RDC, l'épidémie d'Ebola n'est toujours pas maîtrisée.
1: Moi, je voulais juste rajouter un petit truc avant.
13: Comment vivez-vous cette crise sanitaire? Les mesures prises par les autorités vous semblent-elles efficaces? Vos témoignages 33 9 693 693 70.
1: il remet tout en question aussi au niveau de la théorie cosmologique.
12: À partir de 8h10,
1: il fait des
4: cartes de dingue. Il nous permet d'aller au-delà de aujourd'hui. On peut aller jusqu'à 36 milliards d'années.
1: Et ça doit être très génial pour les mecs aussi passionnés que toi.
13: Oui, à Paris, en Royal-Anne sur RFI.
4: Tout n'est pas à notre portée non plus.
1: Gilles Moreau. Parce qu'il va mater quand même des galaxies à 14 sud du Liban ce matin.
12: À 14 milliards est passé à l'offensive. Après un appel à évacuer dans une vingtaine de localités, dont la ville de Nabatieh, Israël affirme que ce sont des frappes ciblées contre des positions du Hezbollah. Les États-Unis ont déclaré être proche d'un accord pour mettre fin à leur conflit, entamé le 28 février, favorable à Téhéran. Le protocole d'accord prévoit la réouverture des détroits de Hormuz, ainsi que la levée du blocus américain des ports iraniens, à suivre dès le début du journal. Au mondial de football, le début réussi pour les États-Unis, plus laborieux pour le Canada, tenu en échec par la Bosnie-Herzégovine. Aujourd'hui, le premier vrai choc de la compétition, le Maroc, défie le
4: Pays. On leur expliquera qu'ils peuvent devenir un sophisticien.
12: Et l'Iran le disent tous les deux, un accord est très proche pour mettre fin au conflit armé déclenché le 28 février. Ce que confirment les médiateurs pakistanais qui font la navette entre les deux équipes de négociation. Donald Trump est optimiste, au point qu'il se tient prêt à dépêcher en Suisse son vice-président pour signer dès ce week-end. Et pourtant, des questions restaient en suspens hier soir. Le point sur le contenu du projet d'accord actuellement négocié d'arrache-pied. C'est avec notre correspondant pour les États-Unis, Karine.
11: N'hésitez pas à les contacter parce que vraiment ils sont super abordables. Ils ont une connaissance incroyable, ils ont des compétences incroyables, mais ils sont super abordables, ils sont super sympas
1: et super passionnés.
11: Et ils partagent leur passion et c'est génial.
12: Merci beaucoup, Jacques. L'aviation israélienne a frappé ce matin plusieurs secteurs. Un appel est évacué dans une vingtaine de localités de la région.
1: Dans ce contexte,
12: la France a organisé hier une conférence sur la situation des États pour mettre fin au conflit israélo-palestinien. Conférence en présence des dirigeants politiques d'une quinzaine de pays et de militants palestiniens et israéliens. À quelques mètres de cette réunion officielle, d'autres militants étaient réunis pour encourager la bonne entente entre les peuples. Reportage à Paris. Oriane Gendreau.
17: Des dizaines de pancartes sont agitées sur le pont de la Tournelle. On y lit des mots en arabe, en hébreu, en anglais et en français.
18: Il y a quelque chose sur votre pancarte ?
19: Shnei Amim, Shtei Medinot. Deux peuples, deux États. Et si j'avais pu, je l'aurais aussi lu en arabe. Mais malheureusement, je ne parle pas l'arabe.
17: Les arabophones sont un peu moins présents, c'est vrai, mais ils lisent fièrement leurs pancartes dans leur langue maternelle.
20: Adala, c'est la justice. Al-Amin,

0: L'artiste passe d'une langue à l'autre en chantant.
1: La terre appartient à nos deux peuples. Les deux aiment cet endroit. Nous devons trouver une façon de résoudre ce conflit. J'espère que l'on réussit sa chasse.
0: Kurana Asuline, la fondatrice des guerrières de la paix à l'origine de l'événement, mélanger ces deux langues, c'est le premier pas essentiel pour créer un dialogue entre les deux peuples.

Jean Drou, incident aérien entre la Suède et la Russie. La Suède a fait décoller en urgence 4 avions de chasse avec pour mission d'intercepter 2 avions de combat russes qui survolaient la mer Baltique à proximité de son espace aérien. 5 morts dans une catastrophe aérienne en Inde. Pour une raison inconnue, un avion Antonov de transport militaire s'est écrasé ce matin à son atterrissage sur la base aérienne de Jorat dans le nord-est de l'Inde. Une enquête a été ordonnée pour déterminer les causes de l'accident, a indiqué l'armée. Un accident auquel le copilote de l'avion a survécu.

0: Le président Prabowo Subianto dépense trop, il gaspille notre argent public. Cela a entraîné la chute de notre devise et l'augmentation du prix de l'essence. Le riz et d'autres produits alimentaires sont plus chers. Les familles doivent dépenser plus pour les biens de première nécessité.
1: Autre point de crispation, le programme

0: doit d'abord réduire le prix des denrées. Et puis, de nombreux enfants sont tombés malades après avoir mangé ces repas.
1: Rafi Hakim pointe aussi le rejet de la mainmise croissante de l'armée dans les affaires publiques. En clair, le rejet de Prabowo, dirigeant à la fois dépensier et autoritaire.
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3: Une période de deuil national
4: au passage,
3: a commencé
4: que
3: en Thaïlande.
4: Jacques a rallumé les étoiles dans les yeux de
3: Viola. 47 ans après 3 années passées dans le coma.
2: Oui,
3: à Bangkok, un cortège devait transporter ses patrouilles jusqu'au Grand Palais en présence de milliers de personnes.
2: Alors, donc,
3: qui faisaient la queue avant.
2: J'ai choisi ce choix musical parce que ça parle de

0: encore un statut de demi-finaliste en titre. Pas forcément une pression supplémentaire pour le milieu de terrain, Nail El Aïnaoui.
1: Ah, pas de surprise, hein, c'est une des favorites pour cette compétition, donc une très grande nation.
2: Un ouvrier métallurgiste qui, en 1994, avait 26 ans, il déménage avec sa femme, son premier fils, sa femme est enceinte.
0: Et puis, comme il roulait pas sur l'or, ils avaient tout sorti de la maison,
2: puis ils voient l'antenne sur un toit. Puis il y a quand même une antenne, ça coûte 500 balles, je vais pas partir et la laisser. Donc il prend une échelle en aluminium, il monte sur son toit avec son échelle et il commence à bidouiller son antenne pour la récupérer.
3: Dans cette équipe, je vais pas aussi parler du coach, qui est un grand coach.
2: Enfin, je ne sais pas comment c'était fichu, mais il y avait une ligne 20 000 volts à côté, et hop,
3: mais
2: ça
3: sinon,
2: s'est connecté.
3: Non, c'est le Brésil, il mérite le respect.
2: Et donc, il s'est pris 20 000 volts et EDF, ils ont cru que c'était une branche d'arbre qui était tombée. Donc, ils ont trois fois, ils ont
3: Il a pris son franc-discours, il est mort, le deuxième coup il s'est réveillé, et le troisième coup il a pris un peu de distance, il est parti, il a remonté en lice, il est à Zunif, il va à Silvain Kurdi, Parago, 4-1, et le deuxième coup il a pris son franc-discours, il est mort, le deuxième coup il a pris son franc-discours, il est mort, le deuxième coup il a pris son franc-discours, il est mort, le deuxième coup il a pris son franc-discours, il est mort, le deuxième coup il a pris son franc-discours, il est mort, le deuxième coup il a pris son franc-discours, il est mort, le deuxième coup il a pris son franc-discours, il est mort, le deuxième coup il a pris son franc-discours, il est mort, le deuxième coup il a pris son franc-discours, il est mort, le deuxième coup il a pris son franc-discours, il est mort, le deuxième coup il a pris son franc-discours, il est mort, le deuxième coup il a pris son franc-discours, il est mort, le deuxième coup
2: coma. C'est la naissance de son fils Grégory. Et là, il s'est dit. Il y a même quelqu'un de sa famille qui est venu dire parents, les grands-parents
4: transmettaient des valeurs aux enfants par la tradition orale.
2: Donc,
4: c'était les rituels des contes traditionnels chaque soir. Une pratique qui se perd et avec elle la transmission de certains savoirs. Quel est le rôle des contes dans les sociétés africaines modernes?
2: Il a battu les records de vitesse de rémission pour avec prothèse se remettre à marcher et tout. Et donc, il explique que quand il était en centre de rééducation, il était comme un coq en pâte. Et que le jour où il s'était fini, il s'est retrouvé chez lui tout seul. Là, c'était autre chose. Et qu'il a complètement sombré. Et comme il le dit lui-même, je suis devenu un gros con. Moi, je suis l'handicapé. Tout le monde me doit
5: une aide. Bonjour à tous. Bienvenue. C'est un concept entré depuis bien longtemps dans nos dictionnaires. Un mouvement économique de grande ampleur qui a pris son envol au XXe siècle, modifié notre quotidien à des degrés divers et qui aujourd'hui vit des heures plutôt difficiles.
2: Et donc ça a été un deuxième déclic
5: de la mondialisation,
2: sa vie. Donc,
5: il y a eu globalisation en quelque sorte, l'accélération des échanges de biens et de services.
2: Il y en a d'autres, il va y en avoir d'autres.
5: Par une levée progressive des entraves au commerce.
2: Ça ferme le kit, et là il se met en colère.
5: Notamment la Seconde Guerre mondiale, jusqu'au sommet des années 90.
6: Tout commence en 1980, avec la chute du mur de Berlin et des régimes communistes. C'est le point de départ de la mondialisation moderne.
2: Donc là il y a eu un changement, ça ferme le kit.
6: Considérable à l'économie de marché.
2: Et donc il
6: c'est
2: dit,
6: à partir
2: bon,
6: de ce moment-là que les multinationales
2: fin,
6: jours, se projettent
2: en allant noyer dans une rivière.
7: Le jean est devenu un objet de consommation planétaire.
2: Ça va bien marcher, donc ça fabrique
7: une
2: bouteille. Et puis,
7: de la récolte du coton
2: bon, déjà,
7: à son assemblage en Tunisie,
2: marcher
7: d'où
2: avec
7: il repartira vers l'Europe, le jean aura parcouru une fois et demi le tour de la planète.
8: Tout le monde a réalisé que la Chine fabriquait 90% des téléphones, 80% des batteries, les voitures électriques, 66%. La production de la Chine, c'est un
2: c'est
8: de la production mondiale.
2: Enfin, donc, il s'est énervé sur tout le monde parce que, en fait, finalement,
5: la Chine,
2: cette dernière année,
5: du monde, comme on
2: tout le monde avait été là,
5: depuis quelques décennies,
2: tout ça, mais personne n'avait parlé
5: on observe un autre mouvement,
2: des émotions.
5: Apparemment,
2: qu'est-ce qu'ils ont ressenti
5: qui s'est enclenché. Certains parlent de démondialisation, en tout cas de fragmentation du monde, un début de repli.
2: Tout le monde s'est retrouvé chez le psy, ses enfants, son ex-femme, sa mère.
5: J'ai
2: envoyé tout le monde chez le psy parce que ça faisait 7 ans que...

0: Ils étaient tous sous cloche, là, à être là, à assurer, mais sans jamais parler de leurs émotions, de ce qu'ils ressentaient, tout ça.
1: Commerce et sécurité économique à l'Institut Jacques Delors, rapporteur également du groupe de travail sur les relations entre l'Union européenne et la Chine.
0: Donc après, c'est mon moment de psy, là, ça commence à aller mieux, et il s'est dit, bonjour,
1: vous êtes professeur d'économie et de sciences sociales en classe préparatoire et à l'École normale supérieure de Lyon.
2: Oui,
0: et alors il raconte ça, c'est trop long.
1: Plusieurs ouvrages, dont le dernier, La mondialisation fragmentée, coécrit aux éditions
0: DBS. Quand il aborde
1: avec
0: les personnes, il dit pas,
1: qui est avec nous également. Bonjour,
2: bonjour.
1: Vous enseignez également l'économie et les sciences sociales à LPA.
0: Et donc il fait connaissance et tout, au bout d'un moment, la femme est bien, elle vient se rencontrer. Et là, du coup, il se sent au pied du mur et il dit, bon, en fait, j'ai oublié de te donner un petit détail, en fait, quatre détails.
1: Retour en arrière, d'abord, 1904.
0: Je suis handicapé.
1: Coubertin, l'inventeur des Jeux Olympiques de l'ère moderne,
0: une fois que je leur disais que j'étais handicapé,
1: l'essentiel
0: terminé,
1: est que la propagande nationale se mette au diapason des conditions nouvelles instaurées par la mondialisation de toutes choses.
0: Christophe Rodrigue,
1: propos visionnaire. On est 10 ans avant la Première Guerre mondiale. Nous ne sommes donc plus seuls.
0: À ce moment-là, il change de stratégie,
1: si
0: il ne savait pas que ça allait devenir
1: ça commence
0: sa femme.
1: Déjà à
0: et donc, il lui fait
1: critiques.
0: Au premier message, il voit son profil, puis
2: oui,
0: il fait
2: alors,
0: une blague.
2: Oui, alors, les discours relatifs bon, à la... au risque de perte des souverainetés des États du fait des interdépendances.
0: Mais mes cheveux étaient dans le vent, le vent les a emportés, je ne les ai pas retrouvés.
2: Puisqu'il y a une politologue très importante qui s'appelle Suzanne Berger.
0: Et alors, donc, Susanna lui répond en faisant une blague.
2: Qui avait fait grand bruit à l'époque.
0: Si le vent vient vers moi et que je les retrouve, je te les ramène.
2: Dernière décennie du 19e, donc on avait déjà eu un premier élan de pousser de ces interdépendances, alors pour partie commerciale, mais pour partie aussi financière, parce que les mouvements de capitaux, alors c'était essentiellement des deux côtés de l'Atlantique, évidemment, commençaient à s'intensifier à ce moment-là, donc on était bien avant la crise de
0: 29, où la première guerre. 4 sur 5.
2: Et donc déjà à l'époque, on sentait que ces interdépendances risquaient de conduire au sentiment que les gouvernants allaient perdre la main sur un certain nombre de prérogatives. Donc ça suscitait des inquiétudes. Et dans le même temps, on comprenait bien qu'il y avait ça, la littérature économique depuis longtemps.
3: Oui, c'est bizarre.
2: Smith, hein. Charles Ricardo, tout début du 19e.
0: Voilà, et donc du coup,
2: déjà
0: il y a
2: que ces interdépendances étaient
0: une relation amoureuse qui commence. Et donc ça, ça a été aussi un élément déclencheur. Donc là, la relation
2: donc,
0: amoureuse qui commence,
2: tension,
0: on est en
2: si
0: 2006.
2: Voulez, qui est constitutive en même temps de ce qu'est la mondialisation entre les risques relatifs à ces histoires de perte de gouvernance.
0: Ça, ça va être aussi un élément déclencheur et motivant.
2: Dans cette vaste aventure.
0: Et donc, en fait, ensuite, il y a une série de cycles un petit qui ont marqué l'histoire moderne, où on a des effets de repli et de pousser en avant de la mondialisation. Donc, c'était en 94 ou 95.
1: Vous n'êtes pas historienne,
0: la première chose
1: mais vous suivez quand même voilà, ce sujet sur le temps long.
0: Il y a effectivement ce paradoxe Marie Hans entre qui traversait la Manche à la neige. Et il s'est dit, pourquoi pas moi ?
1: Et qui suscite toujours des résistances.
0: Et puis, il y a une guerre qui a été semée.
3: Mais pourquoi il n'est pas dans notre assaut, en fait ?
4: Pourquoi il n'est pas dans notre
0: et donc cette graine,
4: graine
0: avait été semée, mais bon, c'est resté en dormance.
4: De la mondialisation actuelle que l'on
0: et
4: connaît.
0: Et puis en 2006, il y a un concours de circonstances. Enfin, il y a quelqu'un qui lui rappelle ça. Et puis petit à petit, ça se retrouve. Il se retrouve
4: qui donnait le rôle principal aux entreprises. Et en effet, on a toujours parlé
0: et quelqu'un qui lui dit alors, il paraît, vous allez traverser la Manche à la nage.
1: Ça n'existe pas vraiment.
0: Et puis lui, intérieurement, c'est un petit peu le chaos. Et puis il répond
4: l'abaissement progressif des droits d'homme.
0: Exactement. Il rassemble
4: le principe de non-discrimination
0: qui va l'entraîner pendant deux ans.
4: La colonne vertébrale.
0: Pour il va s'entraîner pendant deux ans entre 2006 et 2008 à nager tous les jours un certain nombre d'heures par jour.
4: Plus de règles. C'est l'objectif.
0: Qu'est-ce qui est rigolo, le détail qui tue.
4: Mais en effet, avec cette tension entre puissance publique, État,
0: c'est que bon, moi je le cite, j'ai rassemblé mon équipe qui va m'entraîner, mais j'ai oublié de leur dire un petit détail. C'est que
4: ça n'est pas pour
0: je
4: ne
0: sais pas nager, en fait. Mais si je leur dis, là, ils vont se décourager, donc je ne leur ai pas dit. Et puis la première fois qu'ils m'ont mis dans l'eau, bon, ben j'ai coulé. J'avais des prothèses exprès pour la nage. Bon, ils m'ont mis dans l'eau, j'ai coulé. Ils ont dû aller me repêcher dans la piscine de Châtellerault qui faisait 4 mètres de profondeur.
1: Certains ont vécu comme un âge d'or.
0: Et donc, voilà, ça commence comme ça l'entraînement. Quand même
5: on
0: avoir
5: doit
0: une bonne dose de détermination et de
5: un peu grand
0: de
5: économiste américain Danny Rodrigue qui se sert de ce concept pour
0: atteindre son objectif parce que finalement en 2008
5: c'est
0: il
5: le
0: l'a fait
5: moment, encore l'histoire.
0: Il a traversé la Manche à la nage, donc il était équipé de deux prothèses de pied exprès pour la nage, et au bras, il n'avait rien mis.
5: Parce qu'il avait mondialisation commerciale, la mondialisation productive.
0: Au bras, il n'avait rien parce qu'il explique qu'il a un bras qui est plus faible que l'autre. Et donc, s'il avait mis des prothèses de bras aussi, ça aurait fait des gros tourner en rond. Il serait encore
5: du développement de la mondialisation.
0: Il a traversé la Manche.
5: Il faut faire attention, nous sommes dans une autre phase depuis 2007-2008, mais pas une phase simple de recul.
0: C'est balèze, effectivement.
1: 2008, paf, Christophe Rodrigue, la première grande crise de ce 21e siècle, une crise financière.
0: Et après cette aventure, en fait, il était content, mais en même temps, il était triste
1: les autres crises qui ont été ça se terminait.
0: Donc il a dit, non, moi, je veux aller plus loin.
2: Il y a une certitude, effectivement, c'est que l'économie après, mondiale est marquée par une récurrence des crises continents à la nage.
0: Il a traversé à la nage 5 des 3.
2: Mais également, une occurrence qui est de plus en plus proche. Il y a une multiplication des crises avec un ralentissement des périodes intercrises.
0: Celui qui relie
2: qui peuvent être considérés comme étant liés aux interdépendances logiques de cette phase d'hyperglobalisation. Mais qui sont liés aussi, me semble-t-il, d'où notre terme qu'on utilise dans notre livre, la mondialisation fragmentée.
3: Nouvelle-Zélande.
2: Ah, un recul.
0: Oui, enfin, voilà, par
2: là. Dire un décrotage même assez significatif des politiques de coordination de la mondialisation.
3: Elle a fait aussi
2: un enjeu très fort de gouvernance. Et sans doute qu'une des erreurs de l'hyperglobalisation est d'avoir laissé
0: donc faut savoir, je vais en parler dans ma prochaine rubrique, Susanna,
2: et à l'idée qu'avec les mécanismes de marché,
0: qui était son amoureuse, donc son
2: alors en fait ça a conduit à une redistribution brutale des cas, et ça a généré beaucoup d'inégalités,
1: et c'est ce que la crise financière de 2008 a montré, avec
0: à un moment donné dans sa fortune folle,
1: le drame de beaucoup de personnes dans l'immobilier par exemple,
2: bien sûr, donc ça c'est l'effet le plus visible qui commence en 2008 et qui a conduit derrière ça à accélérer les mécanismes de repli souverainiste. Puisque la décennie 2010, ça c'est un point que nous expliquons dans le livre et qui nous semble important,
0: met en évidence
2: le fait que ça commence avant le premier mandat de Trump. Ça serait une erreur de considérer que l'arrivée de Trump en 2017 est vraiment le point de départ de ce processus de détricotage de politique de coordination déjà sous Barack Obama.
0: Et donc voilà, j'en parlerai à ma prochaine rubrique parce que qui est apparu à ce moment-là
2: et significatif, permet
0: de parler des aidants. En France, nous avons 12 000 personnes en situation
2: plutôt qu'avec les autres, soit parce qu'ils sont trop éloignés, ou parce qu'il y a trop de risques, ou parce que l'instabilité géopolitique
0: mais je finis avec Philippe Croizon.
2: Et donc, on a des premiers avertissements de détricotage jusqu'à cette fragmentation
0: Du coup, après son aventure,
2: qui semble être à l'œuvre et qui porte fortement sur ses modes de gouvernance.
0: Il fallait oser quand même. Et du coup, il est devenu conférencier. Et donc, à ce jour,
1: cette fragmentation d'aujourd'hui,
0: c'est aller plus loin parce qu'une fois qu'ils ont retrouvé un certain équilibre avec Susanna, sa femme, il y a eu le défi du Dakar. Un peu plus loin. Mais là, Philippe, il précise que c'est l'idée de Susanna. C'est elle qui a impulsé ça et c'est pas lui. Mais du coup, il a fait le Paris-Dakar.
3: C'est parce que c'est plus chaud, j'imagine.
0: C'est plus chaud. Donc là aussi, ça a été une sacrée aventure, mais après ça, il s'est calmé. Et donc, maintenant, il a 57 ans et maintenant il fait des conférences et intervient
4: de manière beaucoup plus brutale.
0: Il intervient auprès des entreprises et fait des spectacles. Et il dit comme j'ai pris un certain nombre de temps les 20 000 volts, maintenant je suis un distributeur d'énergie. Et mes spectacles, mes conférences, spectacles, elles ont cet effet-là.
4: Ce concept de dépendance excessive qui est quand même pas évident à qualifier, c'est tout l'enjeu aujourd'hui.
3: Voilà où on a des dépendances, on les analyse de près. Des petits courts métrages un peu rigolos, un peu décalés sur le handicap.
4: Aujourd'hui, il y a cette cause géopolitique. Qui
0: je ne sais pas si
3: je crois que ça n'a pas jamais vu quelque chose
4: de Covid. Et pendant la gestion même du Covid, ce qui est intéressant, c'est de voir quand même que les entreprises ont réagi.
0: Qui est sorti en avril. Dans certains cas, 2006, en allongeant encore leur chaîne de production. Qui raconte aussi toute cette histoire. Dans les interviews.
4: Même s'il y avait déjà ce concept de nearshoring où il fallait, en rapprochant quand même, on éliminait en tout cas un certain nombre.
1: Il y avait une volonté, mais ça n'a pas été la réalité.
4: Non, c'est dans certains cas, c'était aussi la diversification, le fait d'assurer une résilience des chaînes de valeur, passer aussi. Encore vers de l'allongement.
0: Il a écrit un
4: livre. C'était encore la période juste après Covid. Tout est possible. J'ai décidé de l'exportation ou de l'importation vers le monde. C'est donc, surtout cette si chaîne de valeurs.
0: Si vous êtes découragé à les lire, ces livres, à les regarder, ces vidéos,
4: de plus en plus ça va vous allonger l'énergie. Avec ces différents stades de transformation. Ou alors, on apporte des intrants, mais vous réexportez. Et il faut bien garder à l'esprit cette double circulation.
0: On ne savait pas que c'était impossible, alors ils l'ont fait.
4: C'est-à-dire que ce n'est pas simplement se protéger contre les importations et maximiser l'export. C'est pour l'export.
6: De toute façon, ce n'est pas parce que les choses sont difficiles.
4: C'est important
1: parce
4: de garder
1: que
4: ces
1: deux
4: facteurs
1: de stabilité. Il y a des différences entre les discours politiques et la réalité économique.
0: Donc voilà, j'ai terminé avec
3: les croisons.
6: Ça m'a donné envie de lire un peu ces bouquins.
0: Voilà, et la, bon, la
3: ça
0: prochaine ligne.
3: Ça m'a donné envie de traverser la Manche.
1: Les États-Unis, la Chine et l'Union européenne. Je voudrais que l'on écoute.
3: Non, mais bon, parce qu'il y en a plein qui essaient de traverser la Manche et la Nage.
1: Le secrétaire au commerce des États-Unis.
3: Et ils ne veulent pas faire plein de trucs, ils veulent juste aller en Angleterre. Et il y en a plein qui n'arrivent pas, du coup.
0: Il faut savoir que chez les valides, il n'y a que 10% des gens qui essayent qui arrivent.
7: La mondialisation a échoué pour l'Occident et les États-Unis d'Amérique.
0: Ils échouent en route s'ils sont accompagnés.
7: C'est une politique qui a échoué.
3: Voilà.
7: Ce que l'Occident a toujours défendu, c'est exporter vers les pays lointains. Trouver la main d'œuvre la moins chère du monde et le monde s'en portera mieux.
3: La suite, je crois
7: qu'elle a laissé l'Amérique à la traîne. Elle a laissé le travail.
3: C'est pas beau, ça. Alors,
7: c'est d'abord pour dire
3: musique. Ma musique,
7: d'abord.
3: Ma musique en fait, elle a un petit lien avec
7: pour les autres pays.
3: Ma chronique, mais elle va être très compliquée à trouver. Et le choix musical, c'est Chuck Berry, You Never Can Tell.
7: La souveraineté, ce sont vos frontières. Vous avez le droit d'avoir vos frontières. Vous ne devriez pas délocaliser votre production médicale. Vous ne devriez pas délocaliser votre production de semi-conducteurs. Vous ne devriez pas délocaliser toute votre base industrielle et l'avoir se vider de sa substance. Vous ne devriez pas dépendre d'une autre nation pour ce qui est fondamental à votre souveraineté. Et si vous devez dépendre de quelqu'un, autant que ce soit votre meilleur ami. Voilà donc une autre façon.

0: développer le solaire et l'éolien.
1: Why?
2: But when the air found work, the money coming
0: from zero. Pourquoi l'Europe accepterait-elle d'atteindre la neutralité carbone en 2030 alors qu'elle ne fabrique pas de batteries? Elle n'en fabrique pas. Donc en visant ça en 2030, elle choisit de se soumettre à la Chine qui fabrique les batteries.
3: Le positionnement américain sur ses relations commerciales mondiales et sur cette nouvelle mondialisation. Eric Kesmassi, est-ce que ces politiques affichées de souveraineté

0: considère comme redoutable pour les machines.
1: Christophe Rodrigue, la mondialisation c'est bien, sauf quand les résultats ne me favorisent pas.
2: Oui, oui, alors c'est vieux comme le monde, en fait. On pourrait dire que dès lors qu'il y a une puissance
3: hégémonique,
2: on n'a tout intérêt à jouer dans les règles de la mondialisation quand on a le sentiment que ça dessert ses intérêts.
3: J'ai pas choisi cette chanson parce que
2: je trouve qu'il compte également, c'est dans le discours actuellement de l'administration de Trump, un parfait exemple, le fait de trouver dans la mondialisation aussi une forme de bouc émissaire.
3: Je ne sais
2: pas quelle est une responsabilité, parce que
3: évidemment qu'elle en a une responsabilité, mais le processus de désindustrialisation de cette chanson, mais c'est chanson,
2: sur lequel
3: faut le savoir.
2: C'est appuyé Trump. C'est un lien avec ma chronique et je vais en venir.
3: Parce que ma chronique parle
2: de la classe ouvrière blanche qui a été paupérisée par ce creusement-là des inégalités, qui est aussi d'ailleurs des conséquences de la crise de 2008 qui a beaucoup creusé les inégalités de revenus aux États-Unis. Cette désindustrialisation, elle est utilisée comme une arme électorale pour l'administration de Trump. Pour
3: c'est
2: en fait dire c'est la faute
3: un peu
2: de notre
3: et la relique
2: insertion
3: de
2: dans
3: notre civilisation actuelle.
2: Du fait qu'on a été
3: les
2: créanciers du monde en apportant sécurité, notre monnaie internationale qui a servi dans les paiements internationaux, dans le dollar, etc. Et que nous y avons tous perdu, fait gagner. Donc maintenant,
3: quelque
2: on
3: part
2: va faire machine arrière.
3: Dans notre cette galaxie, cette et c'est peut-être
2: et
3: un message
2: recul,
3: que d'autres existences se trouveront. Ils se diront, tiens, finalement, on se croyait seul et on l'était pas.
2: Et, en fait, et je parle de la sonde multilatérale voyager. A été possible dans l'histoire lorsque les Gémeaux ont rempli cette fonction-là, c'est-à-dire
3: et elles ont,
2: à la fois.
3: Alors c'est rigolo parce qu'il y a aussi une histoire sur le lancement de ces sortes
2: de
3: Voyager 1
2: et
3: Voyager 2. Il faut savoir que Voyager 2 était lancé avant Voyager 1.
2: Bien entendu, les États-Unis, mais également sur le plan économique.
3: Voyager 2
2: avec les interdépendances des multinationales qu'on a évoquées tout à l'heure. Et au moment où ça
3: marche
4: aussi, quand la Grande-Bretagne était hégémonique, quand la France était au
3: 5 septembre.
2: Bien sûr. Et la situation, 77, par exemple, des années 1930, après la crise de 1929, c'est une situation de vie.
3: Parce que toute l'épopée commence là.
2: Cette situation-là, c'est
3: vraiment,
2: aussi une situation
3: 1977,
2: de repli,
3: la NASA,
2: là,
3: sur le programme,
2: fort,
3: enfin,
2: de
3: au début des années 70, c'est un programme.
2: Une situation de grande incertitude sur les relations monétaires,
3: pour
2: puisque la livre sterling ne peut plus être la devise clé, tandis que le dollar américain ne peut être de nouveau.
3: Un programme qui crée, en fait,
2: dans l'histoire, lorsqu'il y a eu ces vies institutionnelles, ça a été très complexe. Mais aujourd'hui, nous voyons bien que nous ne pouvons pas continuer avec les Gémeaux américains.
3: Et
2: d'abord parce que
3: il faut savoir
2: Trump
3: quand même que le projet est estimé qu'il faut la sonde terminée. Elle durerait pas 5 ans. Si on arrive à faire 5 ans avec, ça sera pas mal.
2: On n'a jamais vraiment vécu ça.
3: On en est à 49.
4: Donc, Fabry,
3: et la bécane
4: les États-Unis ne sont pas contents. Ils ont l'impression de se faire avoir.
3: Alors,
4: et donc,
3: c'est pas pour combien de temps, parce que
4: des droits de douane, avec des allées, des retours.
3: Voilà, donc à l'époque, il faut le savoir, en 70, les ordinateurs, ils étaient gros comme
5: alors quand, lorsque on écoute
3: trois pieds, trois
5: salons,
3: il tournait à
5: la
3: vitesse
5: de mec
3: qui court ralenti.
5: Et
3: voilà, c'était pas non plus la panacée, mais pourtant ils ont réussi à faire un truc qui encore aujourd'hui envoie
5: des
3: informations sur les particules sur de l'univers, sur les champs magnétiques qui traversent et d'autres petites infos. Bon, la caméra elle a été arrêtée depuis un moment.
5: Elle a été arrêtée. Sont encore les grands gagnants.
3: La dernière image de Voyager,
5: c'est très bien
3: c'est
5: que
3: l'image de la Terre.
5: Sur le secteur des biens,
3: on en parlait
5: biens
3: d'ailleurs, on en a
5: et
3: un peu avec
5: du secteur des services.
3: Avec Jacques.
5: Alors en effet,
3: Croisi,
5: la rivalité d'une Chine
3: Discovery qui a pris une photo
5: au sein
3: là, de la Terre.
5: Système commercial
3: mais
5: mondial
3: elle, c'est la plus abonnée.
5: C'est un défi de puissance.
3: Et
5: maintenant, lorsqu'on regarde les mesures
3: nous,
5: que Donald Trump a mis en
3: elle est bien connue, c'est un petit point bleu
5: par là. De ces fameux droits de douane à l'appel.
3: Parce que la dernière image de
5: dans toutes les négociations bilatérales
3: la caméra,
5: avec les pays à travers le monde,
3: c'était
5: plus d'ouverture de marché
3: de terre, tellement éloignée qu'on
5: est encore
3: un
5: dans une recherche
3: voilà,
5: d'ouverture de marché, d'accès,
3: alors l'histoire,
5: mais de manière unilatérale,
3: en fait,
5: où on
3: de ce parcours quand même.
5: De compétitivité.
3: Il faut le savoir, en 77,
5: ce qui est certain, c'est
3: deux,
5: que la Chine a su tirer parti des règles de l'OMC qui n'avaient pas été assez renforcées, notamment l'encadrement des subventions.
3: Il y a une raison.
5: C'est pas comme si aujourd'hui on ouvrait les yeux sur le problème des subventions illimitées.
3: Il faut savoir que
5: l'animum
3: planétaire.
5: Il y avait déjà une initiative
3: 1977,
5: en 2020 qui avait été lancée
3: c'est un alignement
5: planétaire Japon,
3: des grandes géantes gazeuses surtout
5: pour s'accorder sur de nouvelles règles
3: qui
5: pesées sur la Chine. C'est resté aussi
3: enfin,
5: un projet
3: il arrive tous les
5: sur étagère
3: pardon,
5: et
3: tous les 176 ans
5: qui a pris une telle longueur d'avance
3: donc c'était l'occasion ou jamais de le faire ce projet donc c'est pour ça qu'ils ont mis la gomme et qu'ils ont balancé ce mouvement-là. Pourquoi ? Parce qu'ils se sont servis de la force gravitationnelle de cette planète-là pour propulser les sondes toujours plus loin, comme une fronde. Ils se sont servis de l'énergie de ces grandes planètes comme une fronde pour propulser la sonde toujours plus loin, toujours plus vite. Et ça, c'était génial parce que ça a marché. Alors évidemment, elle a pris quelques clichés, c'était un peu la découverte un peu de notre système, enfin, en tout cas beaucoup plus précis. C'est là que vous passez autour de Jupiter.
5: C'est la Chine. On a eu les premiers clichés de la tache rouge,
3: et c'est là qu'en fait les scientifiques ont compris qu'est-ce que c'était que cette tache rouge.
5: C'était évidemment un grand ouragan, un immense ouragan
3: qui ne s'arrête jamais, qui tourne autour de l'Ouest.
4: Sinon, ils ne savaient pas,
3: et ils ont même pu mesurer quelques variations.
5: Entre les deux puissances, ce n'est pas simplement l'Union européenne, entre les États-Unis et la Chine, c'est l'ensemble du reste du monde.
3: Voilà, elle a continué son chemin. Elle a pris quelques photos aussi. Elle a pris aussi en passant, grâce à elle, on a découvert que le satellite Io n'était pas juste une lune inerte, puisqu'il y avait une activité volcanique constante à cause de l'effet gravitationnel de la planète qui était tout le temps en train de remodeler la surface, la pression de la planète, donc elle était tout le temps en train de chauffer. Voilà, ce qui nous a permis de comprendre aussi que l'univers n'était pas froid et immuable. En fait, il était tout le temps en mouvement. Et quand il est passé à côté des anneaux de Saturne, on voyait depuis chez nous, on voyait ce disque plat, lisse, magnifique.
6: Le carrefour en chinois. C'est un bonheur capitaliste dans lequel se jette sans état d'âme la population de Shanghai, deux fois plus riche que la moyenne nationale.
7: Oui, c'est ce magasin, c'est bien pour le peuple chinois. C'est pratique et c'est pas cher.
6: Et pour profiter de cette frénésie de consommation,
3: donc satellite, il est passé à côté. Non, c'est pas un disque plat où on peut marcher dessus. Non, ouais, c'est des milliards et des milliards de cristaux de roche et de glace qui se foncent, des fonds, qui s'agglomèrent, qui se cassent.
4: Quel est le positionnement du régime de Pékin aujourd'hui?
3: Alors, ça, ce sera Voyager 2 qui va le faire comprendre un peu plus précisément que cet équilibre fragile de cet anneau, c'est grâce aux lunes qui tournent autour de Saturne qui maintiennent cet équilibre gravitationnel, parce que sans ces lunes-là, l'anneau, il y a longtemps qu'il n'existerait plus.
5: Le système lui convient bien. Il s'agit de maintenir. Et voilà, donc tel qu'il est aujourd'hui.
3: À ce moment-là, en fait,
5: elles ont le volume de ses exportations.
3: Les deux sondes ont le même trajet jusqu'à présent.
5: À en matière
3: mais à partir de Saturne,
5: tout ce qui est innovation, manufacture, sans soutenir sa consommation.
3: Elle va partir dans une autre direction.
5: La consommation depuis quelques
3: elle
5: ne
3: va pas
5: années
3: continuer
5: verme,
3: vers les autres
5: stagne,
3: grosses planètes. C'est Voyager 2 qui s'en chargera.
5: C'est un revirement complet pour la classe moyenne chinoise qui a vu ses perspectives d'enrichissement à travers cette bulle financière
3: il reste encore dans notre système puisque il s'approche de Jupiter en 1979, en 1980 il est sur Saturne et il part à la conquête du reste de la limite de notre système solaire qu'on appelle l'héliosphère. L'héliosphère, c'est un gros mystère en fait à cette époque-là. On cherche à comprendre qu'est-ce que c'est. L'héliosphère, c'est cette bulle qui est la limite de notre système solaire et qui est générée
5: et qu'ils sont en mesure d'approvisionner le reste du monde. Donc la Chine a besoin.
3: Notre soleil, les vents solaires, l'énergie qu'elle dégage, qui permet l'équilibre de notre système solaire, elle nous protège aussi du reste de l'univers.
5: L'estimation, c'est qu'à l'horizon
3: puisque cette énergie repousse les énergies qui viennent de l'extérieur, et enfin, elle s'annule un peu à une certaine distance. Ça fait comme une grosse bulle, un mur un peu imaginaire, mais un mur d'énergie, en fait.
5: Qui n'a pas l'intention de dévier.
3: Voyager 1 a réussi
5: actuel,
3: à traverser
5: en 2012. Qui se joue
3: 2012,
5: en ce moment,
3: il franchit la limite de notre système solaire et il devient le premier objet fabriqué par l'homme
4: qui va aussi loin. S'adapter davantage aux grandes évolutions économiques.
3: Et donc, il prend plein de prélèvements. Et c'est là que, grâce à lui, on comprend
8: lorsque la Chine est entrée dans la mondialisation dans les années 80.
3: Et encore aujourd'hui, c'est ça qui est formidable, puisque, comme je l'ai dit, un objet qui aurait dû estimer vivre que 5 ans en Chine,
8: il a duré longtemps. Les déclarations
3: il fonctionne
8: de
3: avec
8: au moment
3: un noyau
8: de
3: radioactif
8: de
3: à base de plutonium qui chauffe et donc cette chaleur se transforme en électricité, ce qui permet d'alimenter un peu le principe du fonctionnement de la bécane. avec une parabole de 3,70 mètres, si mes souvenirs sont bons,
8: de zones grises autour des règles tout le temps vers de l'OMC
3: pour envoyer pour finalement les infos.
8: Prendre des parts de marché.
3: Il faut savoir aussi qu'à cette distance-là, aujourd'hui, à 24 milliards de kilomètres de la planète, eh bien, il faut pouvoir envoyer les données et les renvoyer, c'est assez long.
8: Que les pays développés.
3: Et pour le diriger, pour comprendre ce qu'il dit,
8: en gamme,
3: ça met 22 heures
8: on peut dire qu'elle est
3: pour partir un message
8: à la fois
3: et 22 heures pour revenir.
8: Prix,
3: mais donc il faut deux jours
8: sur
3: pour qu'une
8: de l'innovation.
3: Une série de commandes soit effectuée et le retour est
8: pour un certain nombre
3: pour dire
8: de
3: que c'est validé ou pour donner des infos. Voilà. Il faut savoir aussi que depuis quelques temps, et ça c'est un peu inexplicable pour les scientifiques et pour ceux qui ont
8: son modèle économique.
3: Créer la machine.
8: Il y a des déséquilibres.
3: Il faut savoir que Voyager 1 envoie des données qu'ils estiment comme corrompues.
8: Il y a eu
3: des données un peu particulières, un peu bizarres. Alors,
9: c'est la faute à Haïti
8: qui a continué à dire que la croissance chinoise serait d'abord interceptée par l'économie mondiale, par les exportations.
3: Parce qu'en fait, donc, il faut savoir que le logiciel et tout, machin, même si ils ont essayé de faire des mises à jour,
4: techniquement,
3: technologiquement, ce qui a été embarqué sur
4: Voyager 1,
3: c'est du matos du milieu des années 70. C'est pas comparable à ce qu'on tourne maintenant. Heureusement que, justement, grâce au système de nombreux télescopes, des grandes paraboles pour ce qu'on appelle l'étude du ciel profond, c'est des immenses paraboles un peu partout sur la planète. On en a à Madrid, on en a en Californie.

0: espace pour nous. Hein. Ce sont quand même des antennes, des paraboles, qui mesurent, on va dire, en moyenne, hein, entre 50 et 70 mètres de diamètre pour la plupart.
1: Oui, et d'ailleurs, entre nous, tu as remarqué que tous ces objets de recherche qui recherchent une intelligence, ouais, ils ne sont pas dirigés vers toutes les paraboles, ils ne sont pas dirigés vers la Terre. Non, ils sont dirigés vers la Terre.
0: Et donc, pour revenir à mon

0: recevoir des données aussi.
1: En fait, il y a un message.
0: Enfin, corrompu, mais oui, mais à la fois, elles sont tellement riches. Enfin, il y a une certaine. Que technologiquement, elles ne devraient pas être capables d'envoyer ce niveau-là de données.
1: On va peut-être recevoir une photo d'un orteil.
0: Non, il ne prend plus les photos puisque la caméra a été désactivée à cause de la perte de l'énergie.
1: Ouais, mais peut-être qu'ils vont la réparer.
0: Ouais, E.T., ouais. Ouais, mais c'est peut-être ce qui s'est un peu passé. Il y a certaines théories farfelues qui parlent de ça. Ils sont peut-être pas si farfelues que ça.
1: On a parlé de
0: pour ceux qui sont un peu passionnés de trucs un peu comme ça, on a parlé de la rencontre de possible de Voyager avec un corps céleste qui fait un peu parler de lui en ce moment, qui s'appelle Three Eyes Atlas. J'en dis pas plus, hein, allez regarder ce que c'est parce que on va prendre pour fou sinon. On va prendre pour Jean-Claude Bourré. Ensuite, voilà, mais faut savoir que sur ce.
2: Écho d'ailleurs.
0: Dans ce satellite, dans cette sonde, voilà, il y a. Un cube d'aluminium recouvert d'or et dedans
3: l'évolution de la mondialisation d'aujourd'hui, c'est le blocus
0: du
3: détroit d'Hormuz,
0: un disque
3: plus de 80% du commerce mondial passe globalement hein, par la voie maritime
0: on a
3: dans
0: de la chance,
3: le monde
0: peut-être qu'ils
3: nous sommes
0: pas
3: en ligne
0: dessus.
3: Avec Pauline
0: parce que sur ce disque
3: bonjour.
0: En fait,
3: vous êtes titulaire de la chaire de géopolitique des mers et des océans
0: 55
3: à l'Université du Québec à Rimouski, au Canada.
0: La salutation
3: les océans,
0: humaine à 55 langues.
3: Hein, mais si on remonte encore une fois dans le temps,
0: qui
3: ils ont
0: n'existent plus,
3: contribué
0: plus, qui sont plus
3: à la mondialisation de l'époque
0: plus,
3: moderne, contribué
0: de la musique,
3: à l'intégration de l'économie
0: classique.
3: Entre l'Europe, l'Afrique, l'Asie,
0: Mozart,
3: les Amériques.
0: On a du Beethoven.
4: Oui, absolument. En fait, même avant
0: aussi du
4: Tube Berry
0: et du Louis Armstrong. Donc voilà. Pourquoi j'ai passé l'ordre du Tchungari, mon choix musical. Il y a aussi des chants d'oiseaux, des cris de plein d'animaux de notre terre. Sûrement depuis 77, quand ils ont fait l'enregistrement, il y en a sûrement qui ont déjà disparu depuis, malheureusement. Et il y a aussi le bruit d'un battement de cœur. Et comme disait, quand j'écoutais un peu ma rubrique, quand je préparais ma rubrique, quand j'écoutais des sujets sur ce sujet-là. La personne qui parlait, qui expliquait le truc, elle disait on a quand même envoyé, enfin, je vous rassure, on a quand même envoyé la partie la plus monteuse de notre race.
3: Et ça n'a pas
0: envoyé que des
3: beaux trucs. Ça n'a pas été atténué.
0: Je pense que si jamais ça tombe dans les mains de quelqu'un avant que la civilisation ait disparu,
3: il y a beaucoup de choses qui se font.
0: Risque d'être déçu en venant voir ce qui se passe ici. Parce que
4: le transport aérien, que ça
0: ben voilà, c'était mon petit voyage. Alors, je peux juste parler de Voyager 2 et qui a continué son chemin et qui a découvert quand même des choses extraordinaires et qui, elle aussi, a franchi la limite de notre système et qui a franchi donc l'héliosphère et qui est maintenant 19 milliards de kilomètres de notre planète. Et en passant, elle a découvert quand même que sur une lune de je crois que c'est Triton ou Titan, je ne sais plus lequel exactement. Une planète glacée, totalement glacée, mais avec une activité volcanique.
4: Je pense que le premier, si je me trompe pas,
0: on appelle ça des cryovolcans. Les volcans crachent du mélange de gaz, de glace, de méthane et d'ammoniac. Donc c'est une planète complètement glacée à des températures de dingue.
3: Et
0: c'est des trucs super passionnants qui nous ont permis d'apporter ces sondes-là et qui continuent leur trajet à travers l'univers.
3: Et qui,
0: d'ici 300 ans, peut-être que Voyager approchera ce qu'on appelle le nuage de Oort.
3: Un nuage,
0: on
3: ne
0: sait pas s'il existe vraiment, mais
4: en fait, on a besoin
0: qui continue
4: de
0: son trajet pendant des dizaines de milliers d'années à travers notre Voie lactée, notre galaxie.
5: C'était le voyage. Il y a quelque chose qui m'étonne, c'est que je ne pensais pas qu'à 24 milliards de kilomètres, on pouvait encore recevoir un signal communiqué, quoi.
4: la politique intérieure.
0: Alors, techniquement, avec la technologie qu'il y avait en 77, ça ne serait pas possible. Et surtout que c'est notre planète qui a progressé technologiquement et on est capable donc de capter les bruits, parce qu'en fait, ce qu'on reçoit de voyageurs à travers l'espace, au bout de 24 heures, 22 heures, c'est difficilement discernable à travers le bruit du reste de l'espace. Et c'est grâce à la technologie qu'on a aujourd'hui sur la Terre, de nos capteurs, de nos grosses antennes, donc qui sont, que j'appelle, c'est le Deep Space Network, qui nous permet de pouvoir capter ce signal, le décoder, le nettoyer des autres bruits, de l'analyser. Donc tu as raison, mais ça paraît étonnant, mais on estime qu'on pourra encore le capter jusqu'à 2030. Et après, sûrement, on ne pourra plus capter parce que. Parce qu'en fait, il n'y aura peut-être plus d'énergie.
3: Sauf si.
0: Techniquement, il n'est pas prévu pour. Il est prévu pour aller. Alors, juste une petite dernière chose. Pour les amateurs des anciens, ceux qui ont vu les films Star Trek, mais il est très vieux de l'époque.
3: Est-ce que la Chine s'est mieux préparée
0: Il y a
3: que
0: un des films de Star Trek où ils font une rencontre avec une entité artificielle qui est devenue, on va dire, super intelligente survie vivante.
4: Et je ne veux pas spoiler le truc, mais bon, de la dépendance justement de la Chine.
0: Ce qu'ils rencontrent, en fait, c'est Voyager.
4: Il y a 80% du pétrole qu'elle utilise.
0: Et c'est super passionnant. Ça fait réfléchir, en fait.
4: Merci,
0: petit voyage sympa, j'espère.
3: Ouais,
0: tu sais quoi, j'ai fait un truc sur l'espace et sans, j'avais pas calculé que quand j'ai fait mon choix de chronique, qu'on allait avoir Jacques Croisier comme invité, quand elle parlait un petit peu de l'espace.
4: Donc la Chine est vraiment.
2: Après toute une telle émission, je pense que vous allez pouvoir briller à l'apéro.
4: Ça entraîne des marges qui peuvent paraître colossaux.
0: En tout cas, on va remercier tout le monde.
2: Merci.
0: Merci Léa. Merci Léa qui a enregistré l'émission, qui nous chapeaute en douce, en coulisses.
2: Merci à Jacques qui a dû partir aussi.
0: Jacques, un spécialiste des enjeux autour des zones arctiques et
3: antarctiques.
0: Je reviens à vous,
3: Christophe Rodrigue, et la crise autour du détroit d'Ormuz.
0: Et voilà, merci Maya.
2: Merci Jolène.
5: Merci Serge.
0: Merci à toutes nos auditrices.
5: Aussi à tous nos auditeurs.
2: Et à bientôt sur
0: les ondes d'oxygène.
3: Les choses peuvent bouger de façon extrêmement rapide parfois.
6: Oui, bien sûr, c'est tout à fait révélateur.
7: Attention, en
6: fait,
7: les auditeurs,
6: ce que nous évoquions tout à l'heure, c'est que le défi de basculer que nous avons entre cette période de guerre, globalisation.

0: des produits intermédiaires, parce qu'aujourd'hui, ce qu'on appelle le commerce intra-firme devient
1: majoritaire. 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
0: Et donc, dans le monde de l'hyperglobalisation, on a

le monde occidental qui est régi encore par des systèmes de valeurs démocratiques auxquels on doit faire face. Nous, on continue de se référer au principe du droit et on devient piégé. Et donc c'est pour ça qu'on a aujourd'hui des enjeux si cruciaux en termes de souveraineté, parce qu'il nous faut reprendre la main d'une manière ou d'une autre. Alors, c'est ce que nous disions tout à l'heure, on peut raccourcir l'échelle, il va falloir le faire un peu de toute manière, parce qu'il y a le coût carbone qu'il va bien falloir que l'on intègre à un moment ou à un autre. Et puis, deuxièmement, il faut sécuriser les chaînes. Comment on ne peut pas sécuriser les chaînes en mettant main basse avec des moyens et des logiques qui ne sont pas du tout respectables pour les droits humains sur un certain nombre de pays sur lesquels il y a des ressources. On doit pouvoir sécuriser les chaînes

0: réforme multilatéralisme reconstruit sont encore possibles.
1: Deux choses, Elvire Fabry. Est-ce que les Chinois ont mieux préparé leur affaire dans l'accès aux ressources minérales dont on a parlé? Et la deuxième chose qu'évoquait Christophe Rodrigue, la difficulté pour les Européens en particulier à réformer leur chaîne d'approvisionnement qui se réinvente.
2: La Chine a pris des positions, les mines de minerais critiques, y compris les terres rares, depuis longtemps. Donc aujourd'hui, elle a déjà des capacités extractives très importantes. Mais surtout, l'entonnoir, il se situe au niveau du raffinage. Parce que tous les minerais du monde sont raffinés en Chine. Alors pour les terres rares, c'est quasiment à 90%. Pour d'autres minerais, on est entre 70-80%. Et c'est un vrai problème, pas simplement pour les Européens, c'est vrai pour l'ensemble du monde. C'est de recréer ces capacités de raffinage, de recyclage, pour regagner une certaine marge de manœuvre, alors que la Chine a déjà signalé qu'elle entendait utiliser cette dépendance comme levier de rétorsion. Elle a commencé à le faire avec le carbone, le germanium, le graphite. Elle le fait sur les terres rares, elle a réussi à faire

les investissements, 10% d'extraction au sein de l'Union européenne, avec ce que l'on a sous le pied, si je puis dire, parce qu'on n'a pas des ressources très importantes, mais surtout pour recréer des capacités de raffinage, de recyclage, parce que une fois qu'on n'a pas forcément besoin de volumes très importants de ces minerais, ça dépend selon les minerais, mais une fois qu'on aura aussi une masse critique, on pourra aussi davantage fonctionner sur ces capacités de recyclage. Il se trouve qu'en France, on a par exemple maintenant une entreprise qui s'appelle Carester, qui assure le raffinage des terres rares et qui, à partir de 2027, va être en capacité d'approvisionner l'ensemble des besoins de l'Union européenne. C'est cette réorientation stratégique qui est déjà engagée et qui est engagée au niveau européen, parce que ce n'est pas à l'échelle d'un pays, d'un État membre qu'on peut assurer ça. Maintenant, au-delà des minerais critiques, il y a bien d'autres dépendances qui touchent même la matière première de l'innovation dans un certain nombre de secteurs. Et pour le secteur de la pharmacie, ce sont les principes actifs pour lesquels on est très

l'intelligence artificielle, le calcul quantique et autres. C'est vrai que c'est une vraie transformation de l'approche de notre modèle économique. Et c'est un défi à la fois pour les entreprises qui doivent intégrer ça aujourd'hui avec un coût de sécurité économique qu'il faut intégrer, et au niveau des puissances publiques, parce que ça ne peut pas être fait de manière séparée. Il faut une coordination beaucoup plus étroite entre acteurs publics. Alors, quand je dis acteurs publics, c'est évidemment État, institutions européennes, coordination entre les européens et les entreprises pour être en capacité justement d'assurer plus

resserrer les liens avec des partenaires de confiance. Et donc, on a besoin de ces échanges commerciaux. C'est bien pour ça que des nouveaux accords ont encore été signés récemment avec l'Indonésie, avec l'Inde, et qu'il y en a encore en cours. Et c'est aussi un atout pour les Européens d'avoir cette palette d'accords commerciaux qui permettent d'assurer une diversification. Et aujourd'hui, il s'agit de ne plus avoir simplement une source d'approvisionnement, mais de diversifier les sources d'approvisionnement. C'est ça.

0: face autant de la défense de règles plurilatérales et, il faut l'espérer, multilatérales, que de coordination sur les enjeux climatiques, sur l'accès aux minerais critiques ou autres, sur lesquels il faut continuer à avancer.
1: Il n'y a pas de choix que d'en revenir au multilatéralisme. Mais ce multilatéralisme ne doit pas être naïf, comme il l'a été par le passé. Il doit être réformé. Par exemple, on ne peut pas avoir une organisation mondiale du commerce qui continue à jouer avec la règle du consensus. Ce n'est pas possible, on ne peut pas avancer. Il n'est pas possible non plus que les pays qui sont en développement, qui gagnent en croissance économique et en développement économique, continuent à conserver ce statut et profitent d'aménagements en termes de droits de douane. Il y a donc une reconfiguration du multilatéralisme à faire. J'oserais dire que c'est notre seul avenir possible.
2: Christophe Rodrigue, pour votre conclusion, je vais citer Tocqueville, qui est au tout début de votre livre. Le passé n'éclairant plus l'avenir, l'esprit marche dans les ténèbres. Est-ce qu'on est dans la lumière ou dans l'obscurité?
3: Alors, on va dire que nos temps sont difficiles. Ce dont nous avons besoin aujourd'hui, c'est de bâtir un récit politique. Construire un récit politique, ça veut dire que si les conditions d'existence des populations ne s'améliorent pas dans un monde qui est gouverné par des politiques coordonnées, alors ça ne fonctionnera pas. Donc en fait, il faut arriver à retourner l'argument qui est celui évidemment sur lequel Trump a fait ses élections. C'est-à-dire qu'on défend les intérêts de ceux qui ont subi pendant longtemps la mondialisation. Et si ces conditions d'existence s'améliorent, alors dans ces conditions, le retour vers une forme de multilatéralisme pragmatique est possible.
2: Le multilatéralisme

0: les réseaux sociaux.
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0: Bonjour ou bien rebonjour, bienvenue à ceux qui nous rejoignent sur RFI, 11h TU, 13h ici à Paris, le journal.
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0: Dans l'actualité, les États-Unis et l'Iran déclarent être proches d'un accord pour mettre fin à leur conflit entamé le 28 février. Favorable à Téhéran, le protocole d'accord prévoirait la réouverture du détroit d'Ormuz et la levée du blocus américain des ports iraniens. À nouveau des frappes dans le sud du Liban. L'aviation israélienne est passée à l'offensive ce matin après un appel à évacuer dans plusieurs localités, dont la ville de Nabatieh, à suivre dès le début du journal. Au mondial de football, le début réussi pour les États-Unis, plus laborieux pour le Canada, deux des pays hôtes. Aujourd'hui, le premier vrai choc de la compétition, le Maroc défie le Brésil. Dans ce journal aussi, les inégalités
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0: Face aux vacances. Cet été, 40% d'entre eux ne partiront pas. Les États-Unis disent avoir abattu aujourd'hui plusieurs drones iraniens, des drones qui,
6: Interview.
0: Selon eux, menaçaient des navires commerciaux dans le détroit d'Ormuz. Cette annonce intervient alors que ces dernières heures ont été plutôt à l'optimisme. Les États-Unis, l'Iran ainsi que le Pakistan, médiateurs dans le conflit, se disaient proches d'un accord, mais chacun

0: retour des départs en vacances des Français. C'est un reportage de Thomas Douard.
1: Les raisons qui empêchent les gens de partir en vacances, ce sont de deux ordres, selon Émilie Chasse, membre du Secours Populaire.
2: Vous avez la première cible qui pense que c'est un problème, donc qui ont trop de contraintes en fait à l'idée de partir en vacances. Et puis sinon, vous avez l'autre partie, là, c'est vraiment financier. Ils ne peuvent pas, au vu du contexte actuel, imaginer en fait un départ en vacances sans l'accompagnement de certaines associations comme la nôtre.
1: Un enfant sur trois et un adulte sur deux ne partent pas en vacances chaque année. Des chiffres qui n'ont pas changé depuis 10 ans. Mais si la précarité persiste, c'est sa forme qui a changé.
2: Depuis quelques temps, c'est vraiment la précarité énergétique. Hein, quand vous avez une facture d'électricité de régularisation qui arrive, où il y a plus de 2000 euros à sortir parce que finalement votre logement est mal isolé et vous avez trop consommé, d'abord on va prioriser le fait de payer ses charges avant d'envisager un départ en vacances.
1: Les vacances représentent 8% du budget des ménages les plus modestes. Conséquence, 80% des Français les plus pauvres ne partent pas en vacances chaque année. Un chiffre préoccupant car ne pas partir en vacances peut favoriser l'exclusion sociale.
2: Des enfants qui ont l'impression de toujours voir les mêmes personnes, de ne pas se faire de nouveaux amis. Un enfant

qui s'articule avec un règlement sur le retour. C'est l'Europe qui ferme ses frontières, qui met en place des dispositifs pour dissuader les étrangers de venir dans l'UE. Une nouvelle législation qui consacre l'externalisation de la gestion des flux migratoires. Alors qu'est-ce que ça veut dire? Comment cela va-t-il se traduire concrètement? Quel impact aura la nouvelle législation sur la situation dans les pays du Maghreb, là où les candidats au départ sont...

0: Bonjour.
1: Bonjour.
0: Défenseur des droits humains, lauréat de l'initiative Marianne 2025. Bienvenue à tous.

0: pour les personnes lorsqu'elles arrivent, il va y avoir toute une
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0: Une procédure pour des personnes qui viennent des pays avec des faibles taux de reconnaissance. Et s'y ajoute aussi ce nouveau règlement retour sur lequel il y a eu un accord le 1er juin.

0: de discrimination qui sont aussi validées par le pouvoir en place.
1: Blamassi Touré, c'est quoi la situation aujourd'hui quand on est subsaharien en Tunisie? On se rappelle qu'il y a 2-3 ans, il y a eu beaucoup de violence. Est-ce qu'aujourd'hui, la situation est meilleure ou pas?
2: Non, elle n'est pas meilleure. Ça, c'est clair. J'aimerais quand même souligner un élément qui est important. L'Union européenne ne peut pas se contenter de se doter juste d'instruments et de dire, écoutez, nous avons des instruments qui respectent le droit international, le droit humanitaire et qui sont conformes à nos visions européennes et ne pas tenir compte de l'impact de ces mécanismes sur d'autres États qui sont dans le voisinage de l'Union européenne. Je pense qu'il y a une question de responsabilité.

abus sexuels sont filmés, on ne se cache plus. Et tout ceci sur l'œil un peu plus ou moins complaisant de la police tunisienne. C'est-à-dire le gouvernement se dédouane de l'échec économique, de l'échec d'intégration sociale dans la Tunisie.

0: propre, ils ont toutes ces procédures, ils sont pris en charge et renvoyés.
1: Ça vous fait sourire, Mme Assiso.
2: C'est plus une utopie, on le sait tous. C'est parce que ça ne va pas arrêter, ça va baisser le nombre d'arrivées, ça va augmenter le nombre de victimes.

0: qu'est-ce qui sont prévus dans les mécanismes aujourd'hui? Est-ce que l'Union européenne, dans un mois, six mois, un an, va pouvoir dire ça marche, ça marche pas,
1: les Européens ont mis 10 ans pour parvenir à un accord, donc je pense qu'ils n'ont pas très envie de le réouvrir. En revanche, tout se joue, et on le savait depuis le début, dans la mise en œuvre. On va voir dans les prochains mois, le 13 juin, qu'est-ce qui va se passer, que concrètement on voit sur le terrain. Et puis, la Commission va régulièrement faire des rapports sur la mise en œuvre. Elle en est à son troisième rapport sur l'état de la mise en œuvre, avec toute une discussion. Pour l'instant, la Commission européenne n'a pas nommé les États membres qui étaient en retard sur la mise en œuvre des différents éléments du pacte. À l'avenir, il est possible que cette discussion devienne beaucoup plus sensible, parce qu'en parallèle aussi, il y a cette discussion sur la solidarité. Est-ce que tous les États membres vont jouer le jeu de la solidarité européenne, du partage de la responsabilité? Ça, ça va être très compliqué sur les prochains mois.
0: Et comment on évalue son efficacité à ce pacte? On peut l'évaluer?
1: C'est une très bonne question. C'est quels vont être les indicateurs de succès? Est-ce que ça va être que le nombre d'arrivées dans l'Union européenne a diminué? Clairement, c'est une priorité de premier plan. Est-ce que ça va être aussi qu'il y a une meilleure confiance entre les États membres, que les contrôles de frontières internes de l'Union européenne qui ont été mis en place par différents États membres vont être levés? À mon sens, ça va se jouer sur ces deux tableaux. Et puis, évidemment, il y aura beaucoup de questions sur le respect des droits dans toutes ces nouvelles procédures qui ont été mises en place.
0: Est-ce que dans ce pacte, se pose la question du travail?
1: Non, alors ce pacte s'intéresse essentiellement au système d'asile européen. En revanche,

0: Le deuxième paramètre, alors fermons. Ben, le Maroc a besoin des populations migrantes qui viennent travailler. Le Maroc est à deux pas de l'Espagne. Donc, est-ce qu'on va dire au Maroc aussi, il faudrait mettre un visa entre vous et tous les États africains subsahariens, parce que le Maroc aujourd'hui, c'est un véritable secteur en Afrique du Nord. Ils investissent partout et ils ont intérêt à ce que cette économie soit toujours en bonne marche pour eux.
1: Carrefour du Maghreb.
2: Avant de se quitter, on va partir sur une activité

0: partie de Tunisiens de l'étranger qui l'achètent pendant leurs vacances et qu'ils ramènent chez eux. La salle lui reste plus sceptique car il n'y a pas encore de rire pour l'achat du maillot.
1: Ça dépend du premier match. Si on change la situation avec la Suède, ça donne une violence, un light pour nos espoirs de voir un peu plus.
0: Les Aigles doivent faire leur preuve. Ils sont attendus au tournant, car tristement connus pour ne pas dépasser les premiers tours.

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cours et surtout quand il y a eu un manque au départ. Évidemment, ça fait des dégâts, bien sûr que ça laisse des séquelles, bien sûr que ça crée des traumas, on grandit pas tout à fait sereinement, mais ça forge des caractères.

Je le dis comme ça, mais en vérité, j'ai pas fait d'études sociologiques pour vraiment étayer ce que je vais te dire. Mais il y a quand même quelque chose de l'ordre de l'extrême dignité. Il y a une forme d'orgueil face à la vie, face aux obstacles, face à l'adversité. Il y a quand même un truc toujours de et qui est pas tout le temps bien.

0: fille, etc. Ma hantise, c'était d'avoir un petit gars. Je me suis dit, là, ça va être un vrai bordel parce que...
1: Ça va péter les bulles.
2: Faites péter.
0: Sauf qu'en fait, je me suis rendu compte que...
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0: Bizarrement, j'avais des peurs de mère célibataire. J'avais des peurs de mère isolée, en fait. Eh oui, j'avais pas mis dans l'équation que j'allais avoir un papa parce que je connais pas.
3: Bien sûr.
0: Sauf qu'il y a un papa. Donc ce qui m'a aidé en fait à appréhender aussi la manière dont j'allais communiquer avec mon fils, ben c'est que je suis pas seule en fait. Mm-hmm. Et c'est

tu vas, ça fait un bout de temps. Voilà, un petit message pour te dire que, bah, comme tu sais, t'es une carrière exceptionnelle, ça fait très longtemps que t'es là. T'es la best pour moi, t'es la queen. Et j'avais une petite question pour toi. C'est quand qu'on se fait ce morceau, ça fait 2 ans, je te cours après, tu me dis ce qui... Julien, t'as dit ce qui, ça fait 2 ans. C'est pas normal, ça. T'as mon WhatsApp, tu fais pas vraiment un petit message, on essaie de s'attraper sur Paris, on se fait un grand place ici.

0: On est encore ensemble. Je trouve que cette séquence, elle est très émouvante.
1: Elle est incroyable. Moi,
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1: De ce qu'est la France, de ce vers quoi on va et de ce vers quoi on pourrait. Non,
0: mais la réaction de Dahuzi, en fait, elle est bouleversante.
1: Bien sûr.
0: Il dit deux fois, ça veut dire que je suis un vrai chanteur.
1: C'est syndrome.

0: C'est magnifique. Merci beaucoup,
1: merci.
0: Amel.
1: Merci.
0: La famille, je vous donne rendez-vous la semaine prochaine, même heure, même endroit, comme à l'habitude. Je vous dis paix, amour, lumière sur vous. One love, la famille. One love, ma.

0: Et à Olivier, à mener l'enquête.
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0: 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Et sur RFI, il est pile 8h à Port-au-Prince, militant universel, 14h ici à Paris. Le tour du monde, de l'actualité de Beyrouth à Boston, en passant par Sydney et New Delhi. Bienvenue, bonjour.
2: Charlotte Hydrache.
0: Le Liban face à un test capital, selon son président. Le pays de nouveau frappé par des bombardements israéliens. Israël qui est très remonté contre le protocole d'accord négocié entre les États-Unis et l'Iran pour mettre fin à la guerre au Moyen-Orient. Selon le Pakistan médiateur, cet accord pourrait être finalisé dans les 24 heures. Un gros morceau à l'affiche du mondial de football, Brésil-Maroc tout à l'heure, choc de prestige. En suivra aussi l'entrée en lice des Grenadiers. L'équipe d'Haïti
3: Jean-Noël va nous faire
0: de retour
3: Chartres,
0: en Coupe du Monde après 52 ans.
3: Et le mariage de son père.
0: À suivre aussi Anthropique, contraint de suspendre son IA la plus puissante. Le gouvernement américain invoque la sécurité nationale. La visite officielle du Premier ministre indien Narendra Modi en France pour décrypter cette séquence et cette relation spéciale. L'expert Olivier Blarel sera notre invité.

nouvelle déclaration optimiste du Pakistan, médiateur pour la signature d'un protocole d'accord entre les États-Unis et l'Iran pour mettre fin à la guerre au Moyen-Orient. Selon le Premier ministre pakistanais, cela pourrait être fait, cette signature, dans les 24 heures. Une signature électronique qui serait suivie par des discussions techniques la semaine prochaine. Mais prudence encore.

0: navires commerciaux sur le détroit d'Ormuz. De son côté, l'Iran accuse Israël de chercher des prétextes, je cite, pour faire dérailler un éventuel accord. Bonjour Michel Paul. On vous retrouve en direct de Jérusalem. Il faut dire que certaines dispositions de ce protocole qui ont fuité provoquent une immense crispation au sein du gouvernement israélien.
1: Trump nous a bousillés, affirme même un haut responsable israélien au site d'info Ynet. Alors cela montre le mélange d'inquiétude et même de colère qui domine en Israël alors qu'un accord imminent entre Washington et Téhéran semble donc se préciser. Si Washington assure qu'Israël se sentira à l'aise avec le texte, de notamment Paris, sur la destruction des matières enrichies,
2: nous avons passé une journée à Paris au départ de Chartres,
1: ces zones de sécurité ont fait bondir le gouvernement
2: israélien.
1: Le ministre de la Défense israélien a immédiatement répliqué pour lui, pas question de céder sur la sécurité. Israël conservera sa liberté d'action militaire pour empêcher la bombe iranienne et ne se retirera d'aucune des zones de sécurité contrôlée au Liban, en Syrie ou à Gaza. Alors malgré l'optimisme de Donald Trump qui table sur une signature imminente, on attend de voir ici si les lignes rouges sur les missiles et des

0: le sud du Liban.
1: Avec un nouvel appel à évacuer des localités du sud Liban, c'était il y a moins d'une heure, le second de la journée, la population est tenue par Israël de se rendre au nord de la rivière Zahrani. Et ce matin, donc, une série de frappes aériennes, notamment sur les villages de Rihan et Soujoud, une escalade qui s'inscrit directement dans l'équation diplomatique avec Téhéran, qui est rejetée ici à Jérusalem, alors que l'Iran tente d'inclure la fin des hostilités au Liban dans un accord avec Washington, Israël maintient sa pression militaire.
0: Michel Paul, merci. En direct de Jérusalem, j'ajoute qu'en
2: Bonjour, Iran, la télévision d'État annonce
0: l'inhumation du défunt guide suprême pour le 9 juillet. Ali Khamenei, tué par des frappes israélo-américaines le 28 février dernier, après avoir dirigé le pays pendant près de 37 ans. Ses funérailles avaient été reportées en raison de la guerre. Cela a commencé fort pour la team USA au Mondial de football, entrée en beauté, 4 buts à 1 hier face au Paraguay. Le Canada, autre pays co-organisateur, s'en est sorti un but partout face à la Bosnie.
3: Je vous emmène à Montréal pour découvrir le poil à gratter du capitalisme.
0: Brésil-Maroc. Et puis à l'affiche aussi, il y aura Qatar-Suisse et Haïti-Écosse à Boston pour les Grenadiers. Donc la sélection haïtienne, c'est une première participation au Mondial depuis 1964. 14,
3: et bien, mais dans un climat crispé, les Haïtiens sont dans le viseur
0: de l'administration de Trump qui a placé Haïti sur la liste des pays à risque, qui a réduit leur accès au territoire américain. Alors à Boston, les supporters haïtiens sont pris en tenaille entre excitation et inquiétude des descentes anti-immigration. Reportage Vincent Souriau.
4: On a remplacé le mot humain par le mot entraîné au cas où il y aurait des trompettes pour soutenir les Grenadiers.
3: On gère des stocks de boulons.
5: Ça fait crier les drapeaux, les maillots. Le but, encore le plaisir, c'est de faire ça.
3: Dans ses cours et ses livres, comme son célèbre ouvrage,
4: ça, ce serait sa coupe du monde idéal, mais les descentes anti-immigration l'ont tétanisé. Il préfère qu'on donne pas son nom, qu'on ne le prenne pas en photo, et il hésite encore à se rendre au stade pour voir son équipe.
5: Bien sûr, comme tout le monde.
3: Une entreprise ne peut pas survivre à long terme si elle détruit son environnement et si elle épuise ses employés pour le seul profit des actionnaires.
5: Qui sont fans.
3: Ce n'est pas un utopiste. Il cite souvent en exemple le modèle scandinave ou les coopératives qui prouvent qu'on peut être rentable tout en étant profondément respectueux.
4: Que j'y sois ou pas, dit-il, ce qui compte, c'est la victoire. Et ce jeune homme qui est arrivé il y a deux ans aux États-Unis y croit dur comme fer. Sur le terrain contre les Écossais, la sélection haïtienne va tout donner. C'est une question de fierté nationale.
5: On va se battre sur chaque ballon.
3: Pourquoi il faut le lire aujourd'hui? Parce qu'à l'heure des crises climatiques et du burn-out généralisé,
5: et qu'à travers les théories de Marc bien montrer jamais été aussi une meilleure image.
4: Son pronostic si pour le mondial, si je suis réaliste, je ne sais pas si on a le niveau, mais je pense quand même que l'équipe d'Haïti est capable de créer sa petite surprise. Vincent Fourieux, Boston.
3: Belle journée à tous. Et remettons un peu à Boston.
0: Aux États-Unis encore. Anthropique suspend l'accès à ses deux modèles les plus puissants. Ces deux modèles d'IA, le géant américain d'intelligence artificielle contraint par une décision de l'administration Trump. Selon l'entreprise qui a notamment développé Claude et Mythos, le gouvernement a invoqué une question de sécurité nationale. Une décision qui interroge Nathanaël Vitran.
6: Oui, et c'est surtout la manière de procéder de l'administration Trump qui soulève des questions, puisqu'il s'agit d'une directive du secrétaire au commerce relative au modèle de cybersécurité Mythos 5 et Fable 5, sa version grand public. Cette directive exige d'Anthropique qu'elle en interdise l'accès à tous les ressortissants étrangers, qu'ils soient ou non sur le sol américain, y compris quand ils travaillent pour Anthropique. Autrement dit, impossible à appliquer autrement qu'en désactivant purement et simplement l'accès à ces deux modèles. Officiellement, le gouvernement parle d'un possible contournement des garde-fous mis en place pour empêcher un usage malveillant de ces puissants modèles d'IA, mais cette logique pourrait s'appliquer à tous ses concurrents, dénonce Anthropique. L'entreprise milite pourtant ouvertement pour un encadrement plus strict de l'intelligence artificielle, au point de s'être brouillée avec le Pentagone après avoir refusé que l'armée américaine s'appuie sur ses produits pour développer des systèmes d'armes autonomes ou de surveillance de masse. Entre les lignes, Anthropique semble donc voir dans cette décision une nouvelle mesure de représailles.
0: Nathanaël Vitran en France, premier meeting test aujourd'hui pour Raphaël Glucksmann, le député européen, leader du mouvement Place Publique, positionné sur une ligne sociale-démocrate et anti-

0: Total Énergie, Patrick Pouyanné, et de celui de LVMH, Bernard Arnault. Comme en atteste cette vidéo qui tourne sur les réseaux sociaux, un petit groupe d'étudiants de Polytechnique a interrompu la remise des diplômes. Objectif, dénoncer les partenariats de l'école d'ingénieurs avec ces groupes privés qui contribuent à la crise climatique. Il reproche à la prestigieuse institution militaire de préparer ses élèves à travailler au service de technologies et d'entreprises qui détruisent le vivant ou alimentent les logiques de guerre. Sur scène, la directrice générale de l'école, Laura Chaubard, a tenté de garder la main.
1: Je regrette vraiment que certains instrumentalisent cette cérémonie des diplômes.
0: Nous sommes tous préoccupés par la cause environnementale, a-t-elle affirmé, estimant que ces jeunes diplômés se trompent de cible. AgroParisTech, l'ENS, Centrale Nantes, HEC, depuis 2018, les grandes écoles françaises sont mises sous pression par une partie de leurs étudiants. Une fronde qui a permis une meilleure intégration d'enseignements prenant en compte les limites planétaires et la transition nécessaire pour freiner le réchauffement climatique.
2: L'Hexagone et d'autres pays européens, d'ailleurs, où l'on s'attend à un nouvel épisode de chaleur ces prochains jours, épisode de plus en plus probable, souligne Météo France, avec le changement climatique. La Coupe du Monde de foot, on y revient. Tous les pays organisateurs sont désormais entrés en lice et les États-Unis l'ont fait avec la manière. D'abord, bonjour Christophe Déramézier. Les États-Unis en beauté, donc en s'imposant largement sur le Paraguay.
3: Oui, joli carton, 4-1 à Los Angeles, grâce notamment à un doublé de Flavien Balogun, l'attaquant de Monaco. Les Américains ont bien lancé dans le doublé, mieux que leurs voisins canadiens qui, eux, ont dû se contenter d'un 1 partout avec la Bosnie, à Toronto, ouverture de score de Lukic en première période, égalisation en seconde de Kyle Larin, un local de l'État pour les natifs de l'Ontario. Néanmoins, c'est un point de vue, ce que les Canucks n'avaient jamais réussi à faire lors de leurs deux précédentes participations en 1986 et 2022. Ça a permis d'entretenir la fête à domicile et de montrer aussi que les Canadiens avaient du répondant. C'est ce qu'estime en tout cas le milieu de terrain Ismaël Koné dans son ressenti du match.
4: Il y a eu des belles choses en deuxième mi-temps. Je pense qu'en deuxième mi-temps, on a pu jouer sur notre identité, c'est ce qu'on voulait faire. En première mi-temps, il y avait certains détails qui nous ont fait mal, qu'on n'a pas exécuté, mais au final, on perdait 1-0, il fallait revenir. Donc, c'est un manque du caractère, c'est un manque de la personnalité, et on prend un point. On ne l'avait jamais fait en Coupe du Monde, donc il faut rester positif et il reste deux matchs. Voilà, ça fait plaisir. Franchement, Kyle, c'est quelqu'un qu'on aime beaucoup. Des fois, on aime beaucoup le charrier.
5: On va découvrir Christophe. Et son interview
4: quand il rate quelques trucs à l'entraînement, mais prison, on sait que c'est un grand attaquant, on connaît la carrière qu'il a eue, et c'est un de nos leaders dans l'équipe. Donc le fait de le voir entrer et d'avoir ce moment-là chez lui, dans sa ville, devant ses enfants et sa femme, on est vraiment content pour lui, et on espère qu'il pourra nous marquer
5: espérance.
4: Plus de buts.
3: Ismaël Koné avec Frédéric Suto, prochain match des Canadiens jeudi soir en heure locale,
6: en pour réfléchir
3: contre le Qatar,
6: à ce
3: lui, en termes de sa compétition tout à l'heure à 19h TU contre la Suisse dans la région de San Francisco.
2: Et un peu plus tard, il y aura le premier choc de ce mondial.
3: Oui, Brésil-Maroc à New York dans le groupe C, match 5 étoiles. Celle du maillot d'abord de la CDSAO qui n'arrive plus à en rajouter une sixième depuis 24 ans. Et les Lions d'Atlas, demi-finaliste 2022, est bien décidé à montrer que cette épopée-là n'était pas qu'un feu de paille. Le sélectionneur des Auri Verdes, Carlo Ancelotti, sait que ce ne sera pas un démarrage en douceur. Il a donc particulièrement soigné la préparation de cette rencontre.
7: Quelquefois, on a focalisé notre travail que nous devons faire sur le terrain, focaliser en équipe. On pense que Maroc est une équipe très forte, un jouateur avec beaucoup de qualité. Beaucoup de joueurs sont jeunes en Europe et en ce moment. Beaucoup de respect pour cette équipe. Je pense qu'elle va faire un match très très joli avec beaucoup de Brésiliens, beaucoup de Marocains. C'est normal.
3: Pas toujours les éléments nécessaires en France, manifestement, avec Antoine Grenier que vous trouverez au commentaire de ce Brésil-Maroc à suivre en intégralité en Afrique uniquement du MetLife 10 Rutherford dans la grande banlieue de New York à partir de 22h TU avec Baptiste Lozic et notre consultant Franck Simon en studio. Et puis pour les insomniaques qui auront fait le plein de café, deux autres matchs, il le faut, deux autres matchs au cœur de la nuit, si vous êtes en Europe ou en Afrique.
6: C'est son état qu'il faut regarder,
3: Haïti, qu'est-ce qu'on est capable de devenir avec les autres habituellement. 1h du matin, temps universel, et Australie-Turquie dans le groupe D à Vancouver, 4h temps universel, vous pouvez presque prendre le petit déjeuner.
2: Allez, dans le reste de l'actualité, toujours aux États-Unis, peut-être le dernier épisode de la finale NBA entre New York et San Antonio.
3: Et oui, les Knicks qui mènent 3 victoires à 1 dans la série sont à un match du sacre, mais c'est au Texas qu'il faut aller gagner. Les scores, eux, chercheront à prolonger le suspense et par la même occasion à faire oublier

0: effondrement total lors du match précédent.
1: Les New Yorkais,
0: on se souvient, avaient réussi à remonter 29 points de retard pour l'emporter finalement 107-106, cinquième match à suivre à partir de minuit 30, temps universel. Dernière info, petite handball, la France qui obtient la co-organisation de l'Euro féminin 2030 avec la Belgique. C'est la troisième compétition internationale de la discipline qui est confiée ces prochaines années en partie à l'Hexagone après le mondial masculin 2020.
1: Parce que tu peux être en détention et être heureux malgré tout. Ça peut paraître un peu couillon.
2: Christophe Dirhem-Zion, et puis le mondial, on y reviendra bien sûr.
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2: Tout à l'heure, 16h10, temps universel, ce sera avec Sofiane Amazian.
1: Grâce aux autres que...
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2: Presque 14h15 à Nice, dans le sud de la France. C'est là que Narendra Modi entame sa visite officielle dans l'Hexagone ce samedi. Le Premier ministre indien a rendez-vous là-bas à Nice avec le président Macron demain avant une participation au sommet du G7 la semaine prochaine. Paris vante un partenariat stratégique en pleine accélération avec l'Inde. Bonjour Olivier Blarel.
1: Les peines, tant de peines.
2: Vous êtes expert des dynamiques sécuritaires en Asie du Sud, chercheur associé au Carnegie Endowment for International Peace à Washington. Merci d'être en direct avec nous. D'abord sur le programme, Narendra Modi entame cette visite, on l'a dit, à Nice, avec l'inauguration demain d'un salon technologique avec des start-up. C'est la première fois que cet événement, baptisé Bharat Innovates, est organisé hors de l'Inde. Qu'est-ce que ça signifie pour vous? Est-ce que c'est un signal?
4: Oui, c'est un signal pour l'Inde qui veut émerger comme une alternative,
1: c'était atroce,
4: notamment à la Chine, comme étant un endroit où on peut investir dans les technologies d'avenir, mais aussi dans la production industrielle, technologique de pointe.
1: Il y a des traumas, c'est mélangé, il y a des violences, c'est très violent. C'est déjà violent dans la vie au quotidien, à l'intérieur, t'as intérêt à avoir un garde-fou pour t'en sortir.
2: D'ailleurs, Narendra Modi ira aussi au salon Vivatech à Paris la semaine prochaine. La coopération technologique, c'est le pilier du partenariat franco-indien.
1: Ils ne sortent pas parce qu'ils ont honte, ils ont pas envie de communiquer.
4: Oui, pendant longtemps, le partenariat reposait quand même sur une coopération dans le domaine de la défense.
1: Pas d'aplomb, quoi.
4: 50% des échanges entre les deux pays reposaient sur du matériel militaire, ce qui était simplement énorme.
1: Et puis j'ai surtout eu du soutien beaucoup de ma famille.
4: Nous avons une telle part.
2: Et on rappelle que New Delhi a approuvé récemment l'achat de 214 Rafales.
1: J'ai aussi écouté des émissions Radio Notre-Dame à Paris, par exemple, animées par Gilbert et d'autres.
4: Donc en fait, la France essaie, continuera bien sûr à être un fournisseur, à essayer de promouvoir son savoir-faire et industriel et technologique de la matière. Mais essaye de diversifier à d'autres domaines, et notamment dans les thématiques technologiques où la France a co-organisé notamment un sommet.
1: On est toujours touché d'entendre les familles, parce qu'en fin de compte, on est en Suisse, on voit le cœur des choses, et les familles,
4: à Paris,
1: les mamans
4: avec
1: sont désespérées, les épouses, quelquefois,
4: on voit vraiment cette volonté de voir de se projeter dans l'avant et aussi de diversifier,
1: parce qu'il peut y avoir une injustice aussi, on peut être enfermé exagérément.
4: C'est crucial qu'est l'Inde pour la France.
1: Ce sont des hommes et des femmes.
2: Pour la France, l'Inde est un pilier de sa stratégie indo-pacifique, mais pour New Delhi, pourquoi est-ce qu'il y a cette relation spéciale entre guillemets avec la France?
1: Quand ils vont sortir, ils vont pouvoir.
4: Cette relation repose sur le fait que les deux pays ont une convergence de vues sur l'architecture internationale, c'est-à-dire une volonté farouche d'indépendance et de souveraineté sur la scène internationale. Sur une complémentarité sur beaucoup d'éléments. Donc il y a des intérêts, mais aussi une vision commune. Les intérêts sont la France est un pays qui a voulu souverainement développer des capacités nucléaires, militaires.
1: À tous les gens qui sont autour de nous, donc si on ne s'encadre pas bien, on ne s'entoure pas bien, on n'est pas prêt à l'écoute.
4: Tout ça,
1: parce que là, on parle d'écoute
4: qui intéresse particulièrement l'Inde.
1: On parle de la qualité de parole, mais la qualité d'écoute est très, très importante.
4: C'est pour ça que c'est montré comme un partenaire fiable.
1: J'ai retenu une anecdote d'un pasteur qui disait: Dieu nous a créé avec deux oreilles et une bouche.
4: Un échange et des échanges.
1: Réfléchissons pourquoi.
4: On va dire pérennes. ce qui n'a pas été le cas avec ses autres partenaires, avec les États-Unis ou avec ses autres partenaires européens comme la Grande-Bretagne ou l'Allemagne. Donc la France constitue vraiment un partenaire de choix.
1: Il n'y a pas besoin de se casser la gueule pour apprendre. Hein. Mais bon,
2: est-ce que pour l'Inde, la France est aussi une porte d'entrée entre guillemets vers d'autres pays de l'Union européenne? D'ailleurs, là, Narendra Modi, lors de son déplacement, va faire un crochet.
1: Mais dis-moi, dans mon tête dépôt, par exemple, voilà.
4: Oui, bon, la stature de la France, pays qui a un siège permanent au Conseil de sécurité de l'ONU, pays de puissance nucléaire, poids lourd, militaire,
1: t'es pas là pour juger les autres.
4: Et politique, et diplomatique dans le monde, mais aussi dans l'Union européenne, sert un peu d'en effet porte d'entrée.
1: C'est qu'en fin de compte,
4: la vivacité, l'historique des relations fait que pour l'Inde, c'est plus facile de passer par Paris pour ensuite aller dans le reste de l'Europe. Néanmoins, ça joue aussi contre la France, cette volonté de l'Inde de diversifier ses relations, étant donné que utilise avec un opportunisme réel cette concurrence intra-européenne en jouant de la concurrence que se livrent les pays européens, les États européens, pour obtenir des parts de marché dans l'attention du géant indien.
2: Narendra Modi va aussi participer au sommet du G7 à Evian la semaine prochaine. Quels seront, selon vous, les messages de Narendra Modi à cet événement multilatéral dans ce moment de chamboulement géopolitique?
1: C'est dur. Qu'on a subi,
4: L'Inde se veut comme un qui est régulièrement invité maintenant au G7. On pourrait faire un G7 plus Inde, presque institutionnalisé, notamment quand c'est organisé en France. On a la certitude que l'Inde sera invitée, ce qui montre d'ailleurs la bêcheté de la relation bilatérale. L'Inde va se montrer, voir en gros, Narendra Modi voudra projeter une image d'une Inde stable, d'une Inde
1: qui est tournée vers l'avant,
4: vers... la stabilité régionale en Indo-Pacifique, une alternative démocratique à la Chine et un marché qui s'ouvre de plus en plus pour les Occidentaux.
1: C'est essentiel, même si l'Inde
4: a signé un accord de libre-échange plutôt cette année en janvier avec l'Union européenne,
1: quoi qu'il arrive, souvent il y a un sentiment de culpabilité qui reste
4: les États-Unis.
1: Parce que j'en juge.
4: Il y a une volonté d'apparaître comme
1: c'est pour ça que justement, moi, le théâtre, tout ça, ça m'aide beaucoup dans ce fait
4: d'investissement
1: d'être heureux de ce que je fais, de rire de ce que je fais.
4: La Chine. Donc, c'est une volonté de s'affirmer comme une alternative tout en un cadre, on va dire, stable.
2: Et on suivra. Et on suivra effectivement cette intervention de Narendra Modi au G7 et cette visite en France. Merci beaucoup à vous pour cette analyse, Olivier Blarel. Je rappelle que vous êtes expert des dynamiques sécuritaires en Asie du Sud, chercheur associé au Carnegie Endowment for International Peace à Washington. Un grand merci à vous. Bonne journée.
1: Maintenant, les temps changent.
4: Merci beaucoup. Au revoir.
1: La radio, c'est un bon moyen.
2: C'est un pays pionnier du combat contre le tabac, mais l'Australie a longtemps été un modèle de lutte contre le tabagisme avec des prix ultra dissuasifs. Un paquet de cigarettes de tabac aujourd'hui, près de 40 euros, ou 60 dollars. Mais dans le même temps, le trafic de cigarettes de contrebande, qui sont deux à trois fois moins chères, augmente. Et selon le Bureau australien des statistiques, 80% du tabac consommé en 2025 serait ainsi d'origine illégale. Il pourrait même contribuer à une hausse de la consommation de tabac dans la population. Reportage à Sydney, signé Grégory Pless.
5: Dans cette rue très animée du centre de Sydney, on compte plus de 20 débits de tabac, alors qu'il n'y en avait que deux au même endroit, il y a 10 ans. Des boutiques qui, malgré une apparence normale, réalisent l'essentiel de leurs ventes sous le manteau. Et accéder à ces produits illicites n'est vraiment pas compliqué.
6: Bonjour, je voudrais des cigarettes, des pas chères. Ça coûte combien ?
7: Celles-là, elles sont à 18 dollars.
6: Et les Marlboro ?
7: 18 dollars aussi. Et les Manchester, c'est 20 dollars.
5: Ces cigarettes de contrebande, elles viennent presque toutes de Chine. Et pour ceux qui les consomment, à l'image de Mohamed, un jeune Français originaire de Marseille, leur principal attrait, c'est leur prix bas.
8: Je trouve que légalement, 60 dollars le paquet, c'est presque 40 euros. C'est pas possible. Là, c'est trop cher. On est venu pour mettre de côté, pas pour mettre tout notre argent sur les clubs.
5: C'est la même raison qui pousse John à privilégier le tabac de contrebande et il pense que le nombre de fumeurs ne cesse d'augmenter.
9: Aujourd'hui, je vois plus de gens dans la rue fumer des cigarettes que c'était le cas en 2023. Je crois que c'est lié au fait que c'est de plus en plus difficile d'avoir des cigarettes électroniques. Il y a deux ans, il y a eu des descentes de police ciblant les cigarettes électroniques.
5: La vente de cigarettes électroniques est en effet très réglementée depuis deux ans puisqu'elles ne sont légalement du moins disponibles qu'en pharmacie sur présentation d'une ordonnance. Une réglementation stricte qui a fini par devenir contre-productive selon le docteur Nick Cotsworth. Il est spécialiste des maladies respiratoires.
10: Nous avons une approche très prohibitive et c'est un problème. On va devoir assouplir les règles si on veut que les fumeurs renoncent au tabac combustible et se tournent vers d'autres produits nicotinés et éventuellement arrêtent complètement d'en consommer.
5: Mais pour l'instant, le gouvernement mise beaucoup sur la répression avec la création d'une unité de police dédiée à la lutte contre le tabac de contrebande. Dans le même temps, en Australie occidentale, on a relevé l'an dernier une hausse du nombre de fumeurs, une première depuis 30 ans, et peut-être un aperçu d'une tendance plus vaste. C'est ce que diront des études nationales dont la parution est prévue pour 2027. Nick Cotsworth, pour sa part, et à l'image d'autres professionnels de santé, estime qu'aujourd'hui le meilleur moyen de lutter contre le tabagisme en Australie, c'est de baisser les taxes sur le tabac. Grégory Pless, Sydney,
2: RFI midi 25, dans moins de 5 minutes, Afrique midi, toute l'actu africaine avec Nicolas Brousse. Avant cela, un développement dans le sud-ouest de la France où le festival de musique Rio Loco se poursuit sur le thème des îles de l'insularité. Cette année, une thématique sur mesure pour le projet Small Island Dixon, un projet musical, cinématographique et scénique. C'est une œuvre qui réunit une dizaine d'artistes venus des océans pacifiques et indiens. Reportage Lisa Chironi.
8: Et que les locomotives humaines
11: il y a 12 ans, la productrice de théâtre taïwanaise Bao Bao Chen et le cinéaste australien Tim Cole se rencontraient. Tous les deux préoccupés par les conséquences du dérèglement climatique sur les océans, ils décident de partir ensemble en terre insulaire.
12: Pendant 3 ans, nous avons rencontré plus d'une centaine d'artistes sur 16 îles différentes. Nous sommes partis simplement avec nos micros et quelques caméras. Notre idée, c'était d'enregistrer une chanson sur une île, puis d'emmener cette chanson sur l'île suivante pour qu'un nouvel artiste y ajoute un instrument ou une voix, et ainsi de suite, jusqu'à une autre île pour ajouter encore autre chose. Tellement de collaborations ont vu le jour.
11: Nouvelle-Zélande, Indonésie, Papouasie-Nouvelle-Guinée, de Pâques, Salomon, Hawaï, Tahiti, Malaisie, les îles se suivent et ne se ressemblent pas. Chacun des artistes transmet ses traditions musicales lors d'enregistrements en extérieur.
8: De l'air et bruit fracassant lors des tournants et des entrées de tunnels.
12: Une des compositrices sur ce projet, c'est la nature. Nous voulions lui donner une voix. Partout où nous allions, nous demandions aux artistes de nous emmener dans un lieu qui leur était cher. Nous avons donc enregistré des volcans, des mangroves, des plages, une multitude de sons que nous avons intégrés au spectacle.
13: Quel est votre héros préféré ?
14: C'est Micro-Sillon !
11: Small Island Dixon met en valeur tous les liens linguistiques et culturels qui existent entre les îles, notamment grâce aux migrations austronésiennes. Le chanteur et musicien malgache Sami, l'un des piliers du projet.
15: Dans mon tribu, Myriam, tu vois une danse.
13: Des interviews diverses et variées.
15: C'est pratiqué à Madagascar. Il y a quelque chose
13: qui se passe avec. Et
15: cette danse s'appelle la danse dolce ancêtre. Danse des ancêtres. Et quand j'ai vu ça à Madagascar,
13: bonsoir,
15: j'ai regardé
13: lors de réception.
15: Et quand j'étais à Taïwan,
13: pour ce mois-ci, il n'y aura pas forcément d'interview de ma part.
15: Une vraie histoire.
13: Mais
15: quoi.
13: Deux annonces d'événements artistiques et associatifs.
11: En chantant dans leur langue,
13: voilà, donc,
11: en jouant
13: je vais
11: commencer de
13: par
11: terre, comme des gardiens de la nature, témoins de leur héritage maritime ancestral.
13: Unisens, à la salle des fêtes de Mandanville, une journée ludique et partage pour tous, quel que soit l'âge, vous pouvez venir seul ou en famille, ou entre amis. Même les entrepreneurs sont les bienvenus.
11: Est-ce que vous voulez jouer
13: un petit snacking, buvette sera sur place, ainsi qu'une tombola. Et l'argent sera reversé uniquement à l'association. D'ailleurs, vous êtes disponible, si vous êtes disponible, dynamique et souriant, et que le bénévolat vous parle, l'équipe peut être très intéressée.
2: Le festival Rio Loco en ce moment à Toulouse, dans le sud-ouest de la France, et jusqu'à demain soir. Restez avec nous à suivre Afrique Midi dans une minute.
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13: Après le travail, le net du travail, je ne sais pas comment ça se traduit. Hein,
2: midi et demi, voilà, temps universel, 13h30 voilà, à Casablanca, Afrique Midi, avec vous, Nicolas Brousse, bonjour.
18: Bonjour Charles, bonjour tout le monde. Maroc-Brésil, what else, malgré l'heure tardive, match à 22h TU, il y aura du monde pour regarder cette rencontre déjà au sommet pour une phase de poule de la Coupe du Monde. Nous allons prendre la température à Casablanca. Un premier avion a atterri hier soir à Bangui avec à son bord des migrants, dont des Iraniens expulsés par les États-Unis. La Centrafrique fait partie des pays qui participent à la politique anti-immigration de Donald Trump, pays que le département d'État américain déconseille pourtant absolument à ses ressortissants. Dans ce journal également, la réaction de l'Assado à la répression de la manifestation de l'opposition hier à Kinshasa. Son président dénonce les violences et exige une enquête. Et puis en Côte d'Ivoire, la classe politique qui se mobilise autour de la démolition d'un quartier de Koumassi. Démolition entamée sur la base d'une fausse autorisation de la justice. Afrique Midi, le grand journal du continent, bienvenue. On tourne ensemble la première page.
13: Voilà, voix, doublure.
18: C'est donc l'une des plus belles affiches de la phase de poule de cette Coupe du Monde de football dans le groupe C. Tout à l'heure, le Brésil affronte le Maroc, 22h temps universel. Le Brésil, c'est tout simplement la nation la plus titrée de l'histoire de la Coupe du Monde. Et le Maroc, c'est celle qui, pour beaucoup, incarne désormais l'avenir de cette Coupe. Les Lions de l'Atlas ont bien l'intention d'honorer leur nouveau statut, 7e au classement FIFA et demi-finaliste de l'édition.
19: Bonjour,
18: 2022
19: c'est
18: au Qatar. Dans les rues de Casablanca, les supporters marocains attendent en tout cas ce match totalement décomplexé. Personne n'imagine la défaite. Confirmation avec le reportage de Mathias Reynal.
20: Chacun y va de son pronostic, mais évidemment, dans tous les scénarios, c'est le Maroc à la fin qui gagne.
21: 2-0.
22: Je pense 2-1. Je dirais 3-2.
20: Et pourquoi pas ? Après tout, le Brésil d'aujourd'hui fait moins peur. Hamid, 70 ans, philosophe à ses heures perdues.
23: Espérer, oui, on a droit d'espérer de gagner le Brésil et de faire revivre le football marocain de Qatar.
20: Mais la voix de la sagesse s'éraille quand il s'agit des Lions de l'Atlas.
23: Vraiment, le monde entier a peur de l'équipe nationale marocaine. Il faut toujours gagner jusqu'à ce qu'on amène la coupe au Maroc. Hein. Je vais lui faire une bise à cette coupe.
20: La dernière fois que le Maroc a croisé la route du Brésil en Coupe du Monde, c'était en 1998, en phase de poule à l'époque déjà. La Seleção l'avait emporté 3-0. Alors chez certains, comme Jaafar, cet épisode nourrit un esprit de revanche.
24: Pour moi, ce match Brésil-Maroc sera une vengeance historique du Mondial 98. J'avais 8 ans à cette époque-là.
20: La victoire et rien d'autre. Les attentes sont immenses au Maroc. La pression maximale sur les épaules des Lions d'Atlas. Mathias Reynal, Casablanca, RFI.
18: Gageons qu'une bonne partie du continent sera derrière le Maroc ce soir, ce qui fera peut-être des envieux chez les Bafana Bafana qui préparent leur prochain match jeudi contre la République tchèque. L'équipe sud-africaine est l'objet d'un véritable désamour sur les réseaux sociaux africains. L'Afrique du Sud a perdu jeudi en match d'ouverture de la Coupe du Monde face au Mexique 2-0. Et pourtant, la défaite a été bien accueillie, voire très bien accueillie dans plusieurs capitales du continent. Polycarpe Samba, comment expliquer ce phénomène à contre-courant ?
0: Le temps de ce match d'ouverture, les réseaux sociaux sur le continent sont devenus le défouloir de la rancœur ressentie contre l'Afrique du Sud. Avec les actes xénophobes uniquement orientés contre les subsahariens, l'Afrique du Sud n'est plus africaine, a écrit Thierry Conan sur Facebook depuis Abidjan. La publication est assortie de propos railleurs sur le score du match perdu 2-0 par les Bafana Bafana face au Mexique. Même jubilation à Accra au Ghana, Lagos au Nigeria. Dans ces pays, des vidéos de groupes de supporters en liesse ont été publiées sur diverses plateformes, dont TikTok. Président d'un club de supporters des Lions du Sénégal, Moustapha Thiemé, depuis la ville de Saint-Louis, n'était pas moins réjoui.
3: Nous avons décidé de supporter l'équipe du Mexique. Vu le contexte, cette xénophobie, nous ne pouvons pas la supporter.
0: La deuxième sortie des Sud-Africains, c'est jeudi prochain contre la République tchèque.
18: Polycarp et Samba, faut-il le rappeler, les matchs se vivent en direct sur les antennes africaines de Radio France Internationale. 12h34, en temps universel, vous écoutez Afrique Midi en République Centrafricaine. Après plusieurs jours d'attente et de spéculation, un premier avion transportant des migrants expulsés des États-Unis a atterri hier soir à Bangui. Une opération menée dans la discrétion et dont les contours restent flous. Pas de commentaires des autorités centrafricaines, car cet accueil s'inscrit dans la stratégie controversée de l'administration américaine visant à transférer certains migrants vers des pays tiers. Guillaume Thibault nous a rejoint en studio. Guillaume, la RCA est le dernier pays africain en date à avoir accepté un tel accord et les migrants sont arrivés hier soir au terme d'un périple, on peut le dire, véritable périple de 24 heures.
4: En effet, parti d'Alexandria en Louisiane, l'avion a effectué une première escale à Accra avant d'atterrir à Bangui aux alentours de 22 heures. Une arrivée gérée dans la plus grande discrétion avec le déploiement d'un important dispositif de sécurité. Selon une source aéroportuaire, les migrants, ils seraient 17, ont passé près de 4 heures dans les locaux de la police de l'air pour les formalités administratives. Escortées ensuite au cœur de la nuit, ces personnes seraient actuellement hébergées dans deux hôtels situés au centre-ville de la capitale.
18: Des informations données par vos sources, Guillaume, car, rappelons-le, les autorités centrafricaines n'ont pour l'heure communiqué aucun détail.
4: Pas d'informations donc sur leur nationalité, leur statut ou les conditions de leur accueil dans le pays. Une situation qui interroge au sein des organisations de la société civile qui dénonce un manque de transparence et s'inquiète de l'avenir de ces migrants. Le porte-parole du groupe de travail de la société civile, Paul Cresson-Bellinga, a ainsi déclaré « En dépit de nos multiples demandes de clarification, le gouvernement a fait le choix du silence et du mépris. L'opposition politique se dit de son côté déçue et choquée. Elle soupçonne le gouvernement d'avoir reçu une importante somme d'argent dans le cadre de cette opération et réclame donc des explications sur les termes de cet accord avec les États-Unis. »
18: Un dossier suivi par Guillaume Thibault. En République démocratique du Congo, la manifestation organisée hier à Kinshasa contre le projet de révision constitutionnelle a tourné à l'affrontement à l'appel de la C64 pour coalition contre l'article 64. Des militants de l'opposition ont tenté de se rassembler devant le Parlement pour protester contre la réforme qui ouvrirait la voie à un troisième mandat pour l'actuel chef de l'État. Mais le rassemblement a dégénéré en affrontement avec des militants pro-Tshisekedi et la police a tiré des gaz lacrymogènes pour disperser. Parmi les blessés, Martin Fayoulou, vous avez pu entendre dans Afrique Matin et que vous pouvez retrouver sur RFI.fr. Et depuis hier, les réactions des organisations de la société civile se multiplient. La voix des sans-voix dénonce une répression musclée, sanglante et disproportionnée. L'ASADO, l'Association africaine de défense des droits de l'homme, dénonce elle aussi ces violences et exige une enquête. Écoutez son président Jean-Claude Katené.
19: Les chocs sont très importants. On ne pouvait pas, au niveau de la société civile, concevoir que sous le président Tshisekedi, les choses se passeraient de cette façon-là. Et donc, la déception, elle est grande à travers le pays. De voir que la police associée à la milice UDPS s'est attaquée aux hommes et aux femmes de l'opposition, d'avoir visé les leaders de l'opposition et l'intention qui se dégage des actes qu'ils ont subis. C'est qu'on visait leur élimination physique. C'est inacceptable. Nous les condamnons fermement et nous demandons c'est qu'il y ait une enquête indépendante qui puisse établir des responsabilités non seulement à l'égard de la police, mais aussi à l'égard des hommes et des femmes de la force du progrès qui est intervenu dans ces manifestations avec une violence qu'on ne sait pas décrire. Voilà la demande que nous formulons.
18: le président de l'ASADO, Jean-Claude Katende. Au Niger, la mesure est qualifiée de provisoire par les autorités, mais il n'y a pas de précision sur la date d'une éventuelle révision de la décision prise en cette fin de semaine. À son tour, Mayra Djibrine a été déchue de sa nationalité sur décret du général Tchani. Le communiqué de la présidence justifie cette annonce par des accusations de diffusion de données de nature à troubler l'ordre public, incitation à la révolte et intelligence avec une puissance étrangère. Mais Mayra Djibrine assure qu'on lui reproche surtout de présider l'Alliance des démocrates du Sahel, une coalition d'opposants maliens, nigériens et burkinabés qui défend un retour à l'ordre constitutionnel dans les pays membres de l'AES. D'autres opposants au régime du CNSP ont déjà été déchus de leur nationalité nigérienne. Cette annonce donc ne la surprend aucunement.
1: Je pense qu'ils sont dans leur logique. Ils se radicalisent de plus en plus pour faire taire toute critique. Ça s'illustre par les récentes arrestations de journalistes au Mali, l'arrestation d'étudiants, de leaders religieux au Burkina, puis les différentes déchéances de nationalité au Niger, avec toujours les mêmes accusations, hein, soit soutien au terrorisme et, comme dans mon cas, incitation à la révolte, trouble de l'ordre public. Mais je pense qu'il y a bien quelqu'un qui a troublé l'ordre public, c'est eux, quand ils ont déserté les casernes où ils devraient être pour combattre l'insécurité, qu'ils ont choisi de se retrouver à la présidence ou dans les salons feutrés de
6: aujourd'hui, on va découvrir ce créatif Yohan qui veut devenir riche et célèbre.
1: Pour signer des décrets nuitamment.
6: Donc bonjour, c'est en faisant je m'appelle Yohan.
1: Nous, ce qu'on fait au niveau de l'Alliance des démocrates du Sahel, justement, c'est de contribuer à restituer cet ordre qui sont venus.
18: Mayra Djibrine jointe par Magali Lagrange. En Côte d'Ivoire, le procureur de la République réagit cette semaine face à un scandale qui prend de l'ampleur. Du jour au lendemain, plusieurs dizaines de familles abidjanaises se retrouvent sans abri, sans commerce, sans moyens financiers. Près de 34 hectares de leur quartier campement de la commune de Koumassi ont été démolis en deux jours au début du mois de juin. Des munitions lancées sur la base d'une fausse autorisation de justice. Son instigateur Jacques Brou est activement recherché en vue de son interpellation, mais la classe politique ivoirienne souhaite aller plus loin pour faire la lumière sur toutes les responsabilités.
6: Envoyé spécial permanent à Abidjan, le 15, parce que
7: pour le PDCI, Jacques Brou n'est pas le seul acteur impliqué dans ce dossier. Le parti dirigé par Tidiane Thiam redoute une nouvelle diversion, selon ses mots, consistant à concentrer l'attention de l'opinion publique sur un exécutant présumé pour éviter que l'enquête ne remonte si jusqu'aux éventuelles complicités administratives ou politiques. Fin citation. Geneviève Manouan est la secrétaire exécutive en chef adjointe au PDCI.
9: Une opération de démolition encadrée par la force, impliquant des agents groupes, des équipes organisées, des interventions répétées sur le terrain et des destructions à grande échelle.
6: Du showbiz, donc le milieu des caméras, le milieu de l'image, la scène. Du coup, quand j'avais 10 ans, j'étais avec mon micro qu'on m'avait offert à Noël avec Patrick Roy.
7: Mêmes interrogations partagées par Charles Déboudé, le leader du COGEP, qui a engagé un avocat pour défendre les familles aujourd'hui sans abri et leur permettre de demander des dédommagements.
6: Pour pouvoir obtenir ça, j'ai fait en 2006 jamais le star en 2006. Soit comme ça, été reçu, bien sûr, il y avait tellement de monde.
21: La pauvreté. Deuxièmement, réparation financière. Souvent, quand ces personnes sont dégagées, on leur donne des sommes dérisoires.
7: Joint par RFI, le RHDP n'a pour l'instant pas réagi à ce sujet. Bintadiane Abidjan, RFI.
18: Au Cameroun, séance de questions-réponses hier, 72 heures après l'ouverture de la session parlementaire de juin, la deuxième de l'année. Le Premier ministre Joseph Diombouté a notamment été interrogé par l'opposition sur la mise en place d'un système spécifique de passation des marchés au sein des mairies qui, selon l'opposition, retard de les appels d'offres, ainsi que sur la défaillance du système d'assurance des véhicules et des bâtiments de l'État.
6: Ce domaine
18: une séance suivie par notre correspondant à Yaoundé, Richard Onanena.
25: Ma grand-mère, c'est le député du SDF, Denis Sekam, qui a lancé la charge. Il estime que l'absence d'assurance pour les véhicules de l'administration et les bâtiments de l'État cause un préjudice aux citoyens camerounais. Le député d'opposition a demandé des précisions au chef du gouvernement sur les mesures envisagées pour protéger le patrimoine du Cameroun. Joseph Diombouté a tenu à préciser que cette pratique est justifiée.
18: Ça,
5: fin du matériel ou l'article 238 du code de la concurrence inter-africain des marchés d'assurance reconnaît à l'État la qualité d'assureur pour la couverture de risque quand les véhicules appartenant à son patrimoine.
25: Mathieu Bidois, député du RDPC, le parti majoritaire au Parlement, a interrogé le Premier ministre sur la mise en place d'un système spécifique de passation des marchés dans les collectivités locales. Un exemple, Yaoundé étouffe sous les ordures et c'est en partie à cause d'une directive du Premier ministre que la ville ne peut pas renouveler ses prestataires, a insinué le député. Joseph Djangouti a expliqué l'importance de ce système.
5: Le gouvernement a engagé la dite réflexion dans le souci de prendre en compte des aspirations et des requêtes pertinentes exprimées par les collectivités territoriales décentralisées.
25: Les questions orales au gouvernement se poursuivront lundi prochain devant le Parlement. Et Sharon Anéna, il y a où
18: il y a. À Madagascar, faire de la cuisine un levier d'insertion pour des jeunes des quartiers précaires. Objectif de deux associations qui organisaient un gala un peu particulier en Antananarive. Un cocktail dînatoire imaginé, préparé et servi par les apprentis cuisiniers qui sont devenus le temps de ce dîner les chefs. Aurélie Coumant, les convives ont pu dîner solidaire cette semaine dans la capitale malgache.
8: 500 euros le morceau. Donc forcément,
10: les dernières assiettes sont dressées en cuisine. 150 invités vont déguster mini pizza, verrine et feuilletée. Tout a été préparé par des apprentis. Parmi eux, Erin Otiavine.
11: Dans un plicat de cuisine, il faut juste avoir un comportement tant que j'ai appris à évoluer, à changer mon comportement. Je me vraiment utile en fait.
10: Comme Irine, des dizaines de jeunes malgaches suivent chaque année une formation gratuite en cuisine. Deux associations sont à la manœuvre, l'île aux enfants qui accompagne depuis 15 ans les enfants de quartiers précaires et la fondation École de Félix. Pour Éric Henrion, directeur de l'école île aux enfants, le gala a une double ambition.
18: Le rôle de cette soirée, au-delà des fonds total, qui seront reversés à nos deux associations, elle a pour but aussi de faire de la liberté financière, faire rencontrer nos jeunes avec des hôteliers, restaurateurs, du salariat, des fondations, des chefs étoilés, des chefs formateurs,
10: aller de réaliser. Plus de 400 enfants ont déjà été accompagnés depuis 2012 dans une capitale où 8 jeunes filles qui travaillent dans l'informel. Aurélie Coumant, Antananarive, RFI.
18: Bon appétit si vous êtes encore à table à Madagascar. Il est 15h45, 12h45.
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18: samedi 13 juin, merci de rester avec nous pour la partie magazine. Nous rejoignons François Soudan, directeur de la rédaction de Jeune Afrique, qui propose des reportages cette semaine sur le Nord ivoirien. Newton Ahmed Barry, notre éditorialiste, qui revient sur l'accord maintes fois annoncé, toujours pas officiellement conclu entre États-Unis et Iran. La diplomatie selon Trump, pour résumer. Et puis bienvenue dans le game, amateur de console, Jennifer Lifo va vous faire saliver avec les sorties de jeux vidéo de
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18: La une de GIA donc avec François Soudan, directeur de la rédaction, interrogé par Catherine Potet, une sur une série de reportages consacrés au nord de la Côte d'Ivoire, confrontés aux conséquences de l'insécurité qui règne chez ses voisins.
12: Bonjour François Soudan.
15: Bonjour Catherine.
12: Que je Jeune Afrique s'intéresse Paris, particulièrement au sort des réfugiés venus du Mali et du Burkina Faso, avec une inquiétude principale, le risque de tensions intercommunautaires.
15: Oui, notre envoyé spécial, Jeanne Le Bihan, s'est rendu dans le septentrion ivoirien, qui est une zone sous tension tout le long des 740 km de frontière avec le Mali et le Burkina, qui est considéré comme une zone opérationnelle par l'armée ivoirienne face au risque d'infiltration, notamment de groupes djihadistes, mais pas que. C'est aussi une terre d'exil pour quelque 80 000 réfugiés qui ont fui l'insécurité au Burkina Faso, et phénomène plus récent pour quelques milliers de Maliens venus notamment de la région de Sikasso. Alors, face à cette situation, les autorités ivoiriennes, il faut le reconnaître, ont fourni de réels efforts d'intégration en accordant à 70 000 déplacés le statut de réfugiés en finançant l'établissement de camps de regroupement. Mais dans une zone où les tensions intercommunautaires sont anciennes, l'afflux de déplacés a renforcé cette dynamique. C'est notamment le cas dans le Bounkani, la région la plus pauvre de la Côte d'Ivoire, frontalière avec le Burkina, où la majorité des réfugiés sont des éleveurs peuls avec qui les agriculteurs lobbies cohabitent difficilement. Et ces tensions, Catherine, elles se ressentent aussi dans les villes de l'intérieur, comme Korogo, où beaucoup de déplacés se sont regroupés dans un vaste quartier appelé quartier
5: Senior. En fait,
12: autre aspect de cette enquête de Jeune Afrique, François Soudan, l'orpaillage clandestin qui alimente l'insécurité dans le nord de la Côte d'Ivoire.
15: Ah oui, l'orpaillage est un fléau. C'est un fléau qui touche toute la bande sahélienne et notamment le nord de la Côte d'Ivoire. Bon, bien sûr, cette activité, elle fournit une économie de survie à des milliers de creuseurs et à leurs familles. Et à quel prix, hein, pollution, déforestation, conditions de travail indignes, et en particulier le travail des enfants, et lien direct, effectivement, avec les bandes armées criminelles, en particulier islamistes. Alors, le gouvernement ivoirien tente de faire face, bien sûr. 233 sites miniers artisanaux ont été démantelés l'an dernier par un groupement spécial de répression dédié à cette tâche, et des programmes spéciaux d'insertion professionnelle ont été proposés aux creuseurs. Mais le manque à gagner pour l'État, il reste considérable. La production d'or annuelle déclarée de la Côte d'Ivoire est d'une soixantaine de tonnes, alors que la production artisanale illégale est évaluée à près de 40 tonnes.
12: Dernier volet de cette série de reportages, François Soudan, le volet politique avec cette question: comment le nord de la Côte d'Ivoire
5: sur les émissions de télévision, ça me permettra de me mettre...
15: Oui, le nord, c'est une terre où le RHDP, de la formation au pouvoir, règne en maître quasi absolu. On l'a vu lors des dernières législatives.
5: Radio, ça va aussi.
15: Mais où les élites, je vais me débrouiller. Il faut que j'arrive à dire vraiment à qui trouver est celle de l'après les contacts, les connexions.
5: Vous savez, quand vous allez chercher une jolie changer une ampoule,
15: n'a désigné aucun dauphin depuis le décès de.
5: Vous voulez changer une ampoule, vous allez comprendre.
15: Et les ressortissants du septentrion souhaiteraient évidemment que le pouvoir demeure entre les mains d'un originaire de cette partie de la Côte d'Ivoire. C'est d'ailleurs l'une des raisons, mais elle n'est pas la seule, pour laquelle le nom de Tene Birahima Ouattara, le frère cadet du président, il a 71 ans.
5: La vie.
15: Par ailleurs,
5: il faut vraiment
15: y aller, ministre de la Défense,
5: les opportunités
15: est au cœur de toute spéculation dans cette région.
5: Aller chercher.
15: Et puis un autre personnage, Catherine, qui aimerait bien gâcher la sauce, comme on dit.
5: Aller chercher
15: c'est Guillaume Soro, le natif de Kofi Play dans les savanes, qui vit en exil entre Ouagadougou et Niamey.
5: Il faut juste
15: ses soutiens dans le Nord se sont nettement effrités, mais il n'a pas renoncé à jouer sa carte.
18: François Soudan, directeur de la rédaction de Jeune Afrique, interrogé par Catherine
5: Cotté. Il faut juste le faire ressortir. Et voilà, c'est ce que je veux vraiment.
18: C'est l'heure de retrouver notre éditorialiste Newton Ahmed Barry, et cette fois pourrait bien être la bonne. Accord en vue entre Américains et Iraniens, non démenti pour une fois par les seconds. Le médiateur pakistanais vient d'annoncer que cet accord serait même probablement finalisé dans les 24 heures. Le spectre de la guerre s'éloigne. Guerre d'ailleurs dont on cherche encore le bien fondé si jamais il a existé.
2: C'est vrai, plus les perspectives d'une fin de ce conflit sont tangibles, plus on en cherche les raisons. On en vient à craindre un gâchis, une guerre pour rien, si d'aventure, comme les prévisions du protocole d'accord
13: ou
2: mémorandum d'entente le laissent entrevoir, on devrait aboutir à quelque chose de moins ambitieux que l'accord de 2015 avec Barack Obama. Trump l'avait pourtant dénoncé à son premier mandat et à toutes les occasions, il ne manque pas de le dénigrer. Ce serait une ironie du sort qu'après une guerre avec autant de démonstrations de force qu'ils n'en viennent à se contenter d'un moins bon accord que celui de 2015.
18: D'ailleurs, lui, Donald Trump, parle d'un bon accord en perspective.
2: Si les déclarations à l'emporte-pièce faisaient un accord, la gibecière de Trump en aurait sûrement débordé. Nos confrères de CNN se sont amusés à faire le décompte. Le résultat est sans appel. En 79 jours, Trump a annoncé 38 fois qu'un accord était sur le point d'être conclu ou que l'Iran le suppliait d'en conclure un. Ce que les Iraniens ne tardaient jamais à démentir, évidemment. Le 39e qui est annoncé semble être néanmoins probable. C'est un protocole d'accord qui devrait permettre dans 30 jours, à l'issue d'une trêve prolongée, d'entamer de vraies négociations pour un accord définitif.
18: Alors, Newton, arrêtons-nous sur le contenu de ce protocole d'accord.
2: Un mémorandum d'entente en 14 points, dont deux constituent les clés pour la suite des discussions. Un cessez-le-feu sur tous les fronts, incluant le Liban, quitte à tordre le bras à Netanyahou. La levée du blocus du détroit d'Hormuz, même si les Iraniens, là aussi, insinuent que ce serait à leurs conditions. Sur l'uranium enrichi, le déblocage de la moitié des 24 milliards de dollars constituant une partie des avoirs iraniens bloqués, la polémique continue. L'ambiguïté des mollahs est encore plus grande en ce qui concerne le programme nucléaire, ce qui ravive, bien entendu, les inquiétudes de Tel Aviv, conduisant Netanyahou à faire une promesse électorale sûrement qui, dans l'absolu, devrait plutôt ravir les mollahs. « Tant que je serai Premier ministre d'Israël, dit-il, l'Iran n'aura pas l'arme nucléaire. Les chances qu'il le reste après 2026 étant minces, les retors ayatollahs vont installer un sablier plutôt que de s'épuiser dans de vaines discussions pour une issue qui pourrait dépendre d'un sort individuel. »
18: Bon, alors s'il y a peu de chances que la guerre reprenne, son bilan est toutefois plutôt mitigé.
2: On connaissait la victoire à la Pyrrhus. Désormais, il faudra parler de la victoire à la trompe, des annonces enthousiastes chaque fois démenties. C'est pourquoi il faut se garder de conclusions hâtives. On peut juste faire le constat de l'embarras des Israéliens et du désappointement des monarchies du Moyen-Orient. L'Iran, sorti de cette guerre, fait encore plus peur à ses voisins. Guide alors des démocrates iraniens, ils ont vainement attendu les propres... 5, 4, 3, 2, 1, je reprends ici... Quid des démocrates iraniens alors, ils ont vainement attendu la promesse de Trump. Ils vont devoir compter que sur eux-mêmes. Il ne faut jamais dormir sur la natte d'autrui, revient un adage africain. Rien n'est vraiment réglé. Les mollahs, à ce stade, ont toutes les raisons de se réjouir. Ils ont sauvé leur régime et se sont achetés une tranquillité pour plusieurs années.
18: Le regard de Newton Ahmed Barry à retrouver chaque semaine sur RFI.fr. Bienvenue dans le game avec Jennifer Lufo et l'été qui arrive. C'est le moment favori pour annoncer les prochaines sorties de jeux sur les grandes consoles.
13: Oui, entre le Summer Games Fest, le PlayStation State of Play, le Xbox Showcase ou encore le Nintendo Direct, on a eu notre lot d'annonces hein, et on voit même de nouvelles manières d'annoncer des jeux avec des conférences régionales comme l'AG French Direct, l'India Games Showcase et même l'Afro Games Showcase. On fait le point tout de suite sur les annonces marquantes de ces dernières semaines. Et on commence très fort avec une annonce du studio français Asobo qui a dévoilé Resonance, A Plague Tale Legacy. On y incarne Sophia, une jeune pillarde en fuite qui est déterminée à lever le voile sur les mystères de son passé. Et enfin, nous avons une date de sortie, ça viendra le 27 août 2026 sur PC, PS5 et Xbox Series. Et enfin, pour l'avoir testé en avant-première, je vais vous dire qu'il est très très prometteur et complètement différent des jeux précédents. Autre annonce du côté de PlayStation, l'officialisation de God of War Lofé, une exclusivité PS5 qui va se concentrer sur le personnage de Faye, la mère d'Atreus et partenaire du jusque-là héros de la licence, Kratos.
18: Une annonce très forte, mais qui ne fait pas l'unanimité auprès d'une partie de la communauté, il me semble.
13: Oui, on assiste à une vraie levée de boucliers de la part des joueurs, qui pour changer refusent catégoriquement l'idée de troquer la musculature de Kratos pour incarner une femme. Bref, c'est une énième polémique stérile qui n'empêche pas le titre d'être extrêmement attendu. Et puis, pour une fois qu'on incarne une femme adulte et maman, je sais pas pour vous, mais moi, ça m'intrigue tout ça. Du côté de chez Xbox, on a enfin eu du concret avec de nouvelles images magnifiques pour le reboot du jeu Fable dont on a déjà parlé dans cette chronique. Petite déception tout de même pour le calendrier puisque Microsoft a annoncé décaler la sortie du jeu au 23 février 2027. Bien heureusement, Square Enix et Nintendo ont compensé la frustration des fans en montrant enfin le grand retour de Kingdom Hearts 4. Vous savez, c'est la licence qui intègre des personnages des mondes de Disney et qui possède une grosse fandom, donc une communauté de fans en français, qui certainement ont eu des réactions assez mesurées à l'annonce.
14: Les missiles. Hein,
16: et Kingdom Hearts 4 ? Impossible.
14: Au revoir.
16: Kingdom Hearts 4 ? Attends, ça ressemble à Kingdom Hearts 4.
14: Prochain.
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0: toujours pas maîtrisée. Le virus continue de se propager. Comment vivez-vous cette crise sanitaire? Les mesures prises par les autorités vous semblent-elles efficaces? Vos témoignages 339 693 693.
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2: Internationale, puis 13h en temps universel, 15h ici à Paris, lors d'un nouveau journal avec

progresser. En dépit de la confusion qui entoure la situation sur le terrain, des informations regroupées montrent que l'armée israélienne essaye de prendre en tenaille Nabati, la deuxième ville du sud-Liban, par le sud-est et le nord. Les soldats libanais sont encerclés dans leur caserne dans la localité de Kfar Tibnit, à environ 4 km du centre de Nabati. L'objectif de l'armée israélienne est d'atteindre les collines de Ali Taher, au sud-est de la ville.

0: en prévision d'un arrêt de son offensive qui lui serait imposé par les États-Unis.
1: Merci pour toutes ces précisions en direct de Beyrouth. C'était Paul Ralifet. Aux États-Unis, les inquiétudes sont réelles pour la sécurité nationale en pleine Coupe du Monde de football, format XXL. Inquiétude d'autant plus vive que l'autorisation accordée à un important programme de surveillance vient d'expirer. Jusqu'à maintenant, les services américains de renseignement pouvaient mener sans mandat judiciaire des opérations de surveillance électronique de ressortissants étrangers. Des parlementaires démocrates et certains républicains réclament la mise en place de garde-fous. À deux semaines d'un sommet de l'OTAN en Turquie, les États-Unis mettent la pression sur les Européens. Ils auraient l'intention de retirer des armes et des équipements des bases de l'OTAN sur le vieux continent. Révélation du New York Times. Le journal cite de hauts responsables européens qui est pour les missions de l'Alliance transatlantique. Explication d'Antonin Barle.
2: En clair, le projet serait de réduire d'un tiers le nombre de chasseurs états-uniens sur le sol européen. Les fameux F-16 et F-15 passeraient de 150 à une centaine. Des réaffectations aussi pour les avions de reconnaissance maritime, 9 de moins sur les 25 présents en Europe. Et puis, il y aurait le retrait d'un sous-marin lance-missile, d'un porte-avions et de plusieurs navires de guerre. Si le projet se concrétise, cela pourrait fragiliser la capacité de l'OTAN à lancer des frappes longue portée et à mener des opérations de surveillance. Ce plan de désengagement progressif n'est pas une surprise. Depuis plusieurs mois, Donald Trump affiche sa volonté de réduire la part des États-Unis au sein de l'OTAN. Il souhaite que les Européens prennent davantage en charge leur sécurité. En 2025, 62% des dépenses militaires totales de l'OTAN provenaient de Washington. Reste que cela intervient à quelques semaines du sommet de l'OTAN, les 7 et 8 juillet en Turquie, en présence de Donald Trump. Son secrétaire d'État, a prévenu, ce sera sans doute le plus important de l'histoire de l'Alliance transatlantique.
1: C'était Antonin Barle, incident aérien entre la Suède et la Russie. La Suède fait décoller en urgence 4 avions de chasse avec pour mission d'intercepter 2 avions de combat russes qui survolaient la mer Baltique à proximité de son espace aérien. 5 morts dans une catastrophe aérienne en Inde. Pour une raison inconnue, un avion tonneur de transport militaire s'est écrasé ce matin à son atterrissage sur la base aérienne de Jorat dans le nord-est de l'Inde.

suite à Evian au sommet du G7 la semaine prochaine. Direction maintenant la Bolivie, où la sixième semaine du mouvement social demandant la démission du président touche à sa fin. Toujours pas de sortie de crise à l'horizon et les appels au dialogue restent sans réponse. Pour une partie de la population qui subit les blocages, le temps du dialogue est révolu et le président

0: explores. Mr. Well, Mr.
1: Fête de la modernisation et de l'évolution des rapports humains. Nous sommes aujourd'hui sous l'arbre de l'arbre à notre façon pour discuter de la place

Kinshasa, parce que actuellement, il y a un déplacement massif de la population vers le nord Kivu. Ça impacte négativement le bon fonctionnement des activités scolaires, parce qu'il y a de cela au moins 2 semaines et demie depuis que les ministres

0: Entrons à présent dans le vif du sujet de notre émission. Nous recevons aujourd'hui un conteur.
1: Dimbokro est le plus vieux des vieux du village. On l'appelle.
2: Si vous me cherchez, je suis là.
1: Parce que ceux qui sont de son âge et sont un peu particuliers. La grande majorité au cimetière.
2: Oblé-moi.
1: Et l'autre moitié en pierre détachée.
2: Si vous me cherchez, je suis là.
1: Quand il vient sous la blague, tout le monde sait que la soirée sera grande, belle, intéressante et instructive. Ce jour-là,

0: tu es ailleurs.
1: Merci pour ce compte.
0: Tu es loin de vous.
2: Ce que le vieux voit assis, le jeune ne peut même pas l'envisager lorsqu'il est debout. Le fait de manquer de respect à un vieux, c'est insulter sa sagesse. Dans les sociétés traditionnelles, ça ne se fait pas.
0: Aujourd'hui, et je les entends déjà dire que je suis parti sans prévenir, je sais là.

et on avait invité une soirée en compteur ivoirien qui n'était pas venu à l'heure. C'était pas sa faute, vous savez, les contingents des RER, des bus et tout, c'était compliqué. Et on m'a demandé d'animer le temps qu'il arrive. Donc, j'ai commencé à faire cette animation.

J'avais fait des études de théâtre. J'ai travaillé sur toutes les pièces de théâtre de l'espace francophone des 17 pays africains. J'ai beaucoup, beaucoup, beaucoup lu. Et je ne savais pas que c'était une richesse formidable qui dormait au fond de mon esprit. Et quand on m'a sollicité pour les premiers contes, eh bien c'est ça qui a surgi. Et je me suis rendu compte que la plupart de nos dramaturges africains...

0: établissement, dans les bibliothèques, dans les centres de loisirs, partout où on pouvait faire des contes, raconter des histoires, évoquer l'Afrique, parler des problèmes de développement. Appelez Rogo, Kofi Fiango, et il est présent.
1: Et nous vous avons appelé, vous êtes présent aujourd'hui.

0: ceux qui n'ont pas écouté les vrais contes, ils ont une autre vision du bien et du mal, une autre vision de la paix et de la guerre. Ils ne savent même pas que le conte doit normalement nous aider juste à tous travailler pour un monde meilleur. Il n'y a pas de conte qui promeut la guerre. Tous les contes règlent nos folies cachées, nos stress, nos désarrois, nos traumas. Les contes sont des solutions à nos traumas. Et donc aujourd'hui, un conteur doit travailler sur le chaos et le trauma
1: pour connaître le chaos
0: avec un monde meilleur.
1: تدرك أن لا معنى للعويل فتسقط رأسك الناضج بالألم مثل حبة زيتون تتدحرج في الخريف وتنتظر المطر لتصبح قامتك أعلى من الجدار. وقتها سنقف جميعا لنمارس طقوس الحصاد والفرح. إلى حينه سأبقى هنا أنتظر الموت.

0: devrait s'adapter, ou en tout cas qui devrait s'adapter à l'évolution des sociétés au fil du temps, mais est-ce qu'on garde quand même certaines caractéristiques du conte qui restent inchangées, Robert Kofi Fiangor?
1: Oh oui, bien sûr, bien sûr. Disons, à la base, on fait les contes dans les veillées, autour d'un événement, une fête, ou même dans des obsèques, pour que les gens se retrouvent. Le conte est un moment de sociabilisation. Ces valeurs-là restent fondamentales, équilibrées. Mais moi, je ne parle pas de ça, parce que ça se passe au village, dans la communauté.
0: Bien sûr.
1: Je parle du conte en tant qu'outil

0: vers le développement pour le mieux-être. C'est ça le plus important de mon message.
1: Et ce sera le dernier mot, juste avant ma toute dernière question. Nous arrivons à la fin de cet échange. Nous avons eu une tradition d'un jour au village, pas une tradition des contes, mais de partage de proverbes. J'imagine que vous en connaissez pas mal. Alors, quel proverbe souhaitez-vous

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1: C'est une émission profondément nostalgique que nous vous proposons cette semaine. Si dans les années 70-80, vous dansiez sur les ritournelles du groupe Earth, Wind & Fire, vous devriez frissonner de plaisir en écoutant les propos de notre invité du jour et en savourant les illustrations musicales qui vont ponctuer ce programme, car les éditions de Mots et le Reste ont fait paraître récemment une biographie de ce groupe américain de renom, signée Belkacem Mezian. Soyez bienvenus.
2: Merci.
1: Alors d'abord, pourquoi vous êtes-vous arrivé à cette formation à géométrie variable qui a connu la gloire il y a 50 ans ?
2: Je m'y suis attelé pour plusieurs raisons. Déjà, c'est un groupe qui m'est cher personnellement, puisque j'écoute ça vraiment depuis que je suis très jeune, enfant même, par le biais de mes grands frères qui écoutaient ça à la maison. Et c'était mélangé avec Barry White, Chalamar, Cool and the Gang, plein de choses. Et puis, au fur et à mesure du temps, j'ai commencé

mouvement contemporain. En fait, ce sont tous ces enfants du regretté Sly Stone qui est décédé en 2025, et c'est vraiment une des personnes à mentionner énormément, puisque Maurice White, qui est donc le batteur, leader, créateur.

0: trois d'intérêt. Pourquoi les trois, quatre premiers disques n'ont pas touché le grand public?
1: Il y a plusieurs raisons. En fait, ils ont signé chez Warner Bros. En 70, et donc premier album en 71. Et Warner Bros. N'était pas aussi impliqué que certains autres. Par exemple, je prends l'exemple de Columbia, le label sur lequel signera Earth, Wind & Fire en 72. Les deux premiers albums n'ont pas été promus autant que la suite. C'est-à-dire que Columbia faisait vraiment un soutien total au groupe de funk, au groupe. Et il y a même une petite mésaventure, c'est que le manager, le personne qui s'occupait du département de musique noire chez Warner, a eu une mésaventure un jour où les cadres de Warner lui ont dit on n'a rien à fiche, pour être poli, de la musique noire et de ce groupe Earth, Wind & Fire. Donc on a mis les moyens qu'on voulait et qu'on pouvait. Et donc lui, il a trouvé ça un petit peu raciste parce qu'ils lui ont même carrément dit des choses un petit peu que je ne répéterai pas dans ce micro, mais c'est un petit peu ça qui a fait. Et puis la deuxième chose, c'est que le funk explose réellement à partir de 74-75 commercialement.

0: Maurice White nous a quitté en 2016. Il a été un musicien de studio pour Chess Records, où il a côtoyé les plus grands noms du blues, Muddy Waters, Etta James, Buddy Guy et Ramsey Lewis, qui deviendra l'un de ses bons amis. Pensez-vous que toutes ces années d'apprentissage ont façonné le leader qu'il était, ou l'était-il déjà dans sa tête?
1: Je pense pas qu'il l'était. Je pense que les rencontres avec toutes ces personnes-là, il y en a d'autres.

alors qu'il avait 4 ans, il n'a pas connu réellement son père, il a été livré à une femme qu'on dit toujours que c'est sa grand-mère, mais en fait c'est une voisine qu'il considérera comme sa grand-mère, et en fait il était très seul, et il était aussi d'une couleur de peau très claire, ce qui fait qu'il a toujours été un petit peu repoussé par ses camarades noirs. Et ça, c'est un trait aussi qui est très important. Et donc, le fait qu'il ait grandi...

Le fait qu'ils soient tous très proches en âge et qu'ils aient tous

0: j'adore.
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0: Guidé, mené, parce que je parle de Sun Ra, je parle de John Coltrane, Art Blakey, qui sont des musiciens de jazz des années 50-60, qui ont un lien avec Earth, Wind & Fire. Je parle aussi de groupes

enfants, mais un groupe beaucoup plus large, beaucoup plus intéressant. De mes mon avis, ça aurait été de tirer un petit peu la corde vers le côté jazz, ou le côté blues, ou le côté disco. Pour moi, il y a eu un équilibre entre toutes ces influences, et c'est aussi peut-être parce que, après 20 ans de conférences, je fais des émissions radio, tout ça, j'ai essayé d'aplanir un petit peu, et de plus avoir un avis aussi

bah, bien sûr, une Shining Star, le premier morceau qu'on a écouté, c'est ce qui nous fait encore vibrer, voilà, vibrer. Puisque nous parlions de prestations, je voulais dire que Fire

plus efficaces du groupe Earth, Wind & Fire avec Phil Ray, Ralph Johnson, Birdie White, Fred White, Al McKay, Larry Dunn, Don Meerick, entre autres sous la houlette du patron Maurice White, disparu en 2016 à l'âge de 74 ans. Vous retrouverez toutes ces informations et beaucoup d'autres dans le livre de Belkacem Mezian, sobrement intitulé Earth, Wind & Fire, paru aux éditions Le Mot et le Reste. Et je précise que notre indispensable sélection

0: difficile.
1: Et bien, quand vous m'invitez jusqu'à là, mais avec plaisir, tu sais, et non seulement pas pour voir seulement le chauffeur, mais aussi pour voir ce que dit, parce que j'adore l'humain comme dans un donc merci beaucoup.
2: Si vous nous écoutez aux États-Unis, sachez que...
3: Un seul homme.

0: Oh, les cheveux bombés l'ennui, c'est pourquoi je crie.
1: Une sorte de fantaisie, on ira peut-être voir les étoiles,
0: mais je te promets rien.
1: L'émission
0: on ira peut-être au paradis, je t'avoue.

Gregory Rapper, Van Morrison, James Taylor, bref, un feu d'artifice auquel nous assisterons. Bon, c'est tout pour aujourd'hui. Dans 10 minutes, vous avez rendez-vous avec Valérie Niblon pour la marche du monde. Mais tout de suite, c'est le journal.

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4: Il est 14h à Abidjan, 13h ici à Paris, 17h à Beyrouth. Bonjour.
5: Charlotte Hudrat.
4: Une nouvelle déclaration optimiste.
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4: Planète jeune. D'ici 24 heures, selon le Pakistan médiateur, l'Iran temporise et table plutôt sur les prochains jours. Israël, en tout cas, est très remonté contre le projet et poursuit ses opérations au sud du Liban. À suivre aussi le chef d'un puissant gang vénézuélien tué dans une frappe américaine, le chef de l'organisation criminelle Traîne des Aragouas. En France, jusqu'à 7 ans de prison pour des ressortissants géorgiens. Ils avaient volé des éditions rares.
7: Aujourd'hui, nous allons vous présenter un atelier
4: Alexandre Pouchkine dans les bibliothèques.
7: C'est un atelier.
4: Et puis, Chaux Sérieux commence au mondial de football aux États-Unis avec la belle affiche Brésil-Maroc.
7: Qui s'appelle Cyclopathe. Et vous allez découvrir la location de suite.
4: Nous sommes plus proches que jamais d'un accord de paix entre les États-Unis et l'Iran. C'est le Premier ministre du Pakistan qui l'a affirmé et évoqué une probable signature dans les 24 heures.
8: Alors là, on se dirige dans le local.
4: Le porte-parole de la diplomatie iranienne indique qu'il faut encore attendre pour une date, sans doute plutôt dans les prochains jours, dit-il. L'Iran qui accuse Israël de chercher des prétextes pour faire dérailler un éventuel accord.
9: Alors ça, c'est le nom de l'association.
4: Il faut dire que certaines dispositions,
9: c'est-à-dire que ça, c'est une association qui œuvre pour la protection des usagers de la bicyclette et les piétons.
10: Trump nous a bousillé, affirme un haut responsable israélien au site info Ynet.
9: Non,
10: cela montre le mélange d'inquiétude et même de colère qui domine en Israël. Alors qu'un accord imminent entre Washington et Téhéran se précise, si Washington assure qu'Israël se sentira à l'aise avec le texte,
9: alors ça s'appelle l'hôtel
10: sur la destruction des matières enrichies,
9: les fuites iraniennes évoquant apparemment plus de 25 ans et qui était, on va dire, désaffecté.
10: Le gouvernement,
9: et donc la mairie,
10: le
9: elle a mis
10: de la défense,
9: ce local à disposition de l'association.
10: Pour lui, pas question de céder sur la sécurité. Israël conservera sa liberté d'action militaire.
9: Mais ça, c'est à vérifier, je sais pas. Parce que là, moi, je ne suis pas l'origine
10: d'aucune des zones de
9: l'association, mais je pense à peu près 5 ans.
10: Ou à Gaza. Malgré l'optimisme de Donald Trump qui table sur une signature imminente, on attend de voir ici si les lignes rouges sur les missiles
9: avant
10: et les milices
9: iraniennes
10: avancées par
9: la forme d'un petit garage, mais qui ne pouvait pas accueillir
10: Michel
9: du
10: Paul,
9: public
10: Jérusalem
9: comme ici. Quoi.
4: Donc, confusion encore sur la date d'un éventuel accord sur le terrain.
11: Tous les gens qui veulent utiliser le vélo tous les jours pour se déplacer. Donc nous, on va éventuellement les aider en mettant en place le
4: test capital
11: sur l'atelier de réparation.
4: Et puis en Iran, les funérailles,
11: si les personnes ont un problème avec le vélo, ils peuvent venir ici, on va les aider
4: suprême,
11: à le réparer.
4: Dans des
11: c'est eux qui vont le faire, et nous on va les conseiller.
9: Le 9 Donc le principe juillet, de l'asso, c'est de pouvoir assister les gens. C'est-à-dire qu'on ne peut pas
4: du Ghana auprès du Canada,
9: réparer les vélos à la place des gens. Parce que sinon on vient marcher sur les plates-bandes des professionnels du cycle. Donc c'est par rapport à une passion ou une expérience qu'on met à
4: viol en
9: disposition des gens qui veulent apprendre à bricoler leur vélo.
4: Voilà.
9: Mais ce qui est ubuesque, donc il y a des outils à disposition aussi. Il n'y a pas que
4: un visa,
9: on peut aider à changer les freins, à changer un câble. À régler le vélo
4: sur le territoire américain
9: en fonction de la morphologie de chacun, la grandeur,
4: le Maroc,
9: poids,
4: près de
9: plein de
4: New
9: trucs
4: York,
9: autour du vélo comme ça.
4: Des 11 villes hôtes de la compétition
7: sur le territoire
4: américain.
11: Ineos, en fait, c'est le jour de l'inauguration du local. Il y avait aussi une course cycliste sur l'Ariège,
4: la ronde des Rondelizards.
11: Et l'équipe Ineos était justement à l'hôtel juste à côté. C'est pour ça que tu as certainement vu un camion Ineos
4: Côte d'Ivoire, Équateur,
11: avec des mécaniciens Ineos,
4: et pour l'instant,
11: qui est une
4: pour
11: des équipes qui faisait la compétition.
4: L'enthousiasme en ville est plutôt modéré.
12: D'abord, comme cet habitant de Philadelphie,
9: bah, écoute,
12: on s'est demandé s'il se passait
9: déjà,
12: vraiment
9: qu'il
12: quelque
9: avoir
12: chose ici. Pas
9: un minimum d'âge,
12: à l'aéroport,
9: hein,
12: pas grand-chose en centre-ville.
9: Il y a certaines
12: baseball,
9: opérations qui demandent un peu de force.
12: Sur les écrans.
9: Et puis, il y a certainement aussi un
12: peu
9: des fois dangereux. On peut se couper, on peut se faire mal.
12: Son équipe doit jouer
9: à partir de, j'ai envie de dire, 14 ans, pour les plus les plus vaillants, mais sinon,
12: un ado, un grand ado.
9: James et après, pour tous les gens en activité, les dames, par exemple, parfois, il y a un atelier une fois par mois.
2: Mais d'ici quelques jours, tout
9: je crois que c'est un jeudi par mois où les dames se réunissent dans l'atelier, c'est juste pour elles.
12: Et à l'intérieur du marché, Sophia propose des desserts glacés inspirés des sélections présentes à Philadelphie.
9: Il y a une adhésion de 10 euros à l'année et 15 euros pour la famille. C'est très très peu. Tu vois, tu répares un vélo et déjà, tu as amorti ton adhésion. Donc, quand il y a une famille où il y a papa, maman, les enfants qui ont des vélos, ça vaut le coup de venir adhérer. Et puis, ça peut permettre aussi au papa d'apprendre le béaba, les bases du vélo, pour pouvoir comme le jeu des éléphants. Entretenir les vélos de ses enfants, car ce n'est pas toujours le cas.
4: Aux États-Unis encore.
9: Oui, maman aussi, bien sûr.
4: En train de suspendre ses modèles.
8: Alors, du coup, ça veut dire qu'il y a quand même toujours des bénévoles, on va dire, un petit peu professionnels qui sont là pour encadrer, même pour les personnes qui ne connaissent pas du tout, même si c'est les personnes qui réparent leur vélo eux-mêmes. Mais il y a quelqu'un qui est là qui peut
4: la sécurité nationale. Il était le chef d'un des groupes criminels les plus violents d'Amérique latine.
9: Après, par exemple, tout ce qui est, enfin, par rapport aux vélos beaucoup plus récents, comme les assistances électriques ou des vélos en carbone ou sud-est du pays. Où il y a des techniques qui sont plus récentes. Là, on ne peut pas toucher.
4: La nuit dernière, la
9: nous, on reste
4: confirmé par Caracas. Et c'est un nouvel exemple de la mainmise
9: pour des anciennes technologies. Parce que sinon, je parle de ça parce que vous parliez d'expertise et quand c'est un petit peu trop.
4: Des hélicoptères,
9: on va dire sophistiqué, il n'est pas question de mettre en danger la personne qui utilise ce vélo. Donc là, la direction, c'est le professionnel et la personne qui a vendu le vélo.
4: Voilà. Du pays, le train d'Aragua. C'est donc là
8: ici,
4: que se cachait son leader, Hector Guerrero, alias Nino Guerrero, 42 ans. Il n'avait pas été vu depuis 2023 quand il s'est échappé de la prison.
9: Comme je l'ai dit au début, nous étions dans un petit garage du Foulon.
4: Une prison contrôlée de l'intérieur par le train d'Aragua qui y avait fait construire une piscine.
9: Et on ne pouvait pas recevoir de public, il n'y avait pas l'électricité, il n'y avait pas l'eau, et l'hiver, ça posait et la lumière, bien sûr,
4: Chili.
9: Ça posait vraiment un problème. Donc,
4: le
9: président de l'association, il a pris contact avec la mairie
4: pour
9: pouvoir justement essayer de trouver un local
4: qui puisse nous servir, mais
9: à des fins gratuites, parce que l'association étant récente, n'a pas les moyens de payer un loyer tous les mois dans l'immédiat.
4: Son leader.
9: Donc là, c'est un local qui est mis à disposition par la mairie de Pamiers.
11: L'association, association qui permet donc d'utiliser le vélo tous les jours. Et Pamiers est une grande ville. Donc c'est sur Pamiers qu'il y a beaucoup de gens qui se promènent en ville avec des vélos. Et jusqu'à présent, ce n'était pas évident de se promener dans des villes qui ne sont pas équipées pour le vélo.
4: Elle
11: milite pour justement favoriser la mise en place de
13: Pièces
9: qui s'usent le plus vite. Les premiers, c'est les pneus, bien sûr, comme parmi les tout véhicule, parce que c'est les premiers en contact avec l'asphalte. Et sinon, les patins pour freiner, ça c'est important, ou les plaquettes, parce que maintenant il y a des dispositifs de freinage à disque. Les câbles de frein et de passage de vitesse, essentiellement. Essentiellement, c'est ça. On appelle ça du consommable.
13: Comme le cerveau de cette opération. C'est à la Bibliothèque nationale de France qu'il s'était présenté une quarantaine de fois, expliquant travailler sur la démocratie dans la littérature.
9: Et bien ça, en fonction, quand les gens veulent réparer leur vélo, nous on sera là pour faire, c'est ce qu'on faisait par exemple avec ce vélo de dame, faire une expertise générale pour voir est-ce qu'il peut rouler, est-ce qu'il ne peut pas rouler. Et à ce moment-là, si la personne a envie de réparer son vélo, on va lui demander, on va lui dire ce qu'elle doit prendre.
13: Mais nous, on étant une association,
9: il n'y a pas à but non lucratif, on ne fait pas d'argent avec les pièces.
4: Les œuvres originales
9: on peut simplement notamment assisté, on revient là-dessus, sur le, l'aide
4: du 19e siècle
9: à remplacer les pièces les pour les gens, c'est tout.
11: Il y a le côté aussi écologique, c'est-à-dire qu'on essaie de retaper, de faire circuler les vieux vélos.
4: Pour ne pas
11: les jeter, si ils peuvent encore fonctionner, autant les faire rouler.

0: savent très bien réparer leur vélo, parce que c'est un petit peu leur...
1: leur petit frère, leur petite sœur, hein, parce que ça fait long.
0: Donc, généralement, c'est que des vélos voilà, pour les enfants, hommes, acteurs, pour les messieurs, dames, des vélos de ville monde. Et éventuellement tout chemin et tout terrain. Voilà, VTT, VTC.
2: Racontez cette histoire qui était passée aux
0: oubliettes. Pas de vélo électrique, ça, c'est, comme je l'ai dit tout à l'heure, c'est direction la personne qui l'a vendu. Parce que
2: quand on était jeune, moi, je voyais les moments passer 4 fois par jour, le matin, le midi, 14h et 17h.
0: Pour revenir aux ateliers de participation d'autoréparation, ça existe en France depuis une trentaine d'années. Et c'est vrai que quand moi je suis arrivé sur Pamiers il y a 3 ans, j'ai rencontré M. Pavlo et je lui ai posé la question pour savoir s'il y avait un atelier d'autoréparation. Et c'est comme ça que le foulon s'est remis en route, on va dire. Il existait jadis, je crois, il y avait un petit atelier rue, je ne sais pas où, Gabriel, je ne sais plus, en ville, mais qui avait dû fermer.
2: Capter ces histoires, on ne peut pas faire comme ça, elle n'a pas existé, ce n'est pas possible.
0: Et donc,
2: c'est une structure. Et
0: bonjour,
2: cette
0: monsieur.
2: Histoire, ça n'est pas que la mienne, c'est l'histoire d'une grande partie des Lodévois. Donc, quand on reparle de cette histoire et qu'on le dit que dans les années 60, ces femmes qui venaient d'Algérie, qui parlaient pas français, qui pour la plupart ne savaient pas lire et écrire la langue française, elles ont été
0: fonctionnaires des vélos
2: de l'État français. C'est important
0: dont les gens ne se servent plus dans les garages, dans les granges.
2: C'est des mains qui ont tissé vraiment.
0: On fait un petit état des lieux vite fait pour savoir si le vélo va finir dans la veine.
2: Ou
0: s'il pourra peut-être dépanner une personne à petit prix. Quoi.
3: Ça veut dire que là, le monsieur, il arrive avec son vélo, il vous donne son vélo.
0: Il y a un don. Nous, on n'achète rien. Le principe, c'est que les gens font des dons.
4: Une petite ville pour, et que ça, voilà,
0: c'est une façon d'adhérer, vous voyez, de donner un coup de main à l'association.
4: Et ces femmes d'Algériens.
5: Est-ce que vous vendez les vélos quand vous avez fini de les fabriquer ou de les monter pour fabriquer les personnes vous les donnent?
0: Alors, l'idée, c'est de pouvoir, à court terme, de pouvoir faire une bourse au vélo et de mettre en vente des vélos que l'on aura réparés.
4: Elles ont décidé de se battre.
0: Comme ils le font l'assaut de foie, fait ça une ou deux fois par an, je crois. Et donc ça permet à l'association d'avoir une rentrée d'argent pour acheter des pièces, les outils, les produits pour dégripper, graisser, tout ça c'est un coût. Et ça on n'a pas beaucoup d'aide, donc on est obligé de trouver des solutions pour rentrer
4: dans
0: de l'argent. Donc là ponctuellement,
4: sur les hauteurs de l'Odève, je suis invitée
0: des vélos
4: à partager
0: que l'on aura
4: un
0: réparé,
4: repas avec Fadela, Leda, Barta.
0: On a déjà vendu un vélo là, la semaine dernière à une petite dame.
4: Anciennes lycières ou descendantes de
0: voilà,
4: lycières
0: moindre coût, comme ça permet de se promener au moins, parce qu'il y a des petits budgets. Il y a
4: après
0: des gens qui
4: café,
0: mettent des sommes astronomiques dans des vélos, mais il y a aussi des gens qui ne peuvent pas s'acheter un vélo. Donc l'idée, c'est comme celui-là, encore une fois, tu vois, ça c'est un vélo de dame,
4: région de Djebel Amoura,
0: qu'on va sûrement mettre en état de marche et qui pourra faire le bonheur d'une personne.
4: J'étais à la maison et je travaillais.
5: Mais du coup, puisque ça, ce n'est pas un métier, vous avez un second. Ça veut dire que vous avez un métier. En plus de ça,
6: il faisait des tapis en famille avec toujours ses tantes, les grand-mères.
0: J'ai plus de métier.
6: Donc elle était toujours avec elle.
0: C'est un don de moi. C'est du bénévolat. Moi, je suis à la retraite.
4: Elle a grandi dans la même ville.
0: 3 mois.
7: Je pars à l'école. Des fois, je pars à l'école. Des fois, je mange.
0: Disons qu'il y a moi, avant, j'habitais dans le département de l'Isère.
7: Moi, je joue dehors.
0: Petite parenthèse, à Grenoble, il y a un atelier comme ça depuis 1994. Pour dire que ça existe depuis longtemps.
7: Et
0: donc, j'ai eu l'occasion de récupérer des vélos dans les recycleries, à les démonter.
7: Moi, j'ai grandi dans la ville.
0: Et apprendre, on va dire, avoir un certain contact avec, tu vois, parce que si tu ne touches pas, tu ne peux pas apprendre. Mais si tu commences à démonter un vélo, en fait, ça paraît compliqué, mais en fait, c'est tout simple. Tu vois, c'est tout simple. Et au fur et à mesure, eh ben, j'ai commencé à démonter les vélos, à les remonter, et puis ça m'a plu, et donc après j'ai braqué. J'ai arrêté un petit peu, mais j'ai recommencé depuis que je suis en arrière.
4: Le bras armé du FLN.
3: Il y a quelqu'un qui vient
4: après l'indépendance,
3: vous avez un vélo, vous avez constaté l'état. Qu'est-ce que vous avez
8: décidé
4: de
8: le
4: garder? C'est dans ce contexte que commence l'histoire des futures lycières de l'Odève.
8: Il est en relativement bon état.
4: Amandine
8: Perroumanis,
4: titulaire d'un master
8: très léger, donc c'est un vélo qui peut intéresser
4: les femmes de Harki.
0: En l'occurrence, c'est un vélo de dame.
9: Elles sont nées en Algérie. pendant la colonisation française, qui a commencé en 1800.

0: 1930. Et en 1962, après l'indépendance et donc la libération du peuple algérien, elle fuit l'Algérie pour la France, puisqu'en fait elles sont les femmes des harkis. Et donc les harkis, ce sont des hommes algériens qui ont combattu aux côtés de la France pendant la guerre d'indépendance, qui ont été soit engagés aux côtés de la France. On est toujours aux côtés de la France, puisqu'en fait, dans la majorité des cas, c'est plutôt un enrôlement forcé qui est aussi lié à une vingtaine d'années économiques. Comme les harkis donc sont considérés en 1962 comme des traîtres par les combattants du FLN. Il y a tout un contexte de représailles aussi contre ces personnes-là. Et donc les harkis fuient soit en famille, soit seuls. Ils sont parfois aidés par l'armée française, mais il n'y a pas de rapatriement entre guillemets officiel qui est organisé par le gouvernement français.
1: 50 ans, je ne sais pas. Non, mais tu sais, les vélos, il y a un côté.
2: Et d'ailleurs, en 1962,
1: par exemple, quand je vois un vélo comme ça, il peut servir, mais il y a un côté très archaïque.
2: Mouvement massif des Français et des harkis sur le départ.
1: Ils sont en 6e,
2: alors secrétaire d'État français aux rapatriés, tente de rassurer les familles.
1: Tu comprends quand
3: il y a en effet des files d'attente, dont les aériodromes et sur les quais,
1: c'est des vélos qui marchent.
3: Cela est dû à l'insuffisance d'abord du personnel et à des problèmes de sécurité.
4: Ils sont disons que par rapport à ce qu'on fait aujourd'hui, avec
3: le gouvernement,
4: c'est sûr que c'est plus
3: rudimentaire,
4: mais dans le sens noble du terme, c'est-à-dire que finalement, c'est tout ce dont on a besoin.
3: Pour permettre à l'ensemble des Algériens de revenir dans la métropole.
5: On va faire avec le vélo. Si on veut faire des courses,
3: je dis au nom du gouvernement,
5: en montagne, c'est peut-être pas celui-là que tu vas prendre.
3: Les Algériens qui voudront revenir en métropole le pourront. Et que tous les moyens matériels, qu'ils soient par la voie maritime
1: là-dedans, c'est que ces vélos-là, en fait, c'est une valeur sûre, c'est-à-dire
3: à leur disposition. Et c'est ce que je fais.
1: On peut les remettre en route facilement.
6: Dans le salon de Barta,
1: et on peut tout démonter, tout remonter.
6: Café avec Léda,
1: et c'est pas le cas
6: de
1: ce qu'ils font maintenant.
6: Partout au milieu, certains en couleur,
1: voilà.
6: D'autres en noir et blanc.
1: Il y a des passionnés de vieilles voitures, moi je viens de la moto, et il y a des passionnés de vieilles motos. Et les vélos, moi quand je vois ces vélos-là, comme je les connais bien maintenant, je me dis, là on a démonté le pédalier, on va changer les billes, hop, c'est reparti. Alors que maintenant, ils font beaucoup de tape à l'œil.
7: Arrière,
1: en fait, à des prix, parce qu'il y a la recherche du poids, des matériaux, carbone, tout ça, avec des. Je suis pas sûr que dans le temps, ce soit des vélos qui durent longtemps. Voilà. Alors que ça,
6: sur la cheminée,
1: je conseille à des gens, et d'ailleurs, je suis pas le seul à penser ça, que c'est bien d'avoir un ou deux vélos dans son garage, en bon état, avec une chaîne digne de ce nom, des patins au cas où.
2: Là, c'est ma mère.
1: C'est pas un mauvais investissement.
2: Là, c'est ma deuxième sœur. Et là, c'est moi.
8: Mais est-ce que vous comptez un jour à l'étage le remettre en état pour des réserves de vélos?
2: C'est la famille Bouffard.
1: Parce que c'est vrai que c'est un beau bâtiment. Apparemment, il y aurait des.
2: C'est une photo qu'on a prise à Embrun, à côté de Sabine.
1: Des questions posées par rapport à une auberge de jeunesse. Pourquoi pas faire un lieu d'accueil? Je sais pas.
2: Quand on est arrivé d'Algérie.
1: Et pourquoi vous n'êtes pas très.
9: On est venu avec le grand-père, avec les
1: oncles. D'une autre émission.
9: Et mon père, moi, il ne veut pas rester là-bas.
5: Donc, il a dit, il faut que je parte. La partie basse, c'est que cette partie-là,
9: qui suffisait un peu pour faire un atelier.
5: Après, il y a un ancien hôtel tout au-dessus, il y a plusieurs étages avec des chambres. Et ça, nous, ça ne m'occupe pas. Mais peut-être que, ce que disais, la mairie... Peut-être va trouver quelqu'un pour faire un gîte. Tu parlais d'un gîte. Un gîte pourrait être intéressant. Des gens qui viennent passer quelques jours.
9: Et après, on est resté un mois.
5: Ils auraient un atelier de réparation de vélo gîte au rez-de-chaussée.
6: Mais est-ce que vous savez où aller la porte pour accéder à l'étage?
1: Ah ben là, tu ne peux pas accéder.
9: On est
1: parce que ce n'est pas sécurisé. Comme c'est un vieux bâtiment.
9: Oui, on chauffait l'eau.
1: Il y a sûrement des endroits qui sont un peu.
9: Les toilettes, c'est dehors.
8: Infectées aussi.
9: Il y avait des
1: ils sont délicats, il faut pas y aller comme ça, tu peux passer à travers une poutre, un plancher. C'est des bâtiments, tu ne peux pas rentrer comme ça.
2: C'est-à-dire
1: le jour où s'il y a un projet qui se met en route, il y aura une entreprise du bâtiment qui va mettre donner là-dedans et qui va tout vérifier.
2: Au camp de Rivesaltes, ou encore à Saint-Maurice-l'Ardoise, des camps organisés par les militaires.
5: Si tu regardes la façade, pas cette partie-là, c'est moderne.
2: 70. Et c'est d'ailleurs partie, au sein même
5: c'est caractéristique,
2: des femmes de Harkin sont recrutées en 1963.
5: C'est un très beau bâtiment.
2: Pour travailler
5: ça serait dommage de le raser pour faire un immeuble en béton avec des maisons droits.
2: Et le bâtiment est magnifique. À plus de 50 km au nord de Montpellier, Aïcha, la fille de Martha, évoque le destin de sa mère.
1: Après, c'est des choix, tu vois, il faut des budgets énormes, je pense, pour remettre tout ça en état. Et à mon avis, il y a des priorités.
2: Ça, en Algérie. Il était en contact avec mon grand-père.
6: Merci.
2: Il a demandé, il leur a demandé de faire des échantillons. Donc, elle a fait des sacs qu'elle a tissé à la main et qu'ils ont envoyé Planet à Paris.
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2: Ils l'ont recruté en fait pour intégrer l'usine la savonnerie. C'est comme ça qu'ils sont venus à l'Oder.
6: C'est toute la famille qui est venue à l'Oder.
5: Oui, la famille.
6: Et il y avait juste vous qui travaillez
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12: La soeur, la cousine, le tout.
6: Toute la famille.
2: Moi, je suis arrivée ici, j'avais 3 mois.
13: J'avais 3 mois.
2: On est arrivé en décembre 64 et je suis née en septembre.
6: Et donc là, on arrive à la manufacture, et derrière un portail sur ses bras, pas la porte, marron, le malheur d'autrui, le bonheur de Nantes. On peut apercevoir reconnaître celui qui a blanc. Très moderne, fait par un architecte.
2: Qui la parole, qui le geste, le bien acquis, se moque du reste. 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
6: Je vais être un autre avec Léda et Martha.
2: Masque la nuit.
13: Alors on rentre pas là. C'est la porte.
2: C'est dans le temps.
13: Eh oui.
2: On se désunit quand on ne sait pas qui sont les gentils, qui sont les méchants, quand on ne sait pas qui
6: sont les méchants.
2: Quand on ne sait pas qui sont les gentils, qui sont les méchants.
6: Dès l'entrée, Martha et Léda s'arrêtent devant 6 tapis accrochés dans la salle d'exposition. Pendant 2 ans, elles ont participé à fabriquer ces pièces pour la plupart unies et blanches. Certaines avaient des motifs géométriques.
12: Voilà qui j'ai nommé la Nice.
2: Voilà l'arrivée de Nice en 1964. Voilà l'instrument de propagation. Sommes-nous aussi sûrs que celui qui sait est-il parmi nous? Après, on a commencé à travailler à l'usine. Aïcha avait 2 mois et j'ai pleuré quand je l'ai laissé à la crèche.
12: Et après, à notre travail,
2: après, on a commencé le travail avec les familles. Il y avait beaucoup de monde qui venait d'Alger ou d'ailleurs. Les dessins venaient de ma tête parce que j'ai appris petite comme dessiner les tapis.
12: Quand on ne sait pas, qui sont les
2: gentils, qui sont les méchants, quand on ne sait pas
6: les méchants.
2: C'était, je crois, 10 fils. On le met dans la broche et après on travaillait comme ça. Simple. Et avec le blanc. Quand je suis en France, je suis venue là, j'étais jeune.
6: Vous avez appris en France finalement à faire les tapis.
2: Ah oui, c'était là, j'ai pris là. Normalement, c'est ma mère qui travaille. Et elle était enceinte. Alors mon père, il lui a dit... Eh ben c'est ma fille qu'elle va rentrer.
14: De n'importe qui,
2: et toi,
14: de
2: tu
14: n'importe
2: restes
14: quoi. Peut-être noir et blanc à la fois.
2: 15 ans comme ça, oui.
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2: Je me suis mariée à 17 ans.
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2: Eh ben, la femme de mon oncle me dit bien, toi tu es jeune, tu restes avec moi. Et avec elle, et elle m'apprend. Quand tu regardes comment tu fais, regarde. Eh ben,

0: un certain Octave Vitalis, qui était
1: qui sont les gens,
0: un des chefs de cette entreprise-là. Et lui, c'était un pied noir, et donc il va être rapatrié pour le coup en France. Il va s'installer avec sa famille à Tarbes. Et à ce moment-là, en fait, il y a des anciens industriels qui étaient en Algérie avant, qui vont proposer au ministère des Rapatriés de refonder des ateliers de tapis en France. En fait, ce qu'ils veulent, c'est poursuivre leur activité en France en utilisant la main-d'œuvre archive en France. Et donc, ce qui se passe, c'est que Octave Vitalis, il va sillonner les camps de harkis en France pour recruter des femmes qui ont un savoir-faire textile dans le tapis. Donc, c'est comme ça qu'en fait, au départ, un premier atelier va être fondé à Lascours, pas très loin du camp de harkis de Saint-Maurice-l'Ardoise. L'atelier va être fondé en 63 avec environ une vingtaine de femmes. Donc, c'est

0: Il a eu une proposition par son ancien chef d'atelier pour faire travailler des femmes d'équipe, bien sûr. Et lui, il accepte. Bien sûr, c'est lui qui a monté l'atelier, c'est lui qui a recruté 4-5 femmes qui déjà savaient faire le point, savaient travailler déjà. Donc ça a aidé un petit peu les autres, parce que comme ça, en mélangeant tout le monde, on leur a appris le métier comme ça.
1: D'accord, il y avait combien de femmes qui ont été recrutées au début?
0: 55. 55 femmes au total et 2 hommes. Au début, bien sûr, il les a formés à la technique algérienne. Hein. C'est un point berbère, on dit algérienne, mais c'est le point berbère. Quoi. C'est la technique berbère, hein. Voilà, qui faisait là-bas. Parce qu'il avait ramené ses archives, donc il avait continué dans le même style.

0: 1966, l'atelier est rattaché au Mobilier National et au ministère des Affaires culturelles, dirigé par André Malraux. Amandine Perromanis revient sur les raisons économiques qui ont conduit ce changement de tutelle.
1: Très vite, en fait, dès 64, l'atelier manque de fermer parce qu'en fait, il y a un problème de débouché économique. Et donc finalement, en 65, il y a Émile Philippon, qui est le directeur de la manufacture de la Savonnerie de Paris, qui va venir à l'ODEF pendant un mois. Et pendant ce mois, il va observer comment les lisières tissent. Il va regarder les métiers, il va regarder les matières premières. Et il va donner, au bout de ce mois-là, donc en mars 65, il va donner...

l'état pis de la République travaille d'abord à la reproduction de son pièce classique, Louis XIV, Louis XVI ou le style Empire. Puis, elles feront évoluer leur technique pour interpréter des œuvres contemporaines.

avions préfabriqués qui ont été démontés déjà en Algérie et qui ont été remontés au château de Lascours et remontés à l'Odem. Donc trois fois démontés, vous voyez, un petit peu ce que c'est. Des chauffages obsolètes.

0: avant de partir à la retraite à l'âge de 52 ans.
1: Et là, le grand tapis que vous montrez, c'est un grand tapis carré, bleu, avec une forme un peu abstraite, verte. Ouais. Vous avez pris combien de temps pour le faire, celui-là, par exemple? Vous vous souvenez?
2: Je crois un an.
3: Et là, ça, c'est une feuille morte.
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1: Celui-là aussi, vous avez travaillé dessus.
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3: J'ai travaillé là, j'ai travaillé ici. J'ai travaillé celle-là. Il n'y a que celle-là, non? Ça, c'est les Parisiens. Ils ont fait ça.
1: Là, vous pourriez me le décrire? C'était quoi ce
3: ça, c'est les moutons. On regarde les têtes. Il y a le blanc un peu

0: Vous êtes bien sur RFI, à l'écoute de la Marche du Monde, consacrée à l'histoire oubliée des tisseuses des tapis de la République, celles que l'on dénomme les lissières. Elles ont débarqué d'Algérie au milieu des années 60 avec leur mari, Arki. Pendant des années, elles sont une soixantaine à vivre avec leur famille
1: la dans la de la gare, coincée entre la nationale et la rivière,
0: quand j'ai fermé à l'entrée de la ville de Lombèves. Un quartier construit spécialement par la Sonacotra, Société Nationale de Construction pour les travailleurs algériens. Mais plusieurs dizaines d'années après leur arrivée, il ne reste plus aucune trace de cette cité détruite en juin 1986. Théa Olivier s'est rendue sur place avec Mélanie Torres Arnaud. Mélanie est guide conférencière et elle organise des visites sur le terrain pour faire revivre cette histoire.
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2: Donc là, on arrive devant la grande surface Monsieur Bricolage,
1: qui est
2: implantée à l'endroit exact où était la
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2: cette
1: je
2: cité
1: m'en
2: de la gare,
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2: Elle a été
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2: Elle
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2: a
1: coup de feu de trop, c'est la faute à Rimbaud. 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
2: En fait, en forme de U, 5 étages chacun. Et donc,
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2: Ici, c'est 62 familles. Les appartements.

0: sécheresse, le gémia, ces crises de foi.
1: Puisque on est sur du provisoire qui a quand même duré.
2: Et est-ce que c'était une volonté de mettre cette cité à l'extérieur de la ville? C'était une volonté politique?
1: Alors d'après les sources des manières que j'ai pu dire, oui, volonté politique, mais aussi liée à certaines contraintes. La ville, la vieille ville de Lodève, son cœur médiéval est inséré entre deux rivières, la Lergue et la Soulandre, qui sont très contraignantes en fait. Tout est occupé, on est vraiment sur des logements très serrés. Accueillir 62 familles, c'est quand même un vrai projet.

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0: On ne peut pas rater une grande fresque bleue qui fait environ une dizaine de mètres avec des femmes qui sont dessinées. Elles sont en train de tisser. On voit leurs mains sur les métiers qui se concentrent sur des fils de laine. Elles sont avec, elles sont habillées avec des vêtements traditionnels, certaines sont voilées. Et puis juste à côté, on a des motifs de tapis, des losanges. Ce sont les premiers tapis qui ont été tissés ici à la manufacture, qui étaient d'un style dit algérien.

0: parler d'huissier. Donc là, on parle d'huissier avec un domaine effectif qui est quand même très féminin. Et puis, c'est une allée, donc on ouvre.
1: Parce que ça a été décidé en quelle année? C'est très récent.
0: Oui, alors ça a été en 2024, lors du 60e

0: de la ville.
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0: Là, on va en contrebas de la route principale. On descend vers les berges de la Lerne. Une des deux rivières qui traverse la ville.
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0: Alors pourquoi c'est important ce lieu? Alors ce lieu il est important pourquoi? Parce que c'est le lieu où jouaient les jeunes enfants de la cité de la Lerne qui se baignaient dans cette rivière. Et l'idée c'était...

0: finalement de lieux très intéressants ou accessibles pour installer du mobilier urbain. L'endroit qui nous semblait le plus intéressant, c'était au bord de cette rivière. Et donc sur ce banc, on a inscrit un extrait d'un livre qui s'appelle « La cité des tapis » et qui raconte justement bien les jeux des enfants, l'atelier qui n'est pas très loin, les papas qui travaillaient à l'ONF.
1: Fadela Benamarcoli me raconte que tout a commencé en 2014. Elle réalise que rien n'était prévu pour le cinquantenaire de l'arrivée de Tanji Priti à Odev. J'ai eu du mal à une première exposition, puis la création d'une association de pièces de théâtre qui a plus de lumière sur mes rétines. Une première exposition.

0: Hier, j'ai vu mes copines.
1: Ah oui,
0: elles parlent de leur mec. Quand il y en a une qui se marie, bah il y en
2: Aïcha,
0: a une qui pleure son ex. Mais comme d'hab, je ne tiens rien,
2: déjà
0: je les écoute en tremblant. Je leur fais croire que je vais bien, ouais.

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2: Aux combattants abandonnés, à leurs familles qui ont subi les camps, la prison, le déni, je demande pardon.
3: Les familles de harkis, des familles qui ont toute leur place dans l'histoire de la République, c'est ce que dit la loi de reconnaissance des harkis, votée en France le 23 février 2022, une promesse énoncée par le président Emmanuel.

0: culture de 1974 à 2009.
1: Donc là, on arrive au mémorial du camp de Rivesaltes, dans le sud de la France, pas loin de Perpignan. Il fait très chaud, ce camp est isolé à plusieurs kilomètres de la ville la plus proche. Et quand on rentre, on voit cet immense bâtiment architectural qui est le mémorial. Et puis à droite et à gauche, il y a des baraques encore.

le mot moi, qui m'importe beaucoup, c'est le mot permanent. Voilà. C'était un camp de transit, soi-disant camp de transit, parce qu'on se rend compte que ces histoires, elles ont duré des décennies et des décennies. Donc, qu'est-ce qui est permanent, qu'est-ce qui ne l'est pas? Mais là, oui, de façon permanente, on a des tapis qui sont posés, on a des témoignages, on a des textes. Et cette page d'histoire française, c'est vraiment une page, voilà, qui est écrite en lettres. C'est pas écrit au crayon en papier. Voilà, c'est gravé.

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1: Bonjour et bienvenue, 15h TU, 17h ici à Paris, le journal sur RFI.
0: Gilles Moreau.
1: Dans l'actualité, les États-Unis et l'Iran sur le point de finaliser un accord pour mettre fin à la guerre au Moyen-Orient. D'après le médiateur pakistanais, les deux camps ont trouvé un compromis, y compris sur le détroit d'Ormuz et sur le nucléaire iranien, et vont signer dans les 24 heures ce que l'Iran dément, à suivre dès le début du journal. En attendant, le sud du Liban, dans la ville de Nabatieh, continue de subir les frappes israéliennes. Dans ce journal aussi, une période de deuil national a commencé en Thaïlande en hommage à la princesse Ba, morte à l'âge de 47 ans au Mondial de football. Place aujourd'hui au premier vrai choc de la compétition. Le Maroc défie le Brésil. À suivre aussi les matchs Qatar, Suisse, Australie, Turquie et Haïti, Écosse. La conclusion d'un accord pour mettre fin à la guerre au Moyen-Orient donc serait imminente. Elle interviendra dans les 24 heures, assure le Premier ministre du Pakistan, pays médiateur, vous le savez, dans les négociations entre l'Iran et les États-Unis. Justine Fontaine, bonjour.
2: Bonjour.
1: Cet après-midi, eh bien, l'optimisme pakistanais est tempéré par l'Iran.
2: Oui, l'accord ne sera pas signé demain, a précisé le porte-parole de la diplomatie iranienne à l'agence officielle IRNA. Alors, il n'exclut pas une signature dans les prochains jours, mais il faudra encore attendre pour fixer une date précise, temporise Esmaïl Bakaï. Depuis l'annonce une nouvelle fois hier d'un accord imminent par Donald Trump, différentes versions circulaient dans les médias iraniens et américains et non pas un seul texte commun, avec des divergences encore sur le détroit d'Ormuz ou encore sur le nucléaire et les stocks d'uranium enrichi de l'Iran. D'après les calculs de CNN, le président états-unien a annoncé au moins 39 fois depuis avril qu'un accord était sur le point d'être conclu. À l'approche des élections de mi-mandat prévues en novembre, le locataire de la Maison-Blanche s'inquiète des conséquences économiques de la guerre qu'il a lui-même lancée aux côtés d'Israël contre l'Iran fin février et aimerait donc pouvoir annoncer la fin du conflit. Mais même si un accord était signé dans les prochains jours, il faudrait encore des semaines de discussions pour préciser les points les plus techniques du texte. Texte dont personne ne sait pour le moment s'il sera plus favorable aux États-Unis que l'accord sur le nucléaire iranien de 2015, négocié alors sous la présidence de Barack Obama, puis abandonné par Donald Trump lors de son premier mandat.
1: Merci pour toutes ces précisions. C'était Justine Fontaine. Des sources américaines, libanaises et arabes ont assuré que l'accord en question engloberait le théâtre libanais. Mais en dépit des informations selon lesquelles le Liban est concerné, eh bien les violences continuent dans le sud du pays. L'aviation israélienne a frappé aujourd'hui plusieurs secteurs après un appel à évacuer dans plusieurs localités, dont la ville de Nabatieh. L'armée israélienne répète que ce sont des frappes ciblées contre le Hezbollah. 5 morts dans une catastrophe aérienne en Inde. Pour une raison inconnue, un avion Antonov de transport militaire s'est écrasé ce matin à son atterrissage sur la base aérienne de Jorhat dans le nord-est. Une enquête a été ordonnée pour déterminer les causes de l'accident, a indiqué l'armée indienne, accident auquel le copilote de l'avion a survécu. Narendra Modi, le Premier ministre indien, entame ce samedi une visite officielle en France, d'abord à Nice, dans le sud-est du pays, où il rencontre le président Macron. Il se rendra ensuite à Évian au sommet du G7 la semaine prochaine. Une période de deuil national a commencé en Thaïlande en hommage à la princesse Ba, morte à l'âge de 47 ans après 3 années dans le coma. Depuis l'annonce de sa mort, tous les médias thaïs consacrent leur une à l'une des figures les plus respectées de la famille royale. Le décès de la princesse relance aussi les interrogations sur la succession. Explication de Yelena Tomic.
3: La princesse Bairaktari Abba était une figure à part dans la famille royale, très appréciée des Thaïlandais. Titulaire d'un doctorat en droit de l'université Cornell, la princesse a exercé comme procureure et diplomate. Ambassadrice à l'ONU, puis en Autriche et en Slovénie, elle s'est consacrée aussi à de nombreuses missions contre la violence faite aux femmes et en faveur de la réinsertion des prisonnières. Sa disparition est un coup dur pour la monarchie thaïlandaise et ravive les interrogations sur la succession du roi Ramadis, un sujet sensible en Thaïlande, car la princesse Ba était régulièrement citée par les spécialistes comme l'héritière pressentie. Le roi Ramadis est aujourd'hui âgé de 73 ans, marié à 4 reprises et père de 7 enfants, dont 4 ont été déchus de leur titre, en même temps que leur mère, la seconde épouse du roi. Seuls 2 successeurs pourraient lui succéder, son fils cadet, unique fils légitime reconnu du souverain, et la princesse Sirivanavari, seule autre fille du roi, à posséder un titre royal complet.
1: C'était Yelena Tomic du service international. En Irlande du Nord, une contre-manifestation après une violente attaque au couteau pour laquelle un Soudanais a été inculpé. Aujourd'hui, des milliers de personnes se sont rassemblées dans le centre de Belfast pour dénoncer les émeutes anti-immigrés. Les émeutiers, souvent de jeunes hommes masqués, ont notamment visé cette semaine des habitations de personnes issues de minorités ethniques. Au Mondial de football, un premier choc aujourd'hui, Brésil-Maroc, ce samedi 22h temps universel près de New York. C'est même l'affiche la plus attendue du premier tour entre le Maroc, demi-finaliste en 2022, et le Brésil, en quête lui d'une 6e étoile. 3 autres matchs au programme aujourd'hui, Qatar-Suisse à San Francisco, Australie-Turquie à Vancouver, enfin Haïti-Écosse à Boston, 52 ans après l'épopée de 1974. Parmi les héros de cette année-là, Philippe Vorbe, ancien international haïtien, suit avec émotion la nouvelle aventure. Il adresse un message d'encouragement aux Grenadiers, auxquels il souhaite le meilleur parcours possible lors de cette Coupe du Monde 2026. Philippe Vorbe, au micro de notre correspondant à Port-au-Prince, Peterson Luxama.
4: C'est comme 2 ans après, c'est revivant les mêmes sensations. C'est le but de toutes les nations de participer à une Coupe du Monde. Le fait d'y avoir participé la première fois nous a permis de voir les réactions émotionnelles de notre cher pays, de notre cher peuple, si vaillant et si résilient, qui a gagné les rues en chantant, en dansant. Ça a été une effervescence. Et ça nous a permis aussi de recoller un petit peu les liens sociaux que nous avions avec la diaspora, parce que c'est tous ceux qui ont le sang haïtien qui coule dans leurs veines, qui ont festoyé, qui ont gesticulé, entre guillemets, et qui ont fêté avec nous. Donc, ce sont des sensations qui vous procurent une chair de poule, des sensations énormes.
1: Philippe Vorbe, ancien international de football haïtien. Aux États-Unis, les inquiétudes sont réelles pour la sécurité nationale en pleine Coupe du Monde, format XXL. Inquiétude d'autant plus vive que l'autorisation accordée à un important programme de surveillance vient d'expirer. Jusqu'à maintenant, les services américains de renseignement pouvaient mener sans mandat judiciaire des opérations de surveillance électronique de ressortissants étrangers. Des parlementaires démocrates et certains républicains réclament la mise en place de garde-fous. La Coupe du Monde est désormais lancée dans ces 3 pays hôtes. Après le Mexique, le Canada, tenu en échec par la Bosnie-Herzégovine, et les États-Unis, facile vainqueur du Paraguay hier, ont accueilli leur premier match. Quelques 150 journalistes ont été envoyés outre-Atlantique par les médias français pour couvrir la compétition. Parmi seulement 10 femmes. La journaliste Marie Portolano est l'auteur d'un documentaire intitulé « Je ne suis pas une salope, je suis une journaliste ». Elle a signé cette semaine une tribune dans le journal Libération pour dénoncer cette sous-représentation féminine. Thomas Douéré.
5: La féminisation des rédactions sportives progresse lentement, alors quand Mejdaline Miri, coprésidente de l'Association des femmes journalistes de sport, a appris que les femmes représentent 6% des journalistes français envoyés à la Coupe du Monde, elle est tombée des nues.
6: Là, honnêtement, ça nous a franchement déprimés d'avoir des chefs dans les rédactions qui nous regardent droit dans les yeux en nous disant à quel point est-ce que c'est important pour eux que la mixité elle progresse, et de voir que ce sont des paroles qui sont derrière suivies de bien peu d'actions.
5: Elles seront donc sous-représentées au Mondial, le bilan est encore pire pour la presse écrite. Sur les 80 journalistes sélectionnés, 2 seulement sont des femmes et elles ne travaillent pas pour des médias dits spécialisés. La raison, les journalistes féminines ne seraient pas assez compétentes.
6: Ce qu'on nous dit, c'est que notamment, il n'y a pas assez de femmes qui couvrent le football à l'année et que donc, comme il n'y a pas assez de spécialistes, on n'enverrait là-bas que la crème de la crème et que donc on n'a pas le niveau.
5: Des raisons familiales expliqueraient également ces choix.
6: On nous a dit que c'était potentiellement de notre faute parce que nous, on ne serait pas intéressés pour partir aussi longtemps de chez nous, alors que j'en ai discuté avec un certain nombre de consoeurs, elles sont tout à fait d'accord pour partir et couvrir cette très belle compétition.
5: Si la part des femmes dans les rédactions de sport est passée de 15 à 17% entre 2022 et 2025, elle est due à une baisse du nombre de journalistes masculins dans la profession, mais le nombre de femmes journalistes de sport, lui, n'a pas augmenté.
1: Thomas Doueret. Voilà, une fois n'est pas coutume, il est question maintenant de sport automobile. Le départ des 24 heures du Mans a été donné il y a un peu plus d'une heure sur le légendaire circuit sartois. C'est Mark Cavendish, le légendaire britannique du cyclisme qui a abaissé le drapeau. Cette année, les ambitieuses Cadillac et BMW ont l'intention de détrôner Ferrari et Toyota qui, depuis une décennie, trustent les victoires. Bientôt 17h10 ici à Paris. L'information revient à 18h avec le journal de Nicolas Brousse. Très bonne journée sur RFI.
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d'Arcade, alors je vous invite à retrouver toutes les infos de l'événement sur le site d'Arcade. En ce moment et jusqu'à dimanche, vous avez la possibilité de participer à un stage artistique et vocal à Sainte-Camelle. Et donc, Sainte-Camelle, ça se trouve à Saint-Victor-Rousseau, dans un cadre nature propice à la création. Toutes les infos sont sur le site ecovillagecamelle.fr.

Trio Sésame avec violon, violoncelle et piano et des œuvres de Schubert et Rachmaninov à la salle Agae Moine. Un rendez-vous pour les amateurs de musique classique au tarif de 20 euros ou 15 euros pour les adhérents de l'association, mais aussi d'un tarif de 5 euros pour les étudiants ou les bénéficiants du RSA. Samedi, dans un tout autre délire, il y a la soirée concert punk rock organisée par l'association La Casse Basse à la Roque d'Olm de 18h à minuit avec le groupe Balle Perdue sur un tempo trad punk ou encore Slender avec un métal tribal électro et Rotophile Connard pour de la punk jungle. Sur place, vous pourrez profiter du repas Les Travers de Pedro, d'un spectacle clown ou encore d'ateliers sérigraphie et d'un photomaton. C'est un événement au tarif de 5 euros qui est tout simplement l'adhésion de l'association. Retour à Pamiers dimanche 14 juin pour profiter de la brocante dominicale et flâner dans les rues du centre-ville.

Les 13 et 14 juin, l'éco-camping La Vernière à Auzat accueillera la première édition du festival à la croisée des sentiers, un événement inédit en Ariège, entièrement consacré à l'univers de la randonnée, de la montagne et de la nature. Durant deux jours, les visiteurs pourront profiter d'une programmation diversifiée comme l'observation du soleil, soirée astronomie, présentation des oiseaux de la vallée, conférence sur la photographie naturaliste et le métier de guide, table ronde consacrée au mythique GR10, des échanges sur l'autonomie des femmes en randonnée, balade botanique, fresque du climat, concert ou encore projection de films. Tout cela va rythmer le week-end et le festival propose également plusieurs animations destinées aux familles et aux plus jeunes avec des ateliers nature, des jeux pour enfants, la découverte de la ferme des Lamas ainsi qu'un marché de producteurs locaux mettant à l'honneur les savoir-faire du territoire. Morgan Nieto d'ailleurs, qui nous fait la météo tous les matins, tiendra un stand. Alors si vous souhaitez le rencontrer, c'est une bonne occasion. L'entrée est libre et les animations sont gratuites et toutes les infos sont sur le site www.ariegepyrenees.com et vous pouvez également appeler le numéro 06 51 73 89 56 06 51 73 89 56.

C'est terminé pour cet agenda de fin de semaine. J'espère que ça vous a donné plein d'idées et je vous souhaite de bien profiter du week-end. À très bientôt sur les ondes d'Oxygène FM.

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Bienvenue pour une heure d'émission comme d'habitude, c'est le titre. 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

0: Bienvenue à vous dans cette émission comme d'habitude, émission qui sera consacrée à un duo de frères, Mousse et Hakim, qui ne sont pas très loin de chez nous, à Toulouse. Mousse et Hakim Amokran, donc de la famille Amokran, qui font partie de la bande qui a créé Zebda il y a plus de 35 ans maintenant, et qui tournent maintenant beaucoup en duo, sur beaucoup de scènes, avec des formules différentes, d'Aron, de la Garonne et autres. Là, ils viennent à Pamiers le 20 juin, le samedi 20 juin 2026, à 21h30, Mousse et Hakim comme à la maison, c'est ce format-là. Je ne sais pas trop ce qu'ils vont interpréter, mais j'avais envie de vous remettre un petit peu dans la tête, dans les oreilles, un certain nombre de chansons, notamment des chansons de lutte avec Zebda, Origine Contrôlée et les différentes formules 100% collègues. Et donc de vous faire écouter en partie l'émission que j'avais faite en 2022 quand je les avais rencontrés, puisqu'ils étaient venus soutenir une candidate de la NUPES pour les législatives en 2022, Bénédicte Taurine, et rencontre, interview, émission que je vous propose en partie de réécouter. Et pour démarrer, je vous ai proposé ce titre qui est un titre légendaire, en tout cas moi, dans le registre des chansons de lutte, chansons, protest song et autres, Nous sommes deux. La version la plus connue en France, c'est bien sûr celle de Moustaki, puisque c'est lui qui l'a enregistré en premier, mais c'est bien une chanson de Mikis Theodorakis, poète, compositeur grec, enfermé en prison suite au coup d'état de la junte militaire en 1967 en Grèce, qui a duré plusieurs années, et qui a écrit donc ce titre, entre autres, dans un recueil de poèmes qui s'appelle « Chanson pour Andreas Lentakis ». Et la chanson, dans sa version originale, c'est « Imaste Dio ». Et vous avez entendu ce « Nous sommes deux » par les deux frères Amokran, Mousse et Hakim, assez puissante, avec un petit peu des paroles codées, comme un peu l'estaca de Louis Siach. Et voilà, ça me semblait un bon démarrage. Et on terminera l'émission par également une autre nouveauté sortie en avril 2026, cette fois-ci avec les frères Lopez. Mais j'y reviendrai en fin d'émission. Je vous propose de retrouver donc une partie de l'émission de 2022 avec beaucoup de titres que vous connaissez, que vous avez dans l'oreille. Et je vous laisse écouter tout ça.
1: On se dit ce soir, on ne change pas les choses. Hein, ça va, tranquille. Ce soir, on est là, on se fait du bien. On nourrit sa capacité à y croire. Et pour ça, il y a la règle de la mélodie. La mélodie, Rémi, s'il te plaît. Voilà. Ce genre de mélodie, normalement, ça te donne rendez-vous avec quelque chose, tu vois. Ils sont là. Ok. Comme c'est un rendez-vous, cette mélodie. C'est le rendez-vous. Parce qu'en fait, c'est ça la réalité, non? C'est un peu ce qu'on vit, ce qu'on dit. Enfin, je sais pas l'idée que je me fais moi de la démocratie. C'est-à-dire qu'on n'est pas obligé d'être d'accord sur tout, d'accord? Eh bien, c'est là, non? On n'est pas obligé d'être d'accord sur tout, d'accord? Par contre, on se donne quand même, que, par exemple, on se dit, contre le fascisme et l'intégrisme, il n'y a pas d'arrangement. C'est ça. Ça va. C'est l'idée de cette mélodie, en fait. Hein. Allez-y, faites-vous plaisir, allez-y. Pour l'instant, il n'y a pas de tempo, hein. C'est vous, laissez-vous imprégner. C'est une chanson qui est spécialement, évidemment, dédicacée à celles et ceux qui ont résisté par le passé. Et qui résistent encore aujourd'hui. J'ai envie de dire à celles et ceux qui tentent l'aventure de l'immigration, parce que ça se tente un avenir meilleur. Hein? À celles et ceux qui tentent un avenir meilleur. Allez. C'est ça l'idée. C'est vaste, quoi. C'est beau comme un désert, un avenir meilleur. C'est beau comme l'océan, c'est beau comme l'horizon, comme le lac.

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0: Alors là, je sens que vous êtes prêts. C'est quoi le tempo du morceau pour pas que je parte trop? C'est ça le tempo. Oh, t'es fort. Non, mais t'es fort. Je ne l'ai pas présenté, je vais le faire tout de suite. À l'accordéon, il s'appelle Simon Barbe, s'il vous plaît. Il est là, c'est mon frère, il s'appelle Hakim. Pour faire la note.
1: Mesdames et messieurs, pareil, c'est mon frère, à part qu'il n'a pas le même prénom, il s'appelle Mousse, s'il vous plaît. Je vais l'appeler Mousse.
0: Merci.
1: On va présenter le maître du tempo aussi, s'il vous plaît, mesdames et messieurs. Attends, Moustapha, au tempo, il s'appelle Julien Costa, s'il vous plaît.
2: Motivé, motivé.
1: Il faut rester.

0: Merci beaucoup.
1: Bienvenue dans cette émission spéciale autour d'une interview. Alors, je vous avais promis dans une précédente émission une interview de HK qui est venu en Ariège au mois de mai à Payès. On avait pris rendez-vous, tout était calé, j'avais préparé cette interview et puis au dernier moment, il m'a planté. Il a préféré faire son concert, super concert, mais voilà, l'interview est tombée à l'eau. Et quelques jours plus tard, c'était le 6 juin à Lavelanet, les motivés venaient soutenir les candidats de la première circonscription de l'Ariège de la NUPS, la Nouvelle Union Populaire Écologique et Sociale, les motivés qui venaient soutenir une candidate et un candidat, et surtout l'occasion d'interviewer donc Mousse, qui a accepté un petit peu au débeauté de répondre à mes questions. Et ça donne cette interview que vous allez écouter et ces extraits de concert, comme là vous venez d'entendre l'extrait de Motivé en direct live, en captation à Lavelanet, avec les bruits de fond et autres, mais ça fait partie de la vie. Et on écoute tout de suite Mousse qui va se présenter.
2: Mousse, des motivés ou de quel format?
3: Ah ben de Zebda au départ, on pourrait dire. C'est notre première histoire, grande histoire d'artiste musical, celle qui nous a mis le pied à l'étrier, comme on dit, qui nous a fait exploser le déterminisme. C'est-à-dire qu'en tant qu'enfant de maçon, immigré algérien, on s'est retrouvé à faire de la musique d'une manière extraordinaire avec un parcours collectif, le groupe Zebda, qui nous a mené ensuite à faire le projet 100% collègue avec Bernard Sandoval, Serge Lopez, qui nous a permis de croire à l'idée qu'on pouvait faire de la musique et de reprendre des chants de lutte, et qui nous a permis de faire le projet Motivé par la suite. Ensuite, on a fait le projet Origine Contrôlée, et le projet Moussa Hakim, qui est le projet finalement historique, puisque ça fait 54 ans qu'on se connaît.
2: Ah oui, quand même.
3: On est frères. Hein, donc.

0: Je vous ai proposé deux reprises, une Zebda, Walla la Radine, repris en 2010 par Moussé Hakim sur scène. C'était l'album Vin d'honneur, 2010, 90-2010. Reprenez ce titre de Zebda, bon, qu'on ne présente pas. Les paroles sont bien sûr de Magic Sherfi. Et ensuite, c'était le Ma, qui est une apologie d'un produit naturel qui était sur l'album 100% Collègue, album studio, il y a une version également sur scène que Mousse vous a présenté tout à l'heure. Là, il manque dans la chronologie Origine Contrôlée. Il se trouve que quand ils étaient à Lavelanet, donc ce 6 juin 2022, dans le cadre de la campagne pour soutenir les candidats de l'ANUPS, ils ont repris un des titres la format Origine Contrôlée et je les laisse le présenter et on écoutera la version enregistrée, pas la version de Lavelanet, de ce titre qu'ils vont vous présenter. Ça s'appelle Carte de résidence.
1: Et oui, c'est une histoire de transmission. Ceux qui nous connaissent le savent, les autres vont le découvrir, de toute façon, là, ça ne changera pas. C'est-à-dire que nous, on pense que l'identité est en mouvement depuis la nuit des temps, et non pas figée comme certains l'entendent. Les identités, d'ailleurs, on pourrait dire. En mouvement, ça bouge, quoi. C'est-à-dire, c'est le devoir d'invention. Nous, par exemple, on est né à Toulouse, on est Toulousain. Mais bon. Notre histoire, elle vient aussi d'ailleurs. On se construit avec les gens avec qui on grandit, la famille de cœur, la famille de sang. Donc l'identité en mouvement. Donc, par exemple, dans le partage, un artiste important pour nous, c'est un artiste qui s'appelle Simon Hazel. C'était important pour une raison principale, c'est que c'était l'artiste préféré de notre père, Simon Hazel. Simon Hazel, alors c'était son artiste préféré, alors autant vous dire tout de suite qu'on en a mangé, mais grave, pas chouïa grave, c'est grave, quoi. Bon, le poste de la cuisine, tout ça, d'accord. Mais dans la voiture, dans sa voiture. Ouais, sa voiture, sa musique, c'est normalement. Papa, je peux écouter Michael Jackson?
2: Non, c'est malade.
1: Papa, je peux écouter Cool and the Gang?
2: Non, c'est malade.
1: Papa, Renaud, Bob Marley?
2: Non, c'est malade.
1: Bon, on avoue, hein, on a fait un petit rejet à un moment donné. Après, on s'est rendu compte qu'on l'avait sous la peau, tu vois. Surtout avec des chansons comme celle-là. Cette chanson, Simon Hazel, il l'a écrite en français pour que les enfants d'immigrés qui ne parlent pas la langue d'origine puissent le comprendre, notamment le kabyle, en l'occurrence, le berbère. Donc, ça parle de la carte de séjour, ça parle des papiers, c'est une chanson qui date des années 70. Excuse-moi. Vous la voulez l'intro de Rémi ou on fait le morceau direct? Non mais, c'est sûr, vous la voulez? S'il vous plaît, à la guitare, il s'appelle Rémi.

0: Vous êtes bien, décidément de mieux en mieux dans l'émission comme d'habitude, préparée et animée par Paul Sud, votre serviteur. Et vous savez qu'avec cette petite phrase rituelle qui suit le jingle des Zigzazou, on est à peu près à mi-parcours de cette émission. Émission qui est une rediffusion de celle que j'avais créée en juin 2022 autour d'une interview de Mousse de Mousse et Hakim. Mousse et Hakim qui passe le 20 juin 2026 à Pamiers, 21h30, c'est assez sympa à noter pour justifier une nouvelle émission. Et donc, je vous propose à la fois de réécouter une partie de l'émission de 2022, mais également un titre que je vous ai proposé en début d'émission, Nous sommes deux, repris de Moustaki Theodorakis, et à la fin de l'émission, une petite surprise avec une nouveauté. Et je vous laisse donc en compagnie de Mousse dans cette interview de 2022, et on se retrouve juste après.
1: Donc je t'ai vu quelques fois sur scène dans ces différents formats. Je t'ai également écouté dans un format dont on n'a pas parlé, 100% famille.
2: Ah, 100% famille, c'était un projet d'action culturelle un peu plus celui-là, c'est-à-dire un projet qu'on avait mené où justement on avait été développer cette idée qu'on adore, qui est plus l'idée d'un chant collectif que de la chorale en fait. C'est l'idée de chanter ensemble, en famille si possible, générationnellement, enfin en famille au sens large, hein, pas que la famille de sang, mais enfin, sur des territoires, de pouvoir chanter ensemble. Et donc c'est un projet qu'on a mené à Paris et puis finalement c'était tellement chouette qu'on a fait un album avec.
1: Un album que j'ai écouté avec beaucoup de chants de lutte, toujours
2: oui,
1: pareil.
2: Dans la veine de Motivé.
1: Dans la veine de Motivé.
2: Et là on est là sous le nom de Motivé parce que c'est notre...
1: marque, c'est la marque la plus connue.
2: Politique, on va dire.
1: Et c'est un chant aussi, enfin on va parler un peu chanson quand même parce qu'on est là un peu pour ça. Oui. C'est un chant au départ qui est un chant de lutte. C'est le chant des partisans que vous avez adapté. Il y a eu quelques soucis avec les droits d'auteur à un moment donné quand vous avez créé ça en 97 dans le disque Motivé
2: donc, hein,
1: voilà, qui était au profit de la LCR à l'époque.
2: Non, en fait, c'était un album donc on a fait effectivement en 97. C'est un album de chants de lutte. Nous, on a toujours été des acteurs engagés, on a toujours été des citoyens mobilisés. On l'est toujours dans notre quartier, bon, sur ces questions-là qui nous tiennent à cœur particulièrement. Et puis, quand on a commencé à faire de la musique, on a noté de manière encore plus flagrante que ça manquait un peu de musique dans les manifs, en tout cas à la fin des années 90. Et donc on a eu cette idée de faire un album de chants de lutte. Donc de faire une recherche des morceaux qui ont accompagné les combats progressistes du XXe siècle au niveau international. On s'est posé la question, on s'est dit mais pourquoi on fait ça? On s'est dit on fait ça pour motiver les gens, on va l'appeler motivé. Bon, voilà, c'est aussi simple que ça.
3: Tu peux écouter de la musique. Tu peux parler avec tes amis. Tu peux t'engueuler avec tes amis. N'insulte pas l'avenir, c'est tout. Hein. Finalement, on est sur la même route. Le chemin, il n'est pas devant, il est derrière. Le chemin, il n'est pas devant, il est derrière. Alors nous, on est là parce qu'on est les musiciens de la bande. Depuis toujours, depuis des années, parce que c'est une place en or, la place de la musique, celle qui accompagne tous les moments de la vie, les moments de joie, les moments de peine, les moments de nostalgie, les moments de fête, de folie, on a besoin de danser, mais aussi les moments où on a besoin de revendiquer, de dire qu'on n'est pas d'accord, les moments où on doit nourrir cette énergie, justement. Encore et encore. Ouais, mais c'est ça finalement, c'est une histoire de transmission. Hein. Nous on aime bien cette idée que la transmission se soit bien passée. Quoi qu'on en dise, elle s'est bien passée. Et là, cette chanson, c'est un plan valse. Un plan valse. En catalan, celui-là. C'est une chanson qui s'appelle L'Estac. Et c'est vraiment une histoire de transmission. Un grand-père qui parle avec son petit-fils et qui lui explique comment enterrer le pieu, l'estac, enterré si profond dans la terre. Or, bien sûr, il parlait de Franco et de son idéologie fasciste. Alors, le grand-père dit à son petit-fils, voilà, il faut être plusieurs et se coordonner si possible. Ça rappelle les choses, quand même. Donc, il dit, voilà, toi, tu vas tirer comme ça, moi, je vais tirer comme ça. Puis toi, tu vas tirer comme ça et moi, je vais tirer comme ça. L'idée, c'est d'élargir la base pour retirer le pieu.

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0: Merci.
1: Et puis dans les reprises de chants de lutte qu'on fait, à un moment, quand on a la seule chanson qu'on a un peu adaptée et changée, c'est le chant des partisans, en effet, pour donner la chanson motivée. Et le succès de cette chanson a été complètement... Souvent, on nous parle de tomber la chemise, parce que effectivement, c'est le tube de Zebda. Mais la réalité, c'est qu'on a deux gros tubes. Il y a tomber la chemise et il y a motivé.
2: Et plein d'autres.
1: Oui,
2: et plein
1: on parle d'autres. De chansons populaires, en fait, et très connues.
2: Chansons de manif.
1: En plus, quoi, donc motivé. Donc c'est ça l'histoire de la chanson motivée. Alors ensuite, effectivement, tu parlais de problématiques de droit. En fait, c'est pour situer le truc, c'est assez marrant, c'est vrai. C'est la mélodie du chant des partisans, c'est une mélodie qui a été composée par Anna Marley. Donc c'est un chant des partisans soviétique, au départ russe. Et c'est Joseph Kessel qui a fait les paroles en français à Londres en 1942 ou 43. Son neveu, c'est Maurice Druon. Donc ils sont tous les deux ils étaient tous les deux ayant droit du texte, quoi, donc dépositaires. Donc au moment où on a fait ce morceau, effectivement, Maurice Druon, qui était secrétaire perpétuel de l'Académie française à l'époque et qui n'était pas vraiment du même bord politique que nous, a poussé un coup de gueule et nous on a répondu à ce coup de gueule en disant nous on veut bien vous rencontrer pour vous expliquer quelle est la démarche. D'abord c'est un projet sur lequel on n'a jamais gagné d'argent, c'est un projet militant. Ce n'était pas au profit de la SCR. La SCR, on l'a produit avec eux. Ça a servi à financer nos projets. À l'époque, on a financé des projets de soutien aux caravanes démocratiques en Algérie, caravanes de femmes au moment des années noires. On a fait des projets militants de toutes sortes sur lesquels on a pu avancer. Et Maurice Druon donc, a accepté de nous rencontrer. Donc, je suis allé à l'Académie française. Et puis, une fois que je lui ai expliqué le propos, mais finalement, il a très bien compris et puis il nous a laissé tranquille.
2: Et tu vas bientôt rentrer à l'Académie française, je pense.
1: Je n'ai pas du tout l'ambition de ce genre de truc. J'ai bien envie de rester à Toulouse encore un petit peu.
2: Alors, dans les différentes versions de Motivé, parce qu'il y en a eu de multiples, que vous avez repris en 2017 pour les 20 ans, et il y a un léger ajout, c'est dans la partie « C'est nous qui brisons les barreaux des prisons pour nos frères
1: et nos sœurs ».
2: Ça, c'était...
1: Ça, c'est rajouté. Ouais. Ça, c'est le truc que tu fais en fait, au fur et à mesure quand tu es sur scène. Bon, tu fais le texte et tu dis... excuse-moi, tu peux me rappeler la phrase, elle ne me revient pas. C'est nous qui brisons les barreaux des prisons pour nos frères. Et puis quand tu le sens sur scène, puis tu vois tes copines en bas et tu dis, mais je ne parle pas d'elles. Quoi. Donc en fait, tu rajoutes nos sœurs. Et là, tu vois, du coup... En fait, c'est des choses qu'on rajoute au fur et à mesure, dans le contact humain, où tu percutes qu'en fait, il y a des choses qui évoluent aussi en fonction de ce que tu vis, et qu'il suffit d'ouvrir un peu les yeux pour dire « Ouais, mais on parle que de nos frères, on parle pas de nos sœurs. »
2: Enfin, voilà. Moi, je me souviens, on parlait de politique, parce qu'on est aussi dans les réunions politiques, motivé, il y avait aussi motivé ES et motivé EES.
1: Alors,
2: c'était aussi un choix. Ça, c'est la liste.
1: Exactement. Ça, c'est la liste aux élections municipales en 2001. Exactement. Ça, c'est le Aléoust, le beau. Alors, motivé. Alors, Pour ceux qui nous connaissent, ils savent qu'on a participé aux élections municipales de 2001 avec un projet citoyen avant-gardiste, on peut le dire, parce que c'était il y a quand même plus de 20 ans, où on était complètement sur la démocratie locale, démocratie participative, pas loin par moment de la démocratie directe et tout. Et on a créé ce mouvement où à un moment on a dit ben, on va aller aux élections et on a fait un appel dans la presse en disant que qui est intéressé par cette démarche peut nous rejoindre. Et on s'est retrouvé avec beaucoup de monde en fait. Et donc on a construit le programme pendant la campagne. Et au moment où, alors pour être honnête complètement, la loi sur la parité nous obligeait justement au fait qu'il y ait autant de femmes que d'hommes. Donc c'était une bonne chose en fait. Parce que quand on s'est posé cette question, on s'est dit « Ah mais il n'y a pas assez de femmes ». Donc on s'est dit « Pour qu'il y ait des femmes, tant qu'à avoir des femmes, autant qu'elles soient militantes féministes ». Donc on a sollicité nos éducatrices du quartier à l'époque, qui étaient des militantes féministes, et d'autres femmes militantes. Et quand on a commencé à réfléchir au nom, on a dit, tiens, on va l'appeler motivé. Et quelqu'un a dit, oui, mais il n'y a pas le E féminin. Et donc, au tableau, je me rappellerai toujours en Assemblée Générale, quelqu'un a mis le E entre parenthèses. Et là, elles se sont levées en disant, on ne nous met pas entre parenthèses. Donc, tiré E, tiré S, en 2001. Ouais. Avant-gardiste, comme
2: je pense que j'avais une copine, Nicole, je sais pas si tu
1: dis. Ah oui, mais Nicole, ouais.
2: Nicole Pseny, voilà.
1: Voilà, ok, bon, voilà, elle s'est levée. Elle a dit non, jamais. C'est vrai, Nick. Et donc, c'est vrai que quand même, là, on est sur l'écriture inclusive, on le retrouve dans toutes les publications institutionnelles. Nous, on trouve ça très bien. Hein. Je veux dire, parce qu'on trouve que c'est important aussi de reconnaître, quoi. Et donc, effectivement, en 2001, elles ont. Voilà. Elles ont soulevé le truc et on a déjà proposé ça.
2: Et après, dans les différentes versions de l'album, celle de 2017, je connais par cœur le premier album qui est passé en boucle dans des soirées et autres. On écoutera plusieurs titres. Mais il y a des titres nouveaux qui sont parus en 2017. Alors en particulier, moi je pense que c'est par rapport à l'actualité, c'est un combat que vous menez depuis longtemps, Sabra et Shatila. Ouais. Donc la chanson de Nas El Gwiam, je vais mal prononcer.
1: Nas El Gwiam. Nas El Gwiam, voilà. Et quand il y a GH, tu dis re. Tu fais comme si c'était un R.
2: D'accord.
1: Nas El Gwiam,
2: voilà.
1: Très bien. Très bien prononcé.
2: Très bien prononcé, je fais des efforts. Qui évoque donc le massacre du camp de Sabra et Shatila en 82, donc au Liban. Voilà. Et c'est une chanson.
1: Le massacre des camps palestiniens par des troupes libanaises et c'est les Israéliens qui ont ouvert la porte.
2: Voilà. Enfin, ça, vous l'avez rajouté donc dans cette version de 2017.
1: Voilà. Et puis Nas El Gwiam, Sabra et Shatila. Ben en fait, ces projets-là, c'est toujours, encore une fois, de situer la place de la musique dans tout ça, le rôle des artistes pour accompagner les luttes. Donc effectivement, une chanson comme Sabra et Shatila, nous, on se souvient dans notre enfance que c'est une chanson qui soulignait notre émotion et l'indignation aussi. Donc en soi, la chanson, elle écrit le récit et elle permet qu'on se souvienne de ce sentiment quand même. Parce qu'on peut vite oublier toutes les horreurs du monde. C'est comme on pourrait oublier ce qu'Hitler a fait. Enfin, s'il n'y avait pas cette mémoire-là, quoi. Cette chanson, c'est un peu ce qu'on veut dire avec l'album Motivé, en fait. C'est de dire qu'à un moment, la musique, elle accompagne ces moments-là, tous les moments de la vie. Et des moments aussi où on a besoin de lutter, de revendiquer. Et elle participe au récit. Et c'est un récit, souvent, qui est un récit aussi autonome et libre. Ce qui n'est pas forcément le cas de l'histoire quand elle est racontée.
2: D'accord.
0: Sur les bases palestiniennes au printemps 71, la beauté était subtilement diffuse, dans une forêt animée par la liberté des fedayim. Dans les camps, c'était une beauté encore différente, un peu plus étouffée, qui s'établissait par le règne des femmes et des enfants. Les camps recevaient une sorte de lumière venue des bases de combat, et quant aux femmes, l'explication de leur éclat nécessitait un long, complexe débat. Plus encore que les hommes, plus que les fedayim au combat, les femmes palestiniennes paraissaient assez fortes pour soutenir la résistance et accepter les nouveautés d'une révolution.

0: Et d'autres chansons aussi qui sont sur cet album, Police on My Back, des
1: Voilà, ça
0: Clash.
1: c'était, voilà, ça
0: Ça, c'est
1: c'était,
0: plaisir.
1: ça c'est plaisir, et puis c'était aussi lié ben forcément à la question des violences policières, parce que ça fait partie de nos vies aussi, depuis toujours, c'est ce rapport à l'institution policière, et quelquefois comment, dans les quartiers populaires, puisque c'est là qu'on a grandi, puis il y a ce côté voilà, très rock'n'roll du morceau, bien sûr, et les Clash qu'on admire particulièrement.
0: Vous chantez en anglais.
1: On chante en anglais aussi, ouais.
0: C'est rare ça.
1: Ouais, c'est assez rare, ouais,
0: Il
1: c'est
0: y a
1: ça.
0: une autre chanson où vous chantez en anglais, je parle dans la format motivé, c'est
1: Ouais.
0: à Luta Continua, donc du Mozambique, où en fait vous chantez en anglais.
1: Oui, c'est Myriam Makeba. Ça
0: Myriam
1: aussi, c'est
0: Makeba.
1: ça, c'est toute notre adolescence quand on découvrait justement ces artistes-là qui... C'est vrai qu'on a grandi avec ça en fait. Hein. On a grandi avec cette reconnaissance justement des luttes par la musique. Parce qu'on est des fans de Bob Marley. Et c'est pour ça que, par exemple, je dis Marley, mais c'est pour ça qu'avec Zebda, on a eu cette démarche-là dès le départ. C'est-à-dire que pour nous, quand on est monté sur scène, c'était évident que pour nous, ce qu'il y avait de plus noble, c'était d'être dans la dimension sociale, quoi. De raconter la poésie sociale, d'être dans comment dire, l'idée d'une prise de parole. C'est ça qui nous animait un peu plus que l'idée, que le romantisme, par exemple. Même si c'est très important, le romantisme. Hein. Je veux dire, c'est pas du tout l'idée.
0: Ouais,
1: C'est
0: je
1: juste
0: vois.
1: nous, dans notre démarche. On a toujours imaginé que c'était quand même assez classe, quoi.
0: Et moi, j'ai des souvenirs, de multiples souvenirs, mais j'ai un souvenir en 2002 à Toulouse, place Arnaud-Bernard, où il y avait une estrade qui était posée donc, entre les deux tours de l'élection présidentielle de 2002.
1: Et ça, c'est le souvenir de cette fabuleuse mobilisation après après Le Pen au deuxième tour où. Ben, on était sur un camion qui s'arrêtait à Arnaud-Bernard, effectivement, mais où c'était surtout des, je sais plus combien, 70, 80 000 personnes à Toulouse qui faisaient le tour de la ville. Et c'est vrai que ça fait partie des choses qui nous ont toujours réchauffé le cœur et qui nous réchauffent le cœur encore. Parce que nous, on dit souvent que si on a cette dimension comme ça d'énergie positive, c'est aussi parce que depuis toujours, on tourne partout en France. Et partout en France, on voit des dynamiques qui nous réjouissent, qui nous nourrissent, quoi. Partout où on va, on est accueilli par des gens qui se mobilisent, qui se bougent ensemble, en famille, entre potes, que ce soit pour la culture, que ce soit pour l'écologie, que ce soit pour les élections, que ce soit pour la mobilisation. Donc, quelque part, c'est une chance de pouvoir rencontrer ces gens, quoi, qui ben voilà, qui nous réconfortent, en fait, hein. Autant qu'on espère le faire nous-mêmes.
0: On va en rester là avec cette reprise partielle de l'émission de 2022 et l'interview de Mousse et sa conclusion, qui, je pense, est assez explicite. Si vous voulez écouter l'émission dans son intégralité, vous pouvez y retrouver aussi sur mon site La Tordue Me Manque, tout attaché en minuscule, latordumemanque.info. Un titre qu'ils reprennent de Nougaro dans leur version Daron de la Garonne, un spectacle autour des chansons inédites de Claude Nougaro. Ils reprennent notamment Nougayor, que je passais dans l'émission de 2022. Également, je passais La Carmagnole dans la version 100% famille. Donc là, on va terminer avec une originalité, une nouveauté. C'est dans l'actualité. C'est en avril 2026 que le titre est officiellement sorti. Et c'est une composition qui, pour moi, est assez original, puisqu'on y retrouve bien sûr Mousse et Hakim, ça, il n'y a pas de souci, les frères Amokrane, mais également Guillaume et Serge Lopez. Guillaume Lopez, donc c'est Lopez Brotto, Brotto Lopez, chanson occitane, très très diverse, dansante, chantante et faisant hommage au patrimoine occitan. Ça, c'est Guillaume Lopez qui joue aussi de la flûte et Serge Lopez à la guitare. Et tous les quatre, donc Guillaume, Serge Lopez, Mousse et Hakim Amokrane, ont repris ou ont interprété en tout cas une chanson qui s'appelle Tolosa Clau. Alors moi, j'ai été chercher un peu la traduction, je comprenais mais pas tout. Toulouse, clé du cachet, asile des tisserands, fiancée des deux mères, œil céleste de Toulouse. Il y a toute une série d'allusions, de métaphores autour de Toulouse. Fleur rouge d'été, femme noire du taureau, dorée et battue, fleur inversée de Toulouse. Toulouse, roi du monde, portail ouvert, arène du soleil d'or. Toulouse, capitale mystique, locomotive d'or, donc ça c'est bien sûr Nougaro, et d'argent, parole en langage solaire. Donc on va écouter cette version très chamarrée, en occitan, de cette chanson qui conclura donc cette émission. Et je vous propose de nous retrouver peut-être sur la place de la République à Pamiers à 21h30 le 20 juin pour écouter Mousse et Hakim sur scène. C'est vraiment l'endroit où ils sont le plus à l'aise. Et ensuite, on se retrouvera pour d'autres émissions pendant l'été. À très bientôt.

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À l'instant d'actualité musicale, Son of Superbad à Watcha, très loin en avant. Parce que dans la meilleure tradition des années 70, ils font sonner et vibrer les vertus éternelles de l'âme. Encadrés sur le groove ultra confortable, à mi-tempo et avec des ingrédients exquis. Ici, piano pointu, là un bon son de corde, des basses grondantes, subliminales. Voici Stacy Latislo, Screaming at the Top, produit par Narada Michael Walden, en 1980 sur Cotillon Records.

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2: À l'instant, The Tower of Power, extrait de Back on the Street, Just Make a Move and Be Yourself, accompagné de Michael Jeffries, notre ami, que l'on croise régulièrement sur Facebook. Voici Starpoint.

À l'instant caresse, produit par Patrick Adams. I just want to be a part of you. Hautement romantique, voici Stacy Latisso, une reprise de Mamante, Love on the Two Way.

Jose Experience, extrait de Disco Extravaganza Phase 1. On se retrouve la prochaine fois, même canal, même horaire, même antenne. Bye bye.

0: 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Vous écoutez Stéréoxyde. Bonne soirée à vous. Émission très spéciale ce soir.
1: Engagé volontaire pour la défense des rivières, pour les oiseaux, les mammifères.

0: terre, engagé volontaire.
1: Charles Lee Couture sur Oxygène FM et sur Radio Balade. Soyez toutes et tous les bienvenus. On est ici donc dans Stéréoxyde, l'émission numéro 206, bien sûr, ce soir avec oui, bonsoir. Et j'ai pas oui, c'est dingue. Que se passe-t-il ?
2: Ça y est, je suis déjà censuré.
1: Et ouais,
2: allez, merci, au revoir.
1: 206 émissions et 206
2: Oula,
1: fois, 206 fois que je rate tout.
2: Bravo.
1: Voilà. Comment ça va, oui ?
2: Eh bien, ça va tranquillement.
1: Tranquillement.
2: On se remet de ce long et dur week-end.
1: Et bon week-end.
2: Oui, très bon. Ouais, ouais.
1: T'as fait quoi ? T'as fait
2: des grands concerts. Du festival, j'ai mixé, bon voilà.
1: T'as fait
2: la
1: plein
2: route,
1: de choses.
2: Enfin, plein de choses comme d'hab.
1: T'as mixé sur la route.
2: Voilà.
1: C'est bien ça aussi. Ce soir, donc, émission très spéciale. On va avoir deux invités ce soir. On va avoir un artiste. C'est Tiwakan.
2: Bon, on a deux artistes en même temps.
1: Oui, ben bien sûr.
3: Ça fait mal, ça.
1: Deux artistes, donc, avec nous ce soir. Ouais, il y a du lourd au niveau de l'arsène ce soir. Que se passe-t-il? Voilà, donc, avec nous, Tiwakan. Bonsoir.
4: Bonsoir à tous et à toutes.
1: Comment ça va?
4: Très, très bien. Merci.
1: Très bien. Bienvenue.
4: Eh bien, merci de m'accueillir. Je suis ravi.
1: On va découvrir un petit peu ton univers tout à l'heure, bien sûr. Et puis, on reçoit Fred Cooks également. Voilà.
5: Et bonsoir.
1: Bonsoir. Comment ça va?
5: Ça va très, très bien. Une fois de plus. Ouais.
1: On va parler donc du Festival des Voissonneuses ce soir. Alors, tu remarqueras que je t'ai pas appelé Frédéric aujourd'hui.
5: Ouais, c'est chouette. Ouais.
1: C'est bien.
5: Dédicace à Janine.
1: Voilà.
5: Il y a quelqu'un de droit.
1: Eh bien, sois le bienvenu, merci d'être là de nouveau cette année pour venir nous parler du plus grand des petits festivals.
5: C'est ça.
1: Le Festival des Voissonneuses à Saverdun, on va un petit peu faire le tour de la prog avec toi. Ce soir, on va parler de tout ce qui va se passer pour ce festival qui en est à son édition numéro 8 éditions pour le Festival des Voissonneuses.
5: C'est ça.
1: À Saverdun, ça a toujours été à Saverdun.
5: Oui, ça va y rester, je pense.
2: Ça ne bouge pas.
5: Ouais. Ça ne bouge pas.
2: C'est très bien.
1: Ça ne bougera pas de Saverdun.
5: Non.
1: Voilà, et cette année, on attend beaucoup, beaucoup, beaucoup de monde.
5: Beaucoup, ouais. Ça y est, ouais. On sait qu'on sera, ouais, on sera nombreux, plus, à peu près deux fois plus que les autres années.
1: Ouais.
5: On est dans cet ordre-là. On va pas dire les chiffres parce que c'est pas joli.
2: Ça peut vexer.
5: Ouais, des fois. Mais ouais, cette année, c'est. Alors le 4 juillet est complet, les passes de jour, rien n'a plus. Il nous reste que quelques places pour le 3 juillet. Voilà. Et à ce sujet, t'as un petit. C'est pas une pub, mais pour ceux qui vraiment galèrent à chercher des places, il y a le site ticketswap.fr qui revendent des places de gens qui peuvent pas venir. C'est intéressant parce que c'est pas un truc de spéculation, c'est carré, on
2: et
5: se fait pas remarquer.
2: Voilà.
5: Ouais, c'est sûr. Voilà. Et gaffe à tous les gens qui vendent des places en MP ou tout ça.
2: Ouais, sur Facebook,
5: c'est sorti comme des champignons. Là. Quand j'ai envoyé l'affiche qui était complète, j'ai jamais vu autant de trucs arriver d'un coup.
1: Il y a des gens qui font du business.
2: Hein, oui, partout.
5: N'achetez pas des places pour les Voissonneuses au Sénégal.
1: C'est pas ça n'existe pas.
5: Ils voulaient pas venir à la base.
1: Et donc, grosse programmation cette année.
5: Encore une grosse programmation. Ouais, il y a des têtes d'affiches, bien sûr, mais tout semble bien se goupiller cette année avec. Alors, on a notre artiste ariégeois, comme on essaie d'avoir tous les ans, Drumdy.
1: Ouais.
5: On a un autre artiste qui est pas ariégeois, je crois, Joe Star.
2: Non, je crois pas.
5: Je crois qu'il savait pas trop où c'était d'ailleurs quand on en a parlé. Et on a Joe Star, on a les petits-fils de Janine, gros groupe très musicalement bon. On a Cartoon Machine. Alors Cartoon Machine, c'est Disneyland qui a croisé le Hellfest. Et c'est des métalleux qui font tous les dessins animés en métal. Et c'est super bien fait en plus.
1: Ça envoie, et puis c'est déjanté.
5: Ouais, c'est super bien. D'ailleurs, ils jouent à Disneyland maintenant une fois par mois. Donc ils sont pris là-bas.
1: C'est excellent.
5: Devant le parc, là, ouais, dans les pubs, là, ils jouent là-bas. Ils sont pris tout le monde.
1: Ouais.
5: Après, on a bien sûr, alors, le premier soir, les Ludwig von 88, qui nous font leur dernière tournée. Bon, ça fait 10 fois qu'ils font la dernière tournée. Mais là, apparemment, ils ont l'air de vraiment vouloir le faire. Et donc, voilà, le groupe de punk qui nous manquait. Ça y est, ils viennent enfin. voilà, ça c'est pour le 3 juillet. Donc le soir, il reste encore quelques places. Et le lendemain, c'est la soirée fiesta, déjantée. Il n'y a que des gens qui se connaissent sur scène. On dirait que c'est un seul groupe, en fait, on voit la prog.
1: C'est ça. C'est tous les potes sur la scène.
5: Un seul groupe de 70 personnes. donc ça va démarrer alors avec Groomf, qui est, du musette, punk, techno,
2: funk
5: électro. Oui. Et ils sont bien. Donc eux, c'est pour mettre en jambe. Derrière, nos amis de Pico Mon Amour, qui vont, comme d'hab, on reste dans la folie. On enchaîne après avec les Croquants, qui se sont reformés cette année et qui viennent nous faire un petit coucou, nos amis au doigt, là. Les Croquants, ça va faire du bien de les re-entendre, parce que je crois qu'il y a 10 ans qu'ils avaient arrêté, un truc comme ça.
1: La dernière fois que j'ai vu, c'était Arcade.
5: Il y a un petit moment. Donc les Croquants, après, derrière les Croquants, on va se mettre les Ocs de Barbac et la Rue Quétano sur la même scène en même temps. Donc là, voilà, là, on est très très contents parce que c'était improbable de les avoir pour nous, parce qu'on est le plus grand des petits festivals. Ils font 12 dates là, pour finir cette tournée en commun et ils ont dit oui, donc on est vraiment contents. Après eux, on va avoir les Goulamaska. Et là, voilà. Je pense que pour finir cette soirée un peu barge, déjantée.
1: On va bien finir.
5: Ouais, Goulamaska, et puis ils sont motivés de finir en plus. Hein, donc voilà, c'est à partir. Voilà. Dernière note des Ocs de Barbac, je m'y mets moi aussi. Et je sais pas comment on se retrouvera le lendemain. Je
1: pense. Ça va piquer à la tête.
5: Ça va bien envoyer. Voilà, une soirée de barge, une première soirée éclectique avec des guignols aussi. Et la deuxième. Pour tout éclater, quoi.
1: Voilà. Exactement. Voilà. Une très, très grosse programmation. On aura l'occasion d'écouter des morceaux de cette programmation ce soir dans l'émission. On va faire un petit peu le tour de ce qu'on va pouvoir découvrir, mais ça va partir dans tous les sens, le festival. Les Voissonneuses, bien sûr. Au niveau food truck, au niveau. Comment ça va se passer? Les artisans, il y aura le plateau radio
5: toujours,
1: d'Oxygène FM.
5: Ouais, il y aura votre plateau, ça c'est chouette.
2: Vous pourrez venir nous voir en vrai. Comme ce soir, d'ailleurs.
5: C'est ça, c'est magnifique. Il y a un public fou ce soir. Ouais. Et donc on aura le marché artisanal d'art de créateurs qu'on fait tous les ans, on renouvelle, il y en a beaucoup qui reviennent. Alors là aussi, ça ressemble à la prog, hein, on est assez éclectique et déjanté parce qu'il y a vraiment de tout. Et il y a même un forgeron, c'est-à-dire on n'avait pas vu, un mec qui va forger sur place. Ouais.
1: Ah, cool.
5: Dans les règles de la sécurité, bien sûr.
1: Ah oui.
5: pareil, il y a des fringues d'allumer, de tout, du recyclage, de la fripe, des instruments.
1: Des vinyles.
5: Des vinyles, le marché artisanal, quoi. On a souvent des compliments sur lui, parce que c'est vrai que quand on le traverse, c'est chouette, quoi. On part en voyage. Et les food trucks, j'en ai renouvelé certains, parce qu'il faut, alors même, c'est toujours délicat de dire à des gens. Mais cette année, on a un Japonais qui vient taper l'incruste. les fermes du coin là, qui reviennent, qui se régalent de faire ça. Donc, c'est leur élevage. Hein. Ils vous vendent des sandwichs et des bazars avec leur viande à eux qu'ils ont élevée. Pareil, les food trucks, c'est aussi un joli passage. Quoi. Il y a du feu de bois. On a la pizza un peu chelou cette année aussi. J'ai vu une
1: pizza chelou.
5: Je sais pas, c'est des mecs du coin en plus, mais ça a l'air rigolo.
1: Vous voulez de la pizza chez vous?
5: Ça a l'air rigolo. On n'avait pas eu de pizza encore.
2: Parce que c'est quand même très éclectique, il y a quand même beaucoup de choix pour tout le monde.
5: Oui, en fait, voilà. Moi, on voulait pas burger frites, quoi. C'est bien, il en faut.
2: Il y en a.
5: Mais on aura du japonais, de l'éleveur, de la pizza, du végé, il y a un peu de tout, quoi. Des tapas aussi. Ah oui, cette année, il y a un truc qui fait que des tapas espagnols, là, qui est ariégeois d'ailleurs. L'escale, ça s'appelle.
1: Ah ouais, bah.
5: Pas sans me faire de pub, mais on a renouvelé, et on en a rajouté un ou deux à cause du monde, quand même.
1: Ben oui.
5: Enfin, grâce au monde. Et voilà, quoi. Et là, il y a même des fringues indiennes aussi.
2: Des bâtons d'enfants.
1: En fait, c'est Tiwakan qui nous fait les fonds sonores, du coup.
2: Il est pressé de jouer, il est chaud.
4: Ah, désolé.
1: Il va y avoir des casquettes américaines.
2: Tout au calme.
5: Avec un tas de 6 en corne, il faut toujours s'accorder.
1: Exactement. Et puis niveau camping, comment ça va se passer pour les festivaliers?
5: Alors le camping, on avait prévu 400 emplacements, j'en ai rajouté 50 avec l'accord de la mairie parce que ça poussait vraiment, ça poussait quoi. Donc il y aura 450 emplacements.
2: Il y en manque 300.
5: Ça fait beaucoup de monde. Dans le camping, c'est un camping tent, je le redis à chaque fois. Et tout ce qui est van et tout ça, on leur fait des petits parkings autour. Et après, ça va être un peu de la débrouille. De toute façon, c'est le but d'avoir un van, c'est de ne pas avoir un branchement, électricité. Oui. Sinon, ça s'appelle un camping-car et on a 65 ans.

0: là ça roule, tout va bien. Donc moi je conseillerais ça, ouais, parce que faut pas se leurrer, vu le monde, ça va être un sacré bordel. Mm. Ça va être premier arrivé, premier servi, et après il faudra se garer. Bon après c'est la Réage, il y a des champs, il y a des rivières.
1: Oui, un peu de garer dans la rivière.
0: Ouais, il y a tout ça, c'est pas mal.
2: À bloquer la rocade.
0: Mais pour ceux qui covoiturent, il y a un site de covoiturage d'ailleurs qui est disponible sur notre site internet et qui veulent prendre le train, je pense que ça peut être un bon moyen de ne pas galérer du tout. Parce que c'est vraiment à côté, quoi. La gare, elle est, on sort du train, on arrive dans le festival. Quoi. C'est assez top. Ouais.
1: C'est parfaitement bien placé.
0: Ouais, t'as un train toutes les demi-heures. Hein, c'est un peu le Parigo qui va un festival à métro, quoi. Donc voilà, ça c'est pour le, ça va être le bazar, mais ça va être chouette.
2: Ouais, un bazar organisé.
0: Bazar organisé,
2: voilà. Bien sûr.
0: Faut être patient.
1: Tout à fait. Alors le samedi c'est complet.
0: Oui.
1: Le passe de jour il y en a plus.
0: Il y en a plus.
1: Il y en a plus, sauf.
0: Sauf ici. Sauf ici.
1: Voilà.
0: Sauf là. Tout à fait.
1: On a un pass pour ce soir.
0: Aïe, aïe, aïe.
1: Il y a un pass pour la matinale avec Léa, donc un pass à gagner. Tout de suite, vous allez décrocher votre téléphone pendant les morceaux qu'on diffuse au 05 61 60 08 09 et vous partez avec un pass de jour introuvable.
0: Introuvable. Mais il n'y en a vraiment plus.
1: En plus, il est gratuit, celui-là.
0: Ah bon ?
1: Merci, Fred. voilà, donc n'hésitez pas avec voilà, une programmation super riche et puis vous allez vous régaler sur ces deux jours. Voilà, au niveau du camping, c'est payant ou comment ça se passe ?
0: Le camping était à 5 euros l'emplacement.
1: Ouais.
0: C'est juste un peu, on rembourse les agents de sécurité. Quoi,
1: oui.
0: Ça. C'est-à-dire qu'on ne gagne pas tout, mais ça nous permet de mettre des agents de sécu qui font que tout se passe bien.
1: Important.
0: Et que les gens sont tranquilles. Et voilà, il était hein, à 5 euros, parce qu'il est complet.
1: Oui, il y en a plus.
0: Hein, en a plus. Donc l'année prochaine, il sera aussi à 5 euros, si jamais. Voilà,
1: peut-être que sur le Bon Coin, il y a des gens qui vont revendre leur place de camping.
0: Et peut-être, après, je pense que sur TicketSwap, je reviens
1: ouais,
0: dessus.
1: C'est possible.
0: J'ai pas d'action là-dedans. Hein. Mais,
1: ouais.
0: Mais je pense que ouais, c'est une place normale, vu que j'avais mis sur la billetterie. Donc je pense que tu peux, si quelqu'un ne vient pas.
1: Ouais, c'est pas nominatif.
0: Non.
1: Non.
0: En fait, il y a un nom sur tous les billets, mais le nom, enfin, on s'en fout.
1: Oui.
0: On rappelle le nom, quoi. C'est une manière de mettre le nom.
2: Tu bipes à l'entrée.
0: Ouais, nous, on bipe, ça marche.
2: C'est vert, c'est bon, c'est rouge, c'est pas.
0: C'est ça.
2: C'est que tu t'es fait avoir.
0: Ça peut être une fille, avoir un nom de garçon, on s'en fout.
1: Oui. Très bien. Et donc, on vous fait gagner cette place. N'hésitez pas à nous appeler. On va pouvoir écouter quelques morceaux aussi du festival Les Voix Sonneuses. Qu'est-ce qu'on peut rajouter, Fred ?
0: Ben, venez si vous avez vos places.
1: Si vous les avez pas, ne venez pas.
0: C'est complet, vous faites pas voir l'année prochaine. J'ouvre en général la billetterie en septembre. Ouais. Donc ça laisse un peu de temps.
2: Parce que c'est vrai que ça se remplit de plus en plus vite chaque année. Hein.
0: Ouais.
2: Mais les gens, du coup, ils ont pris une habitude comme sur les grands, gros festivals.
0: C'est ça.
2: Ben après, c'est bien aussi pour vous, pour
0: voilà,
2: le regard.
0: Ben,
2: hein, ça rassure. Hein.
0: On a une trésorerie, c'est que c'est pas rien. Ouais. De ne pas demander aux gens, je vais te payer plus tard et tout ça.
2: Ben, c'est ça.
0: Donc ça, c'est chouette. Et arrêtez d'appeler mes amis pour avoir des invites, ça marche pas.
2: Ouais, parce que j'ai pas d'amis.
0: Ouais, le peu que j'ai, enfin, ouais, des faux amis sans doute. Hein, mais... voilà, c'est le fait de dire que c'est complet, ça gratte, mais
2: oui.
0: C'est dingue.
2: Bon, déjà, même quand c'est pas complet.
0: Donc, ça n'est, je vous lis, je demande les noms. Donc, si ça me plaît pas. Ça...
2: Alors, lui, je l'aime pas.
0: Voilà, toi, tu rentres. Mais ouais, c'est. Il faut s'y prendre à l'avance. Et tous les petits festoches comme nous, les grands, enfin, les grands, bon, ils s'en foutent. Mais toutes les assos qui font des spectacles, hein, je parlerai de théâtre et tout ça, quand il y a des places, prenez-les. Attendez pas le dernier moment, routeur.
2: Parce que maintenant, de plus en plus de festivals se remplissent. Hein, de
0: ouais, et puis ce qu'il y a de bien pour toutes les associations qui font du spectacle vivant, musique ou autre, c'est que quand on prend des places, eh bien, ça rassure hein, beaucoup.
2: Oui.
0: Ça évite les orgages. Et ça fait un peu de trésorerie, alors qu'il est aléatoire. Mais ça permet d'acheter des affiches, de trucs comme ça. Quoi.
2: Ouais,
0: donc ça,
2: sûr.
0: Il faut vraiment y penser. Ça sert à rien d'attendre le dernier moment, quoi.
1: Et donc, si on attend le dernier moment, sur place, même pour le vendredi, c'est pas possible.
0: Vendredi, alors j'hésite encore, mais j'ai l'impression que là, ça parle. Je sais pas si...
2: Parce qu'il n'y a resté plus beaucoup, en plus, 200 et quelques.
0: Ouais, un truc comme ça. Donc, je vais voir. Parce qu'on a beaucoup de passes de jour, donc je sais pas si les passes de jour viennent un jour ou deux, ou les deux.
2: Ah oui, aussi. Oui, parce qu'il y a des gens qui...
0: Mais je pense qu'il y aura quand même du monde. Le camping est complet dès le vendredi, ça, c'est sûr.
1: Ouais.
0: Donc, ça veut dire qu'on a au moins tout ça qui est là. Et moi, j'éviterai de venir en Vassonneuse en croyant qu'il y a une billetterie parce que je pense qu'il n'y en aura pas.
1: Ouais.
0: Alors, le samedi, c'est sûr, hein, il n'y en aura pas. Il y aura zéro ticket à vendre. Et le vendredi, bon, il vaut mieux pas s'attendre à ça. Quoi.
1: Voilà. Donc, réservez tout de suite.
0: C'est ça.
1: Pour le vendredi.
0: Ouais.
1: Parce que c'est le seul qui reste. La seule soirée qui reste.
0: Ouais, ouais.
2: Si la prog vous paie, hein, c'est bon.
1: Bien sûr.
0: Oui.
2: Du coup.
0: Après, il y a Joe Star, je le redis.
2: Mais pas que.
0: Mais pas que. Mais...

0: Mais pas que. Mais si vous voulez y aller les deux jours, il n'y a qu'une seule manière de le faire, c'est d'appeler Oxygène FM, que ça soit avec Léa dès qu'elle vous le dit le matin, ou avec nous ce soir, donc pendant encore 1h40.
1: Voilà.
0: Vous allez pouvoir nous appeler au 05 61 60 08 09. Je dis ce soir, c'est le mercredi 10 juin.
1: Oui, parce que, sur Oxygène FM, voilà, sur Balade.
0: Sur Radio Balade, ce sera diffusé vendredi soir à 22h. Et il y aura
1: c'est mort.
0: Vous pouvez toujours appeler Radio Balade, mais Christina
1: ne
0: pourra pas répondre à cette heure-ci. Voilà, et si c'est la rediff du samedi sur Oxygène, c'est pareil, ça ne marche pas. Je ne serai pas en studio et vous non plus. Voilà, donc... Le Festival des Voix Sonneuses, question très personnelle. Quels sont tes groupes préférés de vendredi à samedi, donc ? Un seul choix possible.
2: C'est Fred. Dur, ça. Ça, c'est dur, ça.
0: Et on va les diffuser, d'ailleurs.
2: Si je dis que j'aime personne, ça veut dire que je fais que programmer, c'est pas bien.
0: Eh bien, on diffusera autre chose. Un morceau de toi, peut-être.
2: Moi, j'irai Radiohead et je suis passé à rien.
1: Et avec un petit faible pour Mute. Mais...
2: Ouais, non, Radiohead. Non, Radiohead.
1: Mais ils font plus rien, Radiohead.
2: Pink Floyd, ils sont trop vieux, donc je ne prendrai pas. Alors, sur ce prog.
1: Moi, je ferai un pari sur le samedi, mais je sais pas.
2: Je sais
1: sur
2: pas.
1: Sur la requête et les autres, non ?
2: Non.
1: Non.
2: Alors, bizarrement, moi, j'ai beaucoup aimé, pour les avoir vus en live, les petits-fils de Janine.
1: Moi, c'est bien, ça va être une découverte.
0: Eh bien, on va découvrir ça.
2: Et là, point de vue déjanté, c'est
1: ouais, c'est bien. C'est festif, ouais. Ça envoie.
0: Eh bien, on découvre ça et puis on te demandera tout à l'heure le morceau pour le samedi. Donc, les petits-fils de Janine. Le morceau, il s'appelle « Viser les roubignoles ».
2: Voilà.
0: C'est celui qu'on vous diffuse
1: ce
0: soir.
2: C'est ça. Ils m'ont donné un t-shirt avec ça dessus.
1: Magnifique.
0: Sur Oxygène FM et Radio Balade. Bonne soirée à vous.

0: Robignoles.
1: J'adore mon premier.
2: Visez les Robignoles.
3: Bon, si t'adores, ça va.
4: Les petits-fils de Jeannine. Voilà, que vous allez pouvoir découvrir au Festival des Voix Sonneuses à Saverdun. On n'a même pas dit la date, je crois.
5: C'est quand juillet.
4: C'est début juillet.
3: 3-4 juillet, vendredi, samedi.
4: Premier week-end de juillet.
3: Donc les petits-fils seront le vendredi soir.
4: C'est exactement.
3: Ça. En deuxième.
5: Venez avec vos coquilles.
3: Au cas où ils visent.
4: Exactement. Et pour le deuxième soir, quel est le groupe voilà, de la programmation qui te marque le plus, que tu as envie le plus de découvrir?
5: Le plus de découvrir?
3: Tu connais déjà, mais
5: c'est
3: t'as envie
5: compliqué,
3: de voir.
5: Ouais. Le truc. Bon, les Picons, je les aime d'amour. Parce que c'est les Picons. Mais...
4: Les Picons en amour.
5: Ouais, ouais. Mais découvrir le Groumpf, là.
3: Ouais, parce
5: que, les autres sont tellement connus que. Mais Groumpf, quand même, c'est. Ouais. J'ai écouté des petits
3: extraits.
5: C'est
3: un ovni un peu.
5: Ouais, ils sont vraiment allumés, ouais.
4: Ouais.
5: Et puis ça sort du lot, de tout. Enfin, je n'ai pas réussi à les classer, en fait.
3: Ouais, c'est ça, on peut pas les mettre dans une case.
5: Ouais, ouais.
4: Ben on va les allumer. Hein.
5: Ah,
4: oui. On va écouter ça. Merci en tout cas, Fred.
5: Merci à vous comme chaque année. Merci à Oxygène. Oui, oui. Et à vous tous. Et toutes.
4: Et merci. Et merci pour ce partenariat depuis des années avec
5: nous. Qui va continuer.
4: Et avec grand plaisir.
5: C'est dans la fidélité que ça marche.
4: Exactement. Groump, c'est ce qu'on écoute.
5: Merci à vous.
4: Keep it away. Ciao. Et puis on parlera tout à l'heure du festival des Voix Sonneuses, toujours avec le reste de la programmation qu'on écoutera à Pretty Wakan. Bienvenue sur Oxygène FM et sur Radio Balade. Bonne soirée.

0: C'était Grumpf. Keep It Away. Ils seront sur la scène de Saverdun pour
1: de découvrir ça en live.
0: Pour les Voissonneuses, Festival des Voissonneuses à Saverdun.
1: Donc ce sera l'ouverture du samedi soir.
0: Voilà, le samedi 4 juillet prochain.
1: Exactement.
0: On vous rappelle que vous pouvez toujours nous appeler au 05 61 60 08 09 si on est le mercredi 10 juin.
1: Pendant les disques.
0: Pendant les disques, bien sûr. Pour gagner votre passe de jour. Un passe de jour à gagner ce soir dans Stéréoxyde. N'hésitez pas, 05 61 60 08 09. On reviendra tout à l'heure avec la suite de la programmation du Festival des Voissonneuses à Saverdun. Mais tout de suite, c'est Tiwakan que nous recevons dans l'émission. Tiwakan, donc, qui est artiste.
2: Et rebonsoir à tous les auditeurs
1: et auditrices.
2: Et les auditrices, bien sûr.
0: Mais rebonsoir. Tiwakan, comment on pourrait te définir ?
2: Oula, je suis un drôle d'énergumène, ça c'est sûr. Non, quelqu'un de simple, authentique, un être humain normal.
1: Mais efficace. Voilà.
0: Et donc tu viens nous faire découvrir un univers musical hors du commun quand même.
2: C'est sûr que ça court pas les rues.
0: Oui, t'es venu en marchant d'ailleurs.
2: Joli, joli.
0: Ouais. Et donc c'est quoi ? De quoi s'agit-il ?
1: Quel est ton univers ?
2: C'est un mélange de plusieurs choses. J'ai appris à faire tout ce que je fais tout seul.
1: Comme un grand autodidacte.
2: Voilà, donc. Autodidacte. Donc, entre autres, les chants mongols, mais qui ne sont pas pratiqués, qui n'appartiennent pas qu'aux mongols. Il y a des moines au Tibet, dans les monastères, qui font ces chants. Les groupes de métal utilisent ces techniques vocales aussi pour faire leur chant métal.
1: Ouais.
2: Et sûrement d'autres ethnies ou populations que je connais pas qui aussi pratiquent ces chants. Il y a un petit Larsen à des moments.
1: Je sais pas ton micro là.
2: Je l'avais pas.
0: Non, il n'est pas.
1: Je sais pas là.
2: Ok, bon, on va voir.
0: Oui, et donc tu es venu avec plusieurs instruments aussi.
2: Et je suis venu avec quelques instruments qui vont animer un peu avec ma voix certains moments du coup de ce moment ensemble.
0: Voilà, donc on va se régaler avec toi. C'est quoi comme instrument que tu as apporté ? C'est des instruments qui ne courent pas dans la rue ?
2: Non, exactement.
1: Bon, parce qu'ils n'ont pas de jambes aussi.
0: C'est probablement pour ça. Mais ils ont des pieds, des supports.
2: Donc il y a la shruti box, qui est un instrument indien avant. C'est le condensé d'un harmonium. Et qui du coup fait... Il y a des notes, on choisit, on ouvre deux ou trois notes pour créer une harmonie. Et c'est quand même... une sorte d'accordéon, mais c'est pas du tout... C'est juste que c'est avant, c'est dans ce sens-là que je dis ça. Et on peut entendre... Voilà, ça fait un son continu, comme ça. Et pour s'amuser à chanter dessus, même un débutant, c'est vraiment super, puisque ça donne une base sur laquelle on peut s'appuyer. Et après, trouver les notes en harmonie... avec.
0: Donc ça s'appelle comment, tu disais ?
2: Une shruti box.
0: Une shruti box. Mais voilà, on apprend tous les jours une shruti box. Ensuite, qu'est-ce que nous avons autour de cette table ?
2: Un tambour.
0: Ouais, un tambour tibétain. Ouais.
2: Non, pas tibétain, c'est plus ce qu'on appelle les tambours médecine ou tambours chamaniques. Mais ouais. Ça reste un tambour. Avant qu'on dise qu'il soit chamanique. Parce que je fais attention autour de tous ces termes qui sont beaucoup rattachés à des choses ou connotés ou autres. Donc, ouais, c'est un tambour. Il fait du son, des vibrations, comme tout instrument. Et bien sûr, celui qui en joue fait beaucoup. Ça influe beaucoup. Un guitariste, suivant le guitariste, avec la même guitare, ça peut ressortir la même chose.
1: Ouais.
2: Donc, voilà.
0: Et donc le tambour va te servir aussi tout à l'heure.
2: Exactement.
0: Le show.
2: Exactement.
0: Ouais.
2: On a une flûte amérindienne, une double flûte amérindienne. Il y a deux sons. Il y a un drone. Un drone, c'est un son continu qui bouge pas. Et de l'autre, les là où je peux jouer avec les notes.
0: Ouais. Est-ce que tu peux souffler
1: Ouais,
0: voir ce que ça donne. On vous fera des photos, des vidéos que vous allez pouvoir retrouver sur, sur notre page. Je vois d'ailleurs, il y a notre ami Eric là, qui est avec nous ce soir, qui parfois fait des photos.
2: Pardon. Salut Eric.
3: Attendez, je règle deux petits trucs là. Hop, je regarde que tout est bon. Ouais. Je fais mes petits tests. Ok.

0: Très bien, mais voilà, donc une flûte amérindienne.
1: Double flûte.
0: Double flûte, pardon.
2: Double flûte.
1: On rigole pas, hein. Toujours plus.
2: Ah, j'ai pas la triple flûte.
0: Bientôt, peut-être.
2: Et devant moi, un instrument qu'on m'a prêté qui ne m'appartient pas. Merci à Caroline, si jamais tu réécoutes cette émission. Qui est un Kotamo.
0: Kotamo.
2: Voilà. Okay. Alors, j'ai pas demandé l'origine, je suis désolé.
3: Ça fait asiatique le nom.
2: Trois instruments dessus, en fait. Il y a une monocorde, oui. Ce qu'on appelle un monocorde, ça fait ça. Donc, du coup, ça fait un son, comme ça, continue.
3: Ah ouais.
2: Ensuite, on a le son de la tempura.
3: Ah, génial.
2: Et ensuite, les cordes du koto pour la mélodie.
0: Tout ça avec un seul instrument.
2: Voilà.
0: C'est la
2: Kotamo.
0: Kotamo.
2: Ouais.
0: La Kotamo. Et donc là, il y a combien de cordes?
2: En fait, je ne les ai pas comptées, j'avoue, mais il y en a même aussi qu'il y en a encore plus où c'est qu'il y a toute la monocorde qui est dessous l'instrument. Et du coup, dessus, nous avons que la tempora et beaucoup plus de cordes pour faire la mélodie, beaucoup plus de choix de notes.
0: En tout cas,
2: un petit peu plus petit.
0: C'est un bel instrument. Hein.
2: Ouais, c'est assez kiffant, pareil, à jouer. C'est facile à prendre en main.
0: Ouais.
2: Puisque c'est, je sais plus comment on dit, mais c'est accordé, en fait, un peu comme le handpan. Ça veut dire que peu importe ce qu'on fait, si on est un peu à l'écoute, ça va bien sonner.
0: Tout va ensemble. Et comment on apprend à jouer de tous ces instruments, en fait?
2: Moi, j'ai appris tout seul.
0: Ouais.
2: Ben, ça, par exemple, Kotamo, c'est un instrument. Si on est un petit peu à l'écoute de ce qu'on fait, un peu présent, c'est, comme je disais, très facile à prendre à main puisque c'est accordé, en fait. Donc, les notes vont ensemble. La shruti, il y a rien à faire, il y a juste à souffler, ça fait le son. Et par contre, après, le jeu, c'est de s'amuser à caler sa voix dessus.
0: Ouais.
2: Et la flûte, pareil, c'est assez basique. En quelques heures, on peut assez facilement prendre le truc à main. Après, de là à se poser devant toute une salle avec des gens qui vont nous écouter... Et à gérer son stress et à pouvoir jouer, là, c'est encore autre chose que jouer dans son salon.
0: Parce que là, c'est des compositions que tu fais, arrangements.
2: C'est de l'impro.
0: De l'impro total.
2: Exactement.
0: Tout le temps.
2: Exactement.
0: Tu peux nous improviser un petit truc, là? On peut tenter?
2: On peut tenter, là, maintenant?
0: Ouais.
2: On commence?
0: Ouais, vas-y, pour découvrir un petit peu.
2: Un truc un peu doux.
0: Ouais.
2: D'où je veux. Du coup, là, c'est pas les chants mongols, parce que je ne fais pas que les chants mongols. J'ai aussi des voix aiguës et des choses différentes. C'est vraiment... Ce que je propose, c'est une expérience. On en parlera sûrement après.
0: On est très excités de découvrir ça, en tout cas.
2: On commence la shruti, peut-être?
0: Ouais. Allez. La shruti.
2: Donc.
0: Ouais.
2: On va faire... Je vais brancher un petit truc. Ok. Ok.
0: Eh bien, c'est parti donc sur Oxygène FM et sur Radio Balade, c'est Tiwakan avec nous.

0: Voilà pour un petit exemple.
1: Oui, merci beaucoup. Bravo.
0: Merci, merci.
2: C'est beau.
0: C'est beau, c'est en impro. Hein. À chaque fois, je ne sais jamais comment ça va sortir. Ah oui, à chaque fois, j'avais laissé la réverb. Je ne sais jamais comment ça va sortir, si ma voix va foirer ou pas. Je ne sais jamais. Voilà, ça me demande à chaque fois une présence, une écoute de moi-même et un ajustement. Je cherche pas forcément à ce que ce soit juste.
1: Ouais.
0: Ou parfait, c'est juste ma matière.
1: Tu transmets une émotion forte.
0: Pour moi, il n'y a pas de fausses notes, il y a des moments, des recherches, des passages.
2: Mais ça nous fait voyager.
1: Tu nous racontes une histoire finalement en chant.
0: Ouais, en tout cas, c'est ça, il y a des sensations, différents paysages et suivant chacun, suivant ses goûts, son histoire, ça vient.
2: Comme on peut. Ouais. Comme on veut.
0: C'est ça.
1: Exactement. Donc toi, on te retrouve sur scène avec ces instruments généralement.
0: Oui.
1: Oui, aussi. Et voilà. Donc tu. Il y a des bases comme ce morceau là. C'est l'impro, mais est-ce que il y a des choses qui restent les mêmes finalement?
0: Oui.
2: T'as une base.
0: Oui, j'ai ma structure. Donc quand je propose mes concerts ou voyages sonores, voyages vibratoires, chacun. Des noms comme il veut, certains disent voyage chamanique, j'ai aucun problème avec, moi je m'enferme pas dans une étiquette. Vraiment c'est...
1: Oui, là, du coup c'est la base qui reste la même sur...
0: Voilà, c'est ça, c'est que j'ai ma structure.
1: Voilà.
0: J'ai ma structure et sur laquelle je m'appuie, ça veut dire que je sais comment je commence. Je commence pas direct avec le tambour à fond, les machins. C'est comme quand on dit bonjour à quelqu'un.
2: C'est progressif.
0: On lui met pas un coup de boule, quoi. On lui fait la bise tranquille. Ah bon. Et après, si on va aller faire la tête ensemble, ouais, ça dépend des gens.
1: Je croyais que. Ah ouais.
0: donc, du coup, vraiment, j'ai ma structure sur laquelle je m'appuie. Mais après, je ne sais jamais.
2: Ça part crescendo, généralement.
0: Voilà, c'est je viens chercher en douceur. Après, on monte, on atteint un pic. On atteint un pic, on redescend tranquillement. Voilà, et dans tout ça, il y a différents paysages sonores, différentes émotions. Oui. Voilà, chacun.
2: Et aussi en fonction de la réaction du public aussi, ça y fait.
0: Les gens, surtout, ils sont en général sont allongés, les yeux fermés. Donc, il n'y a pas vraiment de réaction. À part celui qui se barre parce qu'il n'aime pas. mais sinon, en gros, non, c'est moi, par contre, je suis vraiment dans la présence, en fait, à ce que je fais. Ça veut dire que l'endroit dans lequel je joue, moi, comment je suis ce jour-là. Parce que chaque jour est différent, donc comment moi je suis.
2: Ton ressenti.
0: Et, voilà, et mon ressenti en face du groupe qui m'écoute. Mmh. Et du coup, avec tout ça, ben, je sais que je vais faire du chant guttural, du chant diphonique, des voix aiguës, enfin, j'ai mes trucs, mais comment, comment, avec quelle note, et comment ça va sortir. C'est sur l'instant, c'est ce qui rend...
2: Tu le composes en live.
0: C'est ça, c'est-à-dire que j'ai des personnes qui sont venues me voir plusieurs fois, et leur retour dit, c'est que même si à la base est pareil, en fait, ils vivent quelque chose de différent à chaque fois, puisque c'est pas exactement pareil. Puis moi, j'évolue, donc souvent, des fois, je vais rajouter des instruments, ou je vais trouver une nouvelle voix, ou un nouveau truc qui va m'amuser, parce que moi, le principal, c'est aussi de m'amuser dans ce que je fais, c'est que ça m'éclate, sinon je le ferais pas. Et tant qu'il y a des gens qui kiffent, ben, je continue, voilà.
2: C'est le but, c'est cool.
1: C'est où qu'on peut te retrouver généralement? Tu fais des concerts un peu partout, dans le coin, dans le
0: Alors je fais vraiment partout où on m'appelle, même en dehors de la France. Je fais aussi pour du privé. Ça veut dire que
1: mariages,
0: des fois j'ai des anniversaires, des gens qui veulent pas que ce soit nulle part sur les réseaux, c'est privé, et je viens chez eux faire ma prestation.
1: Du coup on va pouvoir le dire, donc chez... pour le mariage
2: le week-end prochain,
1: Priscilla.
0: Vous êtes tous invités chez elle.
1: On va même vous donner un de rue Michelet.
2: J'espère qu'elle a une grande maison.
0: C'est clair. Du coup, je cherche une petite info que je m'étais marquée pour pas oublier, justement. Par exemple, aussi régulièrement, je fais des ateliers avec Margot, qui est prof de yoga et qui mène aussi des ateliers de breathwork et qui est super. Et donc, du coup, nous co-animons les ateliers aussi Harmony Flow ensemble, des espaces de reconnexion à soi que nous proposons au moins une fois par mois.
1: C'est où, ça?
0: Justement, je vais venir. Ça, on a plusieurs endroits.
2: Ce Max, alors. Oh là
0: là. Du coup, c'est à travers du coup les chants intuitifs, mais aussi à travers le souffle, le mouvement, le son et les vibrations. Et nous accompagnons les participants dans des expériences favorisant le lâcher prise, la libération émotionnelle surtout, et la circulation de l'énergie en soi, de se poser, tout ça. Et donc, le
2: c'est
0: vendre.
2: Où, c'est où, c'est où, c'est où
0: Je vais venir.
2: C'est pas pour moi, c'est pour un pote.
1: C'est combien pour un pote.
0: Le vendredi, là, le prochain, c'est le vendredi 3 juillet. On va proposer un peu quelque chose un peu spécial. C'est on propose une soirée spéciale en nocturne à l'espace Allegria à Toulouse. Et du coup, ça va être autour de tout un protocole de libération mêlant le breathwork, qui est une technique de respiration que même des grands sportifs utilisent avant leur tournoi ou leur match. Et de l'activation de notre énergie vitale, en fait, simplement, par, entre autres, la respiration et le son et le mouvement. Et donc, voilà, la soirée se poursuivra, du coup, par une mise en mouvement et une ecstatic dance, danse libre, et un voyage sonore guidé par ma voix à la fin.
2: Voilà. Très bien. Bon, tu nous en voudras pas, nous, on a voix sonneuse. Nous on a un mot d'excuse, désolé hein,
1: mais c'est Fred il a réservé avant
0: je comprends et le, y a aussi quelque chose que je fais parce que je m'amuse aussi des fois à faire des co-créations avec des gens quand la rencontre fait qu'il y a le feeling et que c'est qu'on a envie de ça, que c'est cool quoi, que ça se fait. Et donc avec Nayan qui est un super joueur et professeur de handpan. Okay. Et donc on va construire là un concert pour le 16 juillet à l'île des Thérapeutes et c'est au château de l'Essor à Montferrand-Savès dans le 32.
1: Dans le Gers.
2: Dans le Gers, ouais.
0: Tout ça, vous pourrez le retrouver de toute façon sur mes réseaux Instagram, Facebook, en tapant Tiwakan ou Bastien Barrère.
2: Et ton site internet.
0: Et mon site internet que je ne l'ai pas nommé parce que j'oublie de l'alimenter souvent. Je ne suis pas très
1: TIWAKAN.
0: Exactement, TIW.com.
2: .com.
0: C'est pas grave.
2: En plus, on ne donne pas le bon.
1: Et voilà. Donc, on va continuer à découvrir avec toi, finalement, tes univers, puisque tu as aussi des chants mongols.
0: Ouais, alors ça, je peux vite fait présenter. Alors, aucune prétention d'être le pro des chants mongols. Par contre, je m'aperçois après toutes ces années que j'ai quand même une bonne capacité et que j'ai bien affiné.
1: En tout cas, t'es le premier qu'on reçoit.
0: Ouais, cool.
2: Ça aussi, ça court pas les rues.
0: Non, il y en a qui le font, qui s'amusent, mais qui osent après, c'est encore autre chose.
2: Ah oui, se valoriser.
0: Avec, oui, avec le stress, parce que ces chants demandent quand même un certain positionnement dans son diaphragme, ses cordes vocales. Si on ajoute un peu le stress, la voix peut vite faire la chèvre à la patte cassée ou un truc qui va pas du tout. Quoi. Du coup, en gros, dans les chants mongols, il y a les chants de gorge, le chant guttural. Et du coup, le chant guttural, on l'entend des fois dans certaines séries ou émissions, ou dans les génériques de certaines émissions, ils le mettent en fond et tout ça. Et je fais un petit exemple du coup.
2: Ah ouais, bien sûr.
0: Du coup, chant guttural, je mets la petite réverb ou comme ça.
2: Ouais, vas-y,
0: c'est toi qui vois. Allez, ma petite réverb, ça fait un peu plus immersif.

0: Donc ça, c'est du chant guttural.
1: Ouais, ok.
0: Après, moi, je sais pas tous les types de chants mongols, surtout là, ce que je vais vous faire. Comme je disais, je n'ai aucune prétention d'être un professionnel, mais si déjà je peux faire découvrir un petit peu, c'est génial. Chant diphonique. Le chant diphonique, c'est quand on fait un bourdon de base, une voix de base, genre « Ah ». Ok. De là, on vient contracter le diaphragme, serrer la gorge, on part en chant kumi. Et moi, ma technique en tout cas, c'est je monte la langue au palais. Je monte la langue au palais et dans le nasal, et avec des micro-ondulations de la langue, on crée une diphonie sonore. Et dans cette diphonie, je joue avec des harmoniques. C'est un moment, je l'ai fait quand j'ai fait la démo à la Shruti. Ouais.
2: Tu nous as
0: fait. Je vais montrer du coup. Genre ma voix de base, basique, ouais. C'est ah, ok, que tout le monde peut faire aussi avec sa voix de base. Ah. Voilà. Du coup, je vais faire. Avec un et, je vais le faire.
2: Tu peux le faire.
0: J'ai le droit.
1: T'as le droit.

0: C'est impressionnant.
1: Putain, ouais.
0: Et là, t'as fait juste un.
1: Il a fait tout ce qu'il a dit avant.
0: Il n'y a que ta voix, il n'y a pas.
2: Il n'y a aucun instrument, c'est juste moi, qui, c'est le chant diphonique. C'est, on entend une diphonie sonore, et du coup, dans les oreilles, c'est vraiment particulier. Quoi.
0: C'est voilà. Incroyable. C'est ouf. Et donc, tu fais également des morceaux avec des instruments et plein de choses avec ça à l'intérieur.
2: Je ne fais pas des morceaux, je fais vraiment ma proposition oui, qui est sur l'instant. Après, je m'amuse, j'ai des projets où c'est que. J'ai fait un ou deux sons, trois, je sais plus exactement, avec des amis, un peu électro. Parce que ça m'amusait avec le chant guttural et tout ça. Mais en fait, c'est parce que ça m'éclatait, quoi. Donc là, c'est des morceaux. Et plus tard, oui, ça m'éclaterait de bosser vraiment des morceaux pour mettre à disposition des gens sur Internet, ceux qui ça fait du bien d'écouter ces vibrations, ces chants-là. Donc ça, c'est des projets, mais.
0: Mais ce que je voulais dire, c'est que tu faisais pas des morceaux, mais des impros avec tout un tas d'instruments, le chant diphonique aussi à l'intérieur, et puis des chants mongols par-dessus.
2: C'est ça. Ce que j'aime dire souvent, c'est que les gens viennent me voir pour ma voix, et c'est les instruments qui accompagnent ma voix.
0: Ouais, bien sûr.
2: Je le vois des fois plus comme ça, même si c'est une danse un peu, mais je le vois plus comme ça que c'est moi qui accompagne les instruments.
1: Et
2: c'est...
1: du coup, vu que t'as un looper, du coup, tu fais une voix, tu la samples et tu refais une autre voix.
2: Ça, c'est pareil, ça fait partie des. Vu que je procrastine un peu quand même.
1: Ah.
2: Du coup,
1: on avait bien compris. Voilà.
2: Mais je suis honnête. Mais du coup, la Loop Station, effectivement, ça a des possibilités de fou que pour l'instant, je travaille pas trop parce que entre tous les jobs que je fais autres et les enfants et moi, des fois, qui.
1: Et la procrastination.
2: Oui, je fais voilà, exactement. Bon, ben voilà.
1: On est un peu tous pareils.
2: Ça avance pas des fois aussi vite que ce que j'aimerais, mais
1: un jour viendra.
2: Voilà, c'est ça. Petit à petit, l'oiseau fait son nid, comme on dit.
0: Exactement. Est-ce que tu peux nous faire un extrait de Tout mélanger?
1: Tout mélanger.
2: C'est-à-dire quand tout mélanger. Qu'est-ce que tu me.
0: Du chant.
2: Je fais différentes choses.
0: Ouais, voilà.
2: Maintenant ou on le garde pour un peu après?
0: On peut le garder pour un peu après. Ouais. Fais-nous ce que tu as envie de nous faire.
1: Voilà. Bah en fait j'ai rien parce qu'il procrastine.
2: Bon allez salut les gars, j'ai apéro.
1: On se revoit dans un quart d'heure.
2: On peut se tester je peux montrer le coton.
0: Toujours bien sûr sur Oxygène FM et sur Radio Balade. N'hésitez pas à rejoindre nos réseaux sociaux Stéréoxy-6 Oxygène FM. Des photos et vidéos arrivent pour vous.
1: Et en direct sur notre page Facebook.
0: Exactement.

0: voilà, un peu, voilà, petit exemple.
1: Joli. Merci beaucoup. Donc là, c'est donc l'instrument, j'arriverai pas à le retenir, mais c'est un Kotako.
0: Je suis pas certain de moi, c'est Kotomo.
1: Attends,
0: je vais regarder.
1: Non, c'est pas la même chose.
0: Je vais regarder après. C'est Kotomo ou Kotamo. C'est juste que Kotamo. J'ai le doute là d'un coup. Ah, mais je vais le vérifier à un moment là quand on fera un petit. Il y aura une petite musique. Je vérifierai, je pourrai vous dire exactement précisément.
1: Ouais, bien sûr. Et donc, vas-y, avec.
0: Un
1: petit peu de tambour. Voilà, on va découvrir un petit peu l'ensemble de ton univers. Yes. C'est parti.

0: Voilà, on était parti d'un steppe mongol sous une yourte.
1: Exactement. Avec le tambour, donc.
2: C'est un des tambours que je fabrique.
1: Que tu fabriques. Bien
2: je
1: sûr.
2: Fabrique formé par un ami Mathieu dans le Pays Basque, les tambours sacrés. Je lui fais la petite pub aussi, petite dédicace à lui. Ouais. C'est lui qui m'a formé à fabriquer les tambours.
1: Et comment on peut t'acheter des tambours ?
2: En me contactant voilà. Directement. Vous pouvez venir soit le fabriquer, soit je vous le fabrique et je vous l'envoie ou vous venez le chercher.
1: Mais vous, tu es où ?
2: En Ariège.
1: C'est vrai ?
2: Ouais,
1: Artigat.
0: C'est génial, la vallée de l'Alaise.
2: C'est ça, dans la vallée de l'Alaise, je suis.
1: Très bien.
2: Donc ça, et est-ce que je dis tout ce que je fais ?
1: Ouais, tu peux, ouais, vas-y.
0: Péter ton CV.
2: Du coup, j'exerce aussi en tant que rebouteux. C'est comme l'ancêtre de l'ostéo. Quand j'étais petit, les rebouteux qui existent dans les campagnes.
0: Mais pas remboursé par la sécu.
2: Non, l'ostéo, en fait. Y a quelques mutuelles qui commencent. Ouais. Donc voilà, rebouteux, et je travaille aussi en son individuel à travers le son et le magnétisme. Okay. Voilà, sans prétention, pareil, juste si ça peut faire du bien aux gens, je me dis pas guérisseur ou quoi, continue à voir vos psy, continue à voir vos docteurs, continue à prendre votre traitement surtout, voilà. Voilà. Mais si en plus il y a des petites choses qui peuvent apporter du mieux-être,
0: apaiser,
2: bien sûr. Moi en tout cas ça me passionne, tout ça, l'être humain, la compréhension, la psychologie.
1: Et la musique en fait partie aussi.
2: Mais c'est la vibration.
1: La vibration.
2: C'est au-delà de la musique. C'est
1: la musique,
2: le son,
1: ça embellit la vibration, mais c'est la vibration.
2: C'est la vibration. Voilà, certaines fréquences sont étudiées pour le sommeil, pour tout un tas de choses, pour se relaxer, pour s'énergiser aussi. Hein, voilà.
0: Oui, ça va dans les deux sens. Ouais.
2: Voilà, quand on écoute du punk ou du classique, du Beethoven, il n'y a pas de valeur de jugement, c'est juste deux énergies différentes. Mmh. Et voilà.
1: Et la fréquence 94,20 MHz, elle est étudiée pour notre émission, c'est ça ?
2: C'est ça, pour qu'il y ait plein d'auditeurs et d'auditrices.
1: Voilà, exactement.
0: Pour avoir plus d'oxygène.
1: En plus, il y en a quatre. Il y a le 102,20 aussi, il y a le 101,80 qui va nous diffuser.
0: Le 107.
1: Et le 106,00.
2: Avec tout ça.
1: Et le 107, c'est une autre radio. Voilà,
2: donc du coup je
1: ah oui, c'est marqué derrière,
0: parce que je vois un vieux panneau, en fait
1: c'est notre ancienne fréquence de Saverdin que Chéri FM nous a piqué à l'époque, parce que apparemment il y a eu une couille avec le CSA.
0: Maintenant c'est le 102.2.
1: J'avais oublié, enfin je sais pas, il y a eu un truc, on a changé de fréquence.
2: Ok. Du coup voilà un peu, et à côté de ça j'ai aussi des cours de chant, pareil, sans prétention, à ma sauce, c'est que je peux apporter un peu ma manière à moi de faire du chant intuitif et les bases pour faire du chant guttural, du chant diphonique. Pareil, hein, sans prétention, avec ma sauce. Et si vous trouvez que comment je fais, ça sonne propre et que ça vous appelle.
0: Et du coup, prétention, il n'est jamais là, en fait.
2: Ma prétention, c'est que j'ose.
0: Non, mais comme tu dis, tout le temps sans prétention.
2: Mais non, c'est pour préciser.
0: Il est jamais là.
2: C'est pour préciser. Donc voilà.
0: Très bien. Ça fait pas mal de choses, tout ça. Oui.
1: Ouais.
0: Les journées sont bien chargées.
2: Oui, j'ai encore d'autres métiers qui n'ont rien à voir avec tout ça. Mais...
1: Voilà. Et en plus, on t'invite à la radio le soir.
2: C'est ça, exactement.
0: C'est surtout le soir de repos.
1: Ça ne finit jamais. Est-ce que tu veux nous faire une dernière démonstration de ce que tu fais ?
2: Ah oui.
1: Toi, te va ?
2: Bien sûr. Ah oui. Bien sûr.
1: Voilà.
2: Je fais un peu tout mélanger.
1: Ouais. Je pense que c'est bien.
2: On fait une petite plage un peu plus longue, là.
1: Ouais.
2: Allez, ok.
0: Un pot pourri.
1: Un pot pourri.
2: Ça marche.
1: Un super pot.
2: Ok.
1: Allez, c'est parti. Toujours, vous écoutez Stéréoxyde sur Oxygène FM et Radio Balade pour la rediffusion vendredi soir à 22h. Ça fait partie du show, ça.
2: Ah oui.

0: Merci beaucoup, merci infiniment, Tiwakan.
1: Avec grand plaisir, hein, avec un peu la, la pression, et puis de jouer, du coup, de, devant des. Enfin,
0: devant un public qu'on ne voit pas.
1: Voilà, c'est ça, devant tout un public qu'on ne voit pas, c'est
0: dans les gens, dans leur voiture, peut-être dans,
1: c'est ça.
0: Dans leur. J'allais dire devant leur cheminée, mais bon, c'est peut-être pas la bonne période. Leur cheminée éteinte. Voilà, dans leur tracteur tondeuse, je sais pas, peut-être.
1: En tout cas, c'est une sacrée expérience pour moi. C'est la première fois que, bah, du coup, je joue dans un public que je ne vois pas.
0: Ouais.
1: Du coup, c'est particulier.
2: Mais on est content.
1: Faut se mettre dedans. Mais j'espère que j'ai à peu près réussi, en tout cas, que vous avez pu apprécier.
0: Bien sûr. Bien sûr, bien sûr. Merci beaucoup. En tout cas, on a voyagé avec toi.
1: Trop cool. Merci beaucoup à vous.
0: Pour retrouver ton univers, du coup, donc en podcast sur oxygenefm.com dès ce soir ou demain. Ça dépend. et après, donc, on peut retrouver sur ta page Instagram, Facebook.
1: Là-dessus, vous pouvez tout voir, tous les événements ou quoi, ou me contacter. C'est facile à trouver mes coordonnées normalement.
2: Pour te voir en live, pour faire des cours de chant, pour faire des tambours, pour
1: des soins, on s'éclate quoi. On s'éclate. Voilà. Et si je peux dire un truc, c'est peut-être des gens vont se poser qu'est-ce que ça veut dire Tiwakan.
2: C'est ça. Et en plus, je voulais te poser la question tout à l'heure, j'ai zappé.
1: Écoute, Tiwakan, ça vient. En fait, ça fait 8 ans que j'ai découvert cette facilité pour les chants. Mm-hmm. Et voilà, ça fait, je sais plus exactement, 2 ans, je crois. Donc 3 ans, par là, 2-3 ans. Je commençais à de plus en plus un peu me faire connaître dans mon milieu, en tout cas. Et j'ai eu envie que Bastien, lui, il garde son intimité tranquille avec sa famille. Et du coup, je dis, on va créer un nom de scène.
2: Bah oui, c'est ça.
1: Et du coup, on a cherché. Et Tiwakan qui est né, qui est du coup du Lakota. Et Ti, ça veut dire vivre. Et Wakan, c'est le mystère. Et c'est tout ce qu'ils expliquaient pas Wakan avant, le tonnerre, ils savaient pas ce que c'était Wakan. De ce que j'ai compris, hein, parce que je suis pas Lakota, mais de ce que j'ai pu retrouver et comprendre, en tout cas, sur Internet. Et donc, du coup, Tiwakan, c'est vivre le mystère. Et pour moi, ça me parle vraiment, puisque la vie, c'est un mystère. On est tous dans ce mystère. Et parfois, plus on vieillit, plus des fois, on oublie de s'autoriser à vivre ce mystère et pas à tout contrôler. Ça, c'est rappeler que c'est un mystère.
2: Et on oublie de découvrir aussi.
1: Mais voilà. Et du coup, on est tous dedans. Et du coup, ça faisait tellement sens pour moi. Vivre le mystère, Tiwakan.
2: Et puis ça sonne bien.
1: Ouais, en plus ça sonne bien.
2: Avec le style, avec tout ça.
1: Voilà, c'est ça, avec toute la prétention que j'ai.
2: C'est ça, avec le melon.
0: D'ailleurs, ta tête va exploser.
1: Ah là, ouais. Donc voilà, Tiwakan, c'est né de ça.
2: Mais en tout cas, un très bel univers qu'on a pu découvrir ce soir. Merci beaucoup.
0: On est là pour ça aussi, pour faire découvrir ce genre d'univers, voilà, que vous ne pouvez pas entendre ailleurs.
2: Eh oui.
1: Et voilà. J'aurais pu passer.
2: Qui ne court pas les rues.
1: J'ai oublié de vous faire passer. D'ailleurs, j'aurais pu passer un petit son autre, un peu électro, qui sort du champ mystique, spirituel que je fais là, un peu plus.
2: Tu es obligé de revenir.
1: Hein. Pas de souci, avec grand plaisir.
0: C'est avec grand plaisir qu'on te réaccueillera aussi.
1: Yes, cool. Merci en tout cas, vous êtes les premiers. Et merci beaucoup à Winter.
2: Avec plaisir.
0: C'est cool. Merci beaucoup, en tout cas. On va continuer donc cette émission avec l'agenda concert, avec aussi des morceaux des Voissonneuses.
2: Et peut-être même un petit morceau où il y a de la voix gutturale dedans.
0: Ah ouais ?
2: Le premier de la playlist.
0: Le premier de la playlist. Ben voilà, c'est ce qu'on va écouter.
1: Est-ce que je peux faire une petite dédicace ?
2: Vas-y.
1: Du coup, je vais faire une petite dédicace à ma belle-sœur qui tient une super pizzeria à Lesat, là. Pronto di Maggio.
2: Elle fait pas des pizzas chelous ?
1: Non.
0: Par hasard.
1: Très bonne pizza.
0: Ah ben, pourra pas les présenter aux Voissonneuses.
1: À toute ma famille qui me soutient aussi, tous mes amis, tous les gens qui ont toujours cru en moi, qui m'aiment, même dans les moments difficiles de la vie ou dans les moments où on est dans le down, comme ça arrive à tout le monde. Donc vraiment, pour moi, c'est important de dire aux gens qu'on les aime.
2: Et oui, voilà, on le dit pas assez souvent.
1: Ouais, c'est clair.
2: Voilà, qu'on aime la famille, les amis,
1: les
2: tout
1: enfants,
2: ça.
1: C'est ma vie.
0: Les auditeurs.
2: Voilà. Oui, les auditeurs.
0: Les auditrices.
1: Et, ouais, et vous qui nous écoutez, qui rendez tout ça possible, et vous qui créez cette émission aussi, vraiment, du coup, merci. Voilà, merci
2: avec
1: beaucoup.
2: Plaisir. Merci à toi.
0: Merci à toi. On va se retrouver, oui, dans un instant pour l'agenda concert. Et puis là, tu m'as dit un morceau avec une voix gutturale.
2: Oui.
0: Asbestos acute tinnitus.
2: À tes souhaits.
0: Avec Xar Taiga. Tiga. Je sais pas comment on dit, mais en tout cas, ça se diffuse comme ça.
2: C'est ça.
0: Ça part. Et c'est sur Oxygène FM et Radio Balade. Bonne soirée.

0: Asbestos, Acute Tinnitus avec Xartiga.
1: C'est un peu plus énervé.
0: Voilà, c'est en colère.
1: Mais c'est une autre façon d'utiliser le chant guttural.
0: Exactement. C'est du. Donc tout à l'heure, l'instrument que nous avions sur la table avec notre ami artiste ce soir. Qui revient dans le studio.
1: En courant. Voilà, on parlait de l'instrument.
2: Oui, donc c'est un kotamo.
0: Ah, c'est un kotamo.
2: Kotamo, pas un kotomo, un kotamo.
0: Voilà, un kotamo avec plein de cordes.
2: Exactement.
0: Et qui fait plein de sonorités. Merci en tout cas pour cette découverte.
2: Merci,
0: le kotamo.
2: Merci à vous.
0: Voilà, on passe à l'agenda concert.
1: Et oui.
0: Qu'est-ce qu'on va pouvoir faire ce week-end?
1: Pour faire encore plein de choses.
0: Cette
1: comme
0: semaine, demain.
1: Voilà.
0: Si on est mercredi.
1: Et non, demain on est jeudi.
0: Et oui. Mais demain, si on est le mercredi,
1: ah oui, ah oui, si, si on est, voilà.
0: Oui.
1: Ok, d'accord, pardon,
0: si.
1: Pardon.
0: Et si, la, la, ta, la, ta, si.
1: Avec des si.
0: Avec des si.
1: On va commencer, alors là, on s'éloigne, on va dans le 31, on va à Bazus, retrouver les copains de Beauparler, qui seront en concert donc le 12 juin à partir de 19h30, donc c'est à la place du village à Bazus. Nous avons... Le 13 juin, donc les copains de la Calebasse qu'on a reçus, donc ouais. Qui nous proposent une soirée rock, punk rock, à La Roque d'Olm, donc avec le Bal Perdu, Splendor et Rotophile Connard. Ah. Donc c'est de 18h à minuit. Donc sur place, donc pas de carte bleue, donc pensez à prendre du cash. Et l'adhésion est de 5 euros. Ensuite, nous avons un concours de chant à Swingbox à Pamiers. Donc là, ce sera sur 2 jours, le samedi 13 et dimanche 14 juin. Voilà, donc vous pouvez aller proposer votre concours pour chanter à Swingbox. Nous avons à la guinguette de Bonpass pour le samedi 13, voilà, et bien on retrouve encore les copains de Beauparler. Ils n'arrêtent pas, il fait beau, ils sont partout.
0: Ils sont beaux, ils vont parler.
1: Donc guinguette de Bonpass, vous pouvez manger sur place les bonnes pizzas et les bons bols. Et n'oubliez pas aussi du liquide parce que les artistes sont payés au chapeau. On continue, donc c'est pour le vendredi 12 juin. Là, on va à Chalabre à partir de 21h. C'est en entrée libre. Et c'est au Café des Sports avec le groupe Jet Lag. C'est pop, rock, soul, funk. Ensuite, nous avons la... Non, c'est pas celui-là. Hop. Oui, toujours le vendredi soir, comme tous les vendredis soirs d'ailleurs, à partir de 17h30, le road bar qui ouvre et vous pourrez faire une soirée karaoké entre amis et entre deux lancers de hache. Vous pourrez pousser la chansonnette.
0: Ouais.
1: Nous avons le concert, donc là c'est au garage, alors c'est précis, au garage d'Écra à Saint-Giron.
0: Ouais. Il y a un concert au contrôle technique.
1: C'est ça, tu passes ta
0: Sérieux?
1: Voiture au contrôle technique et tu peux écouter le concert.
0: C'est génial.
1: Et c'est le groupe Johnny B Blues. Et ça sera suivi de DJ Stan. Voilà, et c'est donc samedi 13 juin à partir de 18h30, donc au garage d'Écra à Saint-Giron.
0: Il y a encore des choses à créer. Voilà,
1: ah ouais, bah, il faut exploiter, c'est ça, hein, toujours, toujours.
0: Le jour, il y aura un concert, je ne sais pas. Ouais.
1: Ouais, voilà, usine, il faut que tu trouves dans un kebab.
0: Exactement.
1: Avec tout ce qu'on nous doit.
0: Ouais.
1: Je dis ça pour une personne, mais bon,
0: ouais.
1: Elle se reconnaîtra.
0: Est-ce qu'elle est là, cette personne? Non.
1: Qu'est-ce que nous avons? Nous avons chez les copains aussi de la brasserie le Globetrotter, le concert. Donc pour le 12 juin, encore à partir de 19h30, en entrée libre, ce sera Cosmic Soul Shaker. Voilà, au Globetrotter à Pamiers. Nous avons aussi comment ça s'appelle, j'ai perdu le nom. Mirepoix, pour les jeudis concerts de Mirepoix.
0: Ah oui, c'est bien ça aussi.
1: Donc demain, voilà, le 11, nous aurons les, ben, on les avait reçus ici d'ailleurs, Ocean Gypsy.
0: Ils sont sympas.
1: Voilà, ouais. Donc après, nous partons un peu plus loin. Nous partons à Lavore, dans le 81, pour le 18e festival de blues rock, kabylie et de rock and roll, avec exposition de voitures de collection, moto et bien sûr des concerts, des très bons concerts. Donc ça commence à partir de vendredi soir, dans différents cafés de la ville. Et ensuite le samedi, il y aura des concerts sur la scène. Et donc entre autres, la tête d'affiche de cette année, c'est The Lord of Altamont. C'est du rock garage américain que j'ai eu la chance de voir déjà plusieurs fois. Et du coup, que je vais revoir une fois de plus.
0: Exactement.
1: Parce que j'y retourne.
0: Et que tu vas même écouter ce soir.
1: Et donc du coup, on vous fait découvrir The Lord of Altamont avec un petit morceau.

0: Lord of Altamont.
1: C'est bien ça.
0: Qui seront à Lavore samedi soir.
1: Voilà.
0: Ça va envoyer du bois.
1: Dans le 81.
0: Yes.
1: Bien sûr.
0: Bon rock garage comme on l'aime.
1: On aime beaucoup.
0: Bon, pour finir ce petit agenda concert, un tout autre style de musique à fois. Il y aura le gala de flamenco dimanche 14 juin à 15h. Donc là, ça se passe à l'Estive. Le prix, alors il y a trois prix, 5 euros, 10 euros, 12 euros. Pour tout renseignement, 06 95 23 16 68. Et pour terminer du coup cet agenda concert, nous allons mardi soir aux terrasses de Picarou. Ça sera le deuxième concert de la saison. Donc j'ai eu la chance d'y aller il y a presque 15 jours, la semaine dernière. Une belle découverte d'un groupe breton qui s'appelle Les Types à Pied. Et là, mardi, il y aura Motitai avec première partie Johnny Bambou. Donc, je vous le rappelle, les terrasses de Picarou, c'est gratuit. Vous pouvez y aller pour manger. Il y a toujours assez de monde et une bonne ambiance. Et on va vous faire découvrir l'artiste Motitai qui est lui aussi breton. Voilà, donc un petit morceau de Motitai tout de suite.

0: C'est beau, hein.
1: C'est beau, ça.
0: C'est sympa, hein.
1: Excellent.
0: Donc, il me tarde de voir sur scène, ça va être bien cool. Donc, je vous le rappelle, mardi soir au Terrasse de Picarou, il y a toujours une bonne ambiance, superbe scène sous les platanes. Et donc, à partir de 19h, il y aura Johnny Bambou et ce qu'on vient d'écouter, c'est Motitai.
1: Ouais, mais c'est vachement chouette et l'endroit est vraiment très sympa également.
0: Ouais, on passe un bon moment. Voilà.
1: Voilà, tout à fait. Ben voilà, la soirée va se poursuivre sur Oxygène FM, mais sans nous, puisque sinon on va partir. Mais en tout cas, on remercie Fred Cooks, oui, qui est venu nous présenter donc les Voissonneuses Sud de France. Épisode 8.
0: Vous pourrez nous y retrouver en live. Voilà.
1: Exactement, on aura un plateau radio
0: pendant les deux jours.
1: Les deux jours, on sera sur place, vous allez pouvoir discuter avec nous, faire des photos avec nous également. Ouais. Voilà, faire plein de choses.
0: Plein de choses, on se calme.
1: Voilà.
0: Avec consentement.
1: On remercie également notre artiste du soir.
0: Bonsoir.
1: Tiwakan.
2: Et merci à tous, vraiment, passez une bonne soirée.
0: Merci à toi, c'était cool. Merci de nous avoir présenté ton univers bien sympa.
1: Cool. C'est régalé, nous aussi. Ouais.
2: Au plaisir de repartager, j'ai pris du plaisir. Cool. C'était chouette.
0: Cool, parfait.
1: Impeccable. Mais voilà, on se retrouve très bientôt. Merci, oui, d'avoir partagé cette émission.
0: Eh ben,
1: merci au public qui était là pour cette fête de la MJC cette semaine. Voilà, ils sont dans le hall. Et on va se quitter avec des morceaux.
0: Et aussi, on n'est pas là pendant deux semaines.
1: Et oui, c'est vrai.
0: Il faut préciser à nos auditeurs.
1: Et oui, je me casse, mais vous aurez du best-of.
0: Voilà. Je pars. Et on se retrouvera pour la dernière studio le 1er juillet, du coup.
1: Exactement, la dernière de la saison. Le 1er juillet, jeudi de la saison, parce que probablement qu'on sera là à la rentrée.
0: Ouais, oui.
1: Voilà,
0: mais
1: on peut se dire.
0: Parce que nous aussi, on a droit aux vacances, bordel.
1: Exactement.
0: C'est parce qu'on est bénévole qu'on n'a pas le droit de prendre des vacances.
1: Exactement. C'est pas les congés payés.
0: Ah, ben non.
1: C'est les congés pas payés.
0: Non, ben non. De toute façon, il n'y a rien qui est payé.
1: Il
0: n'y
1: a rien à payer.
0: On bosse, c'est pas payé. On est en vacances, on n'est pas payé.
1: La bière, c'est pas payé.
0: Ah, non, on se la paye en plus. Non, mais tout
1: sauf
0: par
1: ce
0: volo.
1: Soir. Ce soir, c'est gratuit.
0: Ah, merde.
1: Voilà.
0: Mais j'en bois pas.
1: C'est qui paye, c'est la fête. Voilà. En tout cas, merci à toutes et à tous. On va se retrouver donc le 1er juillet en direct pour la dernière de la saison. Et puis, voilà, ce sera rediffusé cette émission sur Radio Balade vendredi soir à 22h. Sur Oxygène, si vous avez raté le reste de l'émission, ce sera à 21h pour la rediff et en podcast sur www.oxygenefm.com. Bonne soirée à vous.
0: Wow, c'est beau.
1: Et puis voilà, vous allez retrouver les groupes qui seront là au Festival des Voissonneuses. Pour vous, sur Oxygène FM et Radio Balade, voici donc les Croquants dans un instant. On a Ludwig von 88 et puis le groupe Cartoon Machine tout de suite avec le morceau J'ai un rêve. On en parlait tout à l'heure, bien sûr. Et c'est un morceau qu'ils ont fait avec les Trois Fromages.
0: Ah,
1: j'aime
0: ouais.
1: beaucoup.

morceau. Jusque là tout est normal, un morceau donc de Monsieur Jean Boyer, un morceau d'avant-guerre. 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

Sylvie, on a soif. Parce que c'est un morceau, celui-là. Qui s'appelle Je bois. 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Ce morceau serait la preuve qu'il vaut mieux savoir partir avant plutôt que d'en arriver là. 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

Bonjour à tous. Nous sommes Lisa M et on fait l'ouverture du festival Les Voix Sonneuses. C'est une grande émotion pour nous, on est vraiment très contents d'être là. La prochaine chanson, c'est un rêve. C'est Dreamy.

Et merci. Vous êtes bien, il fait chaud, hein. Allez, une petite chanson acoustique pour se calmer.

Merci. Nous nous appelons Lisa M. Et j'invite Morpheus à sortir de l'ombre pour le prochain morceau. Il s'agit de Tombe. Après qu'il ait bu un petit coup.

0: Merci, merci. Chaud. Bon, la prochaine est un peu connue, elle s'appelle Rose.
1: Connue dans le milieu.
0: De nous.

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1: Merci. On va faire notre dernier morceau de la soirée.
2: Si.
1: Avant, on tenait à vous remercier d'être là. Ça nous fait vraiment plaisir. Merci à vous, public.
0: Vous merci d'être venu.
1: Vous êtes merveilleux. On remercie aussi les voix sonneuses qui nous ont permis de faire l'ouverture ce soir. On est vraiment très, très heureux. Merci aux voix sonneuses. Merci à toute l'équipe technique, aux bénévoles. Le festival est juste hallucinant. Merci encore. On peut les applaudir. On peut les applaudir. Oui.
0: On va terminer avec dernier morceau, Treason Season. On voudrait remercier nos copains d'AFI Animals qui nous ont invités sur ce titre, qui ont produit le son, qui nous ont demandé de venir chanter dessus. Ce titre qu'ils ont écrit il y a plusieurs mois déjà et qui est malheureusement toujours... Oh, ça suffit le public là, on n'entend que vous là, c'est pas fini ce bordel. Non pardon, excusez-moi. On voulait remercier donc AFI Animals, ce titre ils l'ont écrit il y a plusieurs mois déjà et ils l'ont écrit contre le fascisme et l'obscurantisme. Je pense que ça nous parle un peu aujourd'hui. Ça s'appelle Treason Season. AFI Animals, Elissa M, pour terminer ce beau set.
1: C'est le moment de tout envoyer.
0: C'est le moment là.
1: Si vous voulez pogoter, danser.
0: Vas-y, il n'y a pas grand monde, rapprochez-vous. Je dois pogoter à un moment donné.
1: Vous êtes beau, on vous voit.
0: Ouais, je suis petit.

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